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0: C'est oui, c'est non, c'est question, sa vie, sa route, ses choix. Liane Folly raconte tout dans La Droguerie du Sourire qui vient de paraître aux éditions Stock. Et elle est ce soir l'invitée de Décibel. Préparez-vous à la rencontrer de nouveau. Bonsoir Liane.
1: Bonsoir Émilie.
0: Comment ça va?
1: Très bien, je suis ravie en tout cas de... Alors comment on fait? Parce que c'est... On se vous voit, dans la vie on se tutoie.
0: Dans la vie on se tutoie.
1: Et bon, on va se tutoyer, tu sais quoi, on va bousculer un peu les codes. Parce
0: allez.
1: Que moi ça me dérange de vous voyer.
0: Si alors tu... on se tutoie.
1: Voilà, c'est mieux.
0: Alors
1: voilà.
0: On se tutoie.
1: On
0: alors,
1: décide.
0: Je te félicite pour ce livre.
1: Merci.
0: La Droguerie du Sourire qui vient de sortir aux éditions Stock. Parce que il est émouvant et surprenant. Ce livre, vraiment, on a l'impression de te redécouvrir. Tu expliques au tout début, d'ailleurs, pourquoi est-ce que t'as hésité avant de te raconter et finalement, c'est un choix très réfléchi. C'est pour le public.
1: Absolument, et puis surtout, je dis que je fais mon métier comme mes parents ouvraient la Droguerie du Sourire, ce qui explique aussi le. Je fais un métier que j'aime, mais surtout qui m'ont inculqué.
0: Ouais.
1: Ils ont tout fait mes parents pour me pousser vers l'artistique, et c'est un livre aussi, c'est un hommage, et je voulais vraiment leur donner beaucoup d'amour encore, évidemment à travers ce livre. Et puis j'ai quand même un parcours assez atypique, quand même.
0: Ah, c'est vrai, mais eux aussi,
1: oui.
0: Et ce livre. C'est
1: oui,
0: vraiment une déclaration d'amour à tes parents. Tu choisis de démarrer ce bouquin à l'année 2015, assez unanimement reconnue comme vraiment une année de merde. C'est-à-dire qu'il commence avec les attentats de Charlie Hebdo, on termine avec le
1: exactement.
0: Bataclan. Et toi, au milieu, en quelques semaines, tu perds tes deux parents. Le livre commence comme ça, on est désolé pour toi. Et en fait, plus on tourne les pages et plus nos cœurs se brisent, parce qu'en fait, on se rend compte que tes parents, c'était des gens merveilleux qui
1: oui.
0: t'ont donné une enfance tellement pleine d'amour, tellement pleine de joie.
1: Oui, et puis eux avaient connu la guerre, parce que moi, j'ai été conçue finalement pendant la guerre d'Algérie en avril 62. Ils se sont même séparés, enfin c'est tout un, c'est romanesque hein.
0: Ah bah c'est un film déjà, l'histoire de tes parents c'est un film et ton histoire aussi, on a déjà deux films.
1: Et donc en fait mais oui c'est ça, et donc dans un camp de pieds noirs pour ma maman qui est enceinte de moi, etc. Donc quand j'arrive, moi j'arrive quand même avec des parents qui sont détruits en quelque sorte et dans la misère, et il faut se reconstruire, il faut la force de ça. Alors ils avait. Et puis, alors moi, j'arrive, je suis une petite fille, au contraire, qui a plein de joie de vivre.
0: Ouais.
1: C'est complètement paradoxal, en fait. Et puis, je salue leur courage, leur... voilà, ils m'ont appris énormément de vertus, et c'était des gens travailleurs, courageux, et surtout, ils aimaient les autres.
0: Oui.
1: Ils étaient altruistes et modernes, ce qui n'est pas toujours évident. Voilà, oui, en quelque sorte, ce qui n'exempte pas non plus des carences existentielles, hein.
0: Évidemment.
1: Et la barre très haute, tu sais, quand tu es avec un couple qui s'aime autant,
0: oui.
1: t'aimerais bien les imiter et puis tu n'y arrives pas. Et là, toujours pas.
0: Bon.
1: Et voilà, tu n'entends de j'y arriverai pas, mais 60 ans de vie commune, d'amour, de, tu vois ce que je veux dire.
0: Ouais.
1: Et c'est aussi ce truc-là, je crois, qui était un petit challenge quelque part et que je n'ai pas réussi, mais j'ai réussi d'autres choses.
0: Quand on lit ce livre, parfois on te reconnaît, parfois, je le disais tout à l'heure, on te redécouvre, on te re-rencontre. Il y a une phrase qui m'a marquée, tu dis « je n'ai pas d'ennemis », par exemple.
1: Ouais.
0: Ça, c'est quelque chose que tes parents t'ont inculqué,
1: oui.
0: puis c'est toi, c'est ta personnalité, t'es comme ça. Tu n'as pas d'ennemis.
1: Moi-même, non, peut-être que...
0: Oui, il y a peut-être des gens qui
1: je
0: peuvent pas t'encadrer.
1: L'ennemi. Oui, ah, oui. Mais il y en a beaucoup, évidemment,
0: mais,
1: c'est ce qui est tout à fait normal.
0: Mais toi, ton cerveau, ton cœur
1: oui,
0: est foutu
1: non.
0: d'une telle façon
1: oui.
0: que tu ne détestes pas.
1: Ah non, je ne peux pas. Je ne peux pas dénigrer quelqu'un. Je ne peux pas. Je veux dire, quand je sens que ça ne va pas et que ce n'est pas fluide,
0: ouais.
1: eh bien, je m'en vais. Mais je veux dire, je ne peux pas garder. Je suis quelqu'un de très fidèle, de loyal, donc je ne peux pas. Je passe à autre chose très rapidement. Mais dans l'amour, en amitié,
0: ouais.
1: Dans tous les oui, dans tous les domaines.
0: Alors ça, tu l'as souvent dit, hein, que t'étais artiste et que t'avais jamais envisagé de faire autre chose de ta ouais. vie. Et là, dans le livre, on apprend que il y a pas mal mal de gens hein, qui pensaient la même chose, notamment le docteur Canova, oui. Voilà, qui était l'obstétricien le jour de ta naissance et qui a dit à ta maman, votre fille a des cordes vocales en acier, je vous le dis, elle sera chanteuse. Oui. Et puis quelques pages plus loin, c'est ta grand-mère, Mémé, qui dit, quand tu seras grande, tu seras chanteuse comme Sheila.
1: Exactement, elle adorait cette chanteuse. Et elle avait des photos dans sa chambre, elle écoutait les 10 du matin au soir et c'est vrai, elle adorait. Et puis elle a eu raison parce que quelle carrière magnifique Sheila
0: oui,
1: a fait plus tard.
0: Oui, tu le dis, c'était sympa. Oui. Et tu...
1: Non, c'est pas être sympa, c'est de reconnaître les choses. Ça a été une artiste exceptionnelle. En France, elle a marqué des générations et je trouve ça fabuleux. Voilà, de 80 ans, je veux encore être sur scène, avoir la pêche qu'elle a, etc. Je trouve ça formidable. Voilà.
0: Oui, non, mais quand je dis que t'es sympa, c'est que dans le livre, en fait, donc tu racontes ta vie, mais en fait, tu parles beaucoup des autres, des autres artistes, et voilà, dans toutes les mémoires d'artistes, c'est pas forcément le cas. Donc voilà,
1: peut-être.
0: Je relevais ça, Liane, que voilà, il y avait quand même.
1: Bien sûr, il y a toujours le remerciement qui arrive parce que je pense que en étant une fille de commerçant, c'est le premier mot que j'ai appris.
0: Merci. Hein,
1: donc oui, bonjour, merci, être poli. Ouais. Quand on est fille de commerçant, on a quand même une on a quelque chose à tenir. Mais c'est vrai que quand je parle de cocon, la gentillesse, la bienveillance, l'amour, bon ben j'ai eu ces armes-là, ce qui n'est pas mal. Mais ensuite, pour rentrer dans la jungle qui est la vraie vie, c'est pour ça que je dis à un moment donné, je parle de notre naissance et je dis, c'est un peu après que tout se gâte, et c'est la vérité. Et quand moi j'ai eu l'impression, en tout cas, quand je suis rentrée dans le vrai monde, c'est-à-dire l'école, et on le sent, parce que je raconte des choses qui m'ont marquée et traumatisée.
0: Ah oui, il y a des passages durs pour des enfants. Hein,
1: oui, non, mais de l'école qui marque vraiment, et tout d'un coup se dire, waouh, ah bah c'est, tout le monde ne m'aime pas alors, finalement. Et de réagir ça, même de réaliser ça, pardon, même quand on est une petite fille ou une adolescente, mais quand on a quand même ce socle qui est capital, qui est essentiel pour se construire, eh bien, c'est évidemment que c'est mieux.
0: Et on sent que cette famille, c'est un socle hyper important parce qu'en fait, quel que soit l'épisode de ta vie que tu racontes dans ce livre, ils sont jamais très loin, ton frère, tes parents, etc.
1: Sûr.
0: Voilà, ils sont là du début à la fin. Et juste les remerciements, ça me fait penser qu'il y a même un moment dans le livre où tu t'arrêtes et tu dis, vous allez peut-être penser, vous qui lisez, parce que vous adressez à nous, c'est très drôle. Tu t'adresses à nous, tu t'adresses au lecteur. Vous allez peut-être penser que je remercie beaucoup. Alors, je vous explique.
1: Mais parce que c'est vrai.
0: Oui, je remercie. Voilà, c'était vraiment rigolo ça.
1: Oui, parce que j'aime bien aussi ce côté-là et il est vrai que je l'ai construit ce livre d'une façon très cinématographique.
0: Oui.
1: Je voulais qu'on ait les musées, qu'on ait les images de tout ça, parce que moi elles sont encore très présentes. Moi, il suffit de fermer les yeux, la droguerie, je la vois, je suis encore dedans en fait.
0: Elle est sur la quatrième de couverture.
1: Ouais.
0: Donc c'était vraiment le magasin de tes parents, droguerie du sourire.
1: Exactement.
0: C'est vrai.
1: Oui, c'est une histoire vraie.
0: C'est fou.
1: Et donc ce cheminement incroyable, mais je crois que j'ai été comme une... alors, je dis pas mission, ça fait très Star Wars, mais ce que je veux dire, c'est que j'ai été consciente d'avoir des parents qui avaient énormément de chagrin, qui avaient été détruits, donc de la guerre, tout ça, et moi je voulais un peu sauver tout le monde, je voulais être un peu Zorro, quoi, et le fait d'avoir réussi, entre guillemets, cette carrière d'artiste, je savais qu'il y avait que ça qui pouvait vraiment les combler, et quand je l'ai fait, ça y est, je l'ai fait. Puis après, de toute façon, au moment où ça a démarré, j'ai pas arrêté de les gâter. Je n'ai aucun regret de ce côté-là, parce que mes parents, ils ont tout eu. C'était le roi et la reine.
0: Ouais,
1: je leur ai tout offert parce que c'était pour moi une façon de les remercier.
0: En tout cas, tout le début du livre leur est consacré à eux, à leur histoire.
1: Oui, leur rencontre aussi.
0: Leur rencontre, la première, puis deuxième demande en mariage, parce que...
1: elle était jeune, ils sont rentrés, elle avait 14 ans.
0: C'est ça, voilà.
1: Donc mon père en avait 19, et puis bon, il s'est fait un peu virer par mon grand-père. Et puis il est revenu 2 ans après en ayant fait le service militaire. Mais c'est vrai aussi qu'il avait, ça y est, il avait une droguerie aussi
0: à Oran,
1: à la cité Gambetta. Il avait une droguerie et donc il adorait ça, c'était son métier.
0: Liane, t'as écrit tes mémoires, t'aurais pu ne pas les écrire. On apprend dans le livre qu'en fait le biographe de Nougaro t'avait proposé de les écrire pour toi.
1: Absolument, bien sûr, c'est Alain Vaudrascar,
0: ouais.
1: On est devenu suis très amis tous les deux. Et bon, on s'est vu, on a commencé à faire le travail. Et puis je me suis rendu compte que voilà, on discutait ensemble, etc. Ensuite, il écrivait des choses, il me les envoyait. Je dis non, je veux pas, je veux
0: c'était
1: pas.
0: C'était pas ta voix.
1: Non,
0: fait.
1: C'était pas mon histoire, c'était pas. Ouais. Et puis comme j'ai toujours aussi tout écrit, même si on l'a rarement dit, oui. Parce que il y a des femmes qui sont, il est vrai, des chanteuses, bon, autrices, tout ça, moi, c'est marrant, oui. On n'a jamais parlé.
0: C'est drôle, j'ai eu cette conversation avec Lara Fabian qui a écrit aussi de très bonnes chansons.
1: Ben, pareil.
0: Mais mais en fait, je pense que vous êtes victime de deux choses. Alors, le patriarcat, qui fait que de toute façon, les gonzesses ne savent pas écrire, qu'est-ce qu'on s'en fiche de ce qu'elles écrivent. Et deuxièmement, vos voix sont trop belles. Donc, en fait, vos voix sont les stars et prennent toute la place.
1: C'est ça.
0: Enfin, je pense. Mais donc, c'est bien de le dire qu'effectivement, oui, il y a une folie.
1: En plus, on a les mêmes initiales avec Lara.
0: Ah oui, c'est vrai.
1: C'est exactement.
0: Il faut monter le club des meufs qui savent écrire, mais personne ne le sait.
1: C'est ça. Non, mais de toute façon, le temps fait les choses. Moi, je crois beaucoup au temps.
0: Mais oui.
1: Le temps, c'est. Il y a une jolie citation qui dit le temps remet chacun à sa place, chaque roi et reine sur son trône et chaque clown dans son cirque.
0: J'aime beaucoup.
1: C'est ma préférée.
0: Ah non, c'est pas ta préférée, tu mens.
1: Non, c'est pas. C'est ta une préférée, de mes préférées. Ma préférée, c'est Bruce Lee.
0: C'est Bruce Lee, qui page dit, 287. Voilà. Bruce. Non, mais c'est génial. Non, mais Liane Folie. Évidemment que le biographe de Nougaro, il aurait pas pu écrire ça. Elle dit de toutes les citations, ma préférée est celle de Bruce Lee, dont la traduction française est.
1: Ouais.
0: Quand c'est pas facile, ce n'est pas par là. Choisis toujours le chemin de la moindre résistance.
1: Ouais.
0: Quelle sagesse.
1: Non, c'est parce qu'avec l'âge, je me suis rendu compte qu'il fallait jamais forcer les choses, les gens, les situations, les sentiments encore moins, parce qu'on se plante tout le temps.
0: Oui.
1: Donc, quand on veut forcer, ou alors pour faire plaisir, ou alors pour pas faire de la peine, enfin, il y a toujours une excuse. Et finalement, moi souvent, enfin maintenant, aujourd'hui, je suis soignée depuis longtemps. À la cinquantaine, je pense que j'ai vraiment fait une vraie bascule. Quand on a 50 ans, donc on se dit, voilà, on a besoin de changer.
0: Ouais.
1: De plein de choses, en soi. Et puis ça passe par là aussi, arrêter de perdre son temps, son énergie, et puis de croire être dans l'illusion. Voilà, ça c'est quelque chose que j'ai terminé à la mort de mes parents. Au décès de mes parents, je me suis dit, j'ai été longtemps dans l'illusion. Très longtemps. Et parce que je me racontais des histoires, j'adorais les histoires à l'eau de rose, les contes de fées. Moi, je crois en tout, aux cloches de Pâques, à la cloche de souris. Mais oui. Non, mais moi, je crois en tout et au magicien d'Oz et voilà. Et qu'à un moment donné, je pense qu'il faut. Il faut mettre l'église au milieu du village.

0: écouter au fur et à mesure. Et c'est vrai que dès la sortie de ce disque, toi, tu as eu envie de dire que tu le partageais, notamment avec André Manoukian, donc, qui était aussi ton compagnon à l'époque. Tu
1: bien
0: le racontes
1: sûr, et Philippe Viennet, oui.
0: Dans le livre, voilà.
1: Mais on était une équipe à Lyon.
0: Une équipe.
1: On n'a jamais parlé de cette équipe-là, d'ailleurs. Et c'est pour ça que je l'ai fait dans le
0: dans
1: livre.
0: Dans le livre.
1: Mais oui, parce que Rêve Orange, on dit Liane Folie, c'est André Manoukian. Non, c'est pas André Manoukian seul. Ouais. C'est André Manoukian, entouré de super musiciens qui travaillaient au studio, Jean-Yves Cassès, Christophe Butin. C'est aussi un super producteur. Rêve Orange, c'est un producteur anglais qui a fait ce disque, qui venait de faire l'album magnifique avec Tina Turner à Londres. Et que c'est lui qui a mis cette patte jazzy. Au fur et à mesure qu'on vient d'entendre, eh bien, on entend des arrangements d'Éric Serra, qui à l'époque vient de faire un carton avec Le Grand Bleu. Ouais. Enfin voilà, c'est toujours... et on nous a enfermés dans un espèce de truc, le couple, voilà, c'est Pygmalion, alors que c'est pas du tout... jamais il a été Pygmalion, puisque c'est moi-même qui ai trouvé les rendez-vous dans les maisons disques. J'ai toujours fait la locomotive.
0: Ça, c'est un passage génial, hein, vraiment, où tu dis au téléphone, je suis Madame Folie, j'ai rendez-vous, et en
1: Madame
0: fait,
1: on t'a pris
0: pour une autre
1: ans.
0: Folie. Oui. Qui, elle, était pour le coup...
1: Journaliste.
0: Et donc, les mecs de la maison de disques ont dit, oui, bien sûr, venez. Ouais. Et voilà, il y a plein de scènes comme
1: ça. Quiproquo sur un homonyme.
0: C'est super.
1: Ça, c'est le hasard. Tu vois, c'est dans la vie, c'est... Ça, c'était un petit miracle.
0: C'est le hasard, c'est le destin, tu crois au destin.
1: Oui.
0: Oui, puisque tu racontes que l'obstétricien a dit que tu allais devenir chanteuse. Donc tu crois un petit peu.
1: Oui, mais si tu veux, tout n'est pas écrit. Ça, je ne crois pas ça.
0: D'accord.
1: Je crois qu'on peut tout écrire soi-même, qu'on peut même recommencer les histoires, écrire son scénario, mais qu'on est... tu vois, je pense qu'on est...
0: Oui, c'est pas la tragédie grecque où tout est joué d'avance.
1: Ah non, non. Oh, bah heureusement, non. Sinon ça serait d'une tristesse et d'une injustice totale, déjà qu'on est dans un monde assez injuste. Donc non, là c'est vraiment qu'on crée soi-même son propre bonheur, son propre malheur finalement. Moi je pense que les choix dans la vie sont importants. Ouais. Et comme je le dis, le seul moteur que j'ai réellement, c'est l'envie. L'envie, c'est ça qui mène le monde. Hein. Donc, l'envie, c'est quand on a envie, tout est possible et c'est merveilleux. Alors après, évidemment que c'est difficile de partir d'un orchestre de bal
0: et de se lancer
1: à Lyon, Perrache, fille de droguiste et tout d'un coup faire une carrière, etc. Mais on passe par des étapes complètement différentes et à chaque fois, chaque décennie en tout cas, on avance aussi, on évolue, on s'améliore. Et on a d'autres projets. Moi, j'ai toujours des projets. Et on a tendance, en France, d'ailleurs, tu le sais très bien, en étant femme animatrice, que ça y est, la vie s'arrête. À 50 ans, ça s'arrête. Hein.
0: C'est bientôt.
1: Non, mais on a l'impression de ça. Moi, je l'ai ressenti terriblement. J'en parle dans mon livre de ça.
0: Bah oui, mais tu parles du patriarcat, tu parles du sexisme. Et c'est vrai que pour une certaine partie de la société, à partir du moment où tu peux plus faire d'enfant, tu sers plus à rien.
1: Alors, je sais pas si ça vient de là. Oui, par rapport à la ménopause, oui, je pense.
0: Ouais, je pense quand même, il y a un truc, on devient un peu invisible.
1: Oui, alors moi, imagine, c'est encore plus difficile, j'ai pas eu d'enfant.
0: Tu n'as pas fait d'enfant. Ouais.
1: Donc, ce que je veux dire, c'est que non, moi je pense, alors dans d'autres pays, en Asie, aux États-Unis d'ailleurs, au Canada, etc., on voit des femmes de 70, de 75 ans qui présentent des émissions à la télé, qui font enfin tout ça. Le théâtre en Chine, au Japon, des actrices qui ont 80 ans, qui sont sur scène, donc, enfin, et dans notre pays, c'est vrai que c'est moins commun et qu'on range un peu trop rapidement dans le milieu artistique, en tout cas les femmes, et les hommes aussi d'ailleurs.
0: Mais en tout cas, il y a de beaux moments là-dessus, sur ce thème-là, dans ton livre, sur ton militantisme qui est pourtant apolitique, sur ton engagement, sur les droits des femmes, la ménopause, les règles aussi, tes premières règles, t'expliques, mais tu vis ça, mais c'est un cataclysme, le désir féminin aussi, le désir qui change, enfin, tout ça, effectivement, il fallait que ça soit toi qui l'écrive.
1: Ah bah oui, et puis de toute façon, moi j'ai pris le confinement, ça a été quand même, tout le monde s'est arrêté dans le milieu du spectacle, et moi je me disais, ça se trouve, on recommencera pas. Mais quand on se retrouve au tout début, on se dit waouh, qu'est-ce qui se passe.
0: T'as cru ça, toi?
1: Oui, le monde s'est arrêté, et donc tout d'un coup on se dit waouh, comment on va faire. Alors moi c'était pas un problème, enfin je veux dire, je l'aurais bien pris aussi, hein, c'était pas. Mais de vivre comme ça chaque jour, d'avoir l'habitude d'avoir une vie à 100 à l'heure, à 1000 à l'heure, de voir des gens, de ça, et tout d'un coup, le truc s'arrête, quoi. Et là, je l'ai bien vécu.
0: Ouais.
1: Parce que j'ai recommencé, je le raconte d'ailleurs, ce confinement, à retrouver des plaisirs simples, plein de choses que j'avais oublié, qui était, enfin, que j'avais pas le temps de faire, et j'ai trouvé ça formidable, dont commencer l'écriture de mon livre.
0: Exactement. Voilà. Il s'appelle La Droguerie du Sourire. Il y a plein d'anecdotes. Oui. Parce qu'à partir du moment, évidemment, où ta carrière a démarré, t'as croisé tout un tas de gens absolument fascinants. Il y a des rencontres folles et il y a des rockstars. Vous croiserez.
1: Ça, c'est vrai.
0: Mick Jagger en jogging et David Bowie au marché.
1: Oui, c'est vrai, marché nocturne. Alors, j'ai revu ensuite David Bowie. Je l'ai pas écrit dans le livre.
0: Bah, c'est quoi la suite?
1: Deux fois, je l'ai revu. La première fois.
0: Le croises au marché, c'est drôle.
1: Bah, ouais. Le marché de nuit, le marché de Montmartre.
0: Oui, de Montmartre. Mais pardon, voilà. C'est chic. Oui, oui, c'était pas au Lidl. Pas...
1: Non, je veux dire, c'est pas le marché, voilà. Alors, d'abord, y avait le jour où j'ai signé Besoin de toi, le premier 45 tours, il y a une petite fête au cinquième étage de chez Sony, et on me dit c'est les Rolling Stones qui sortent leur nouvel album, donc on m'a carrément présenté en disant voilà, c'est une jeune Sony signature, voilà. Et il était magnifique et très très gentil, Mick Jagger, donc. Et après j'ai vu en concert aussi. Ben oui. Moi j'ai vu des tonnes de concerts, j'ai vu tout le monde sur scène, même Michael Jackson, je l'ai vu deux fois en concert. Et donc en fait, et puis en ce qui concerne Bowie, je l'ai revu sur le ce qui s'appelle l'île des milliardaires, où il habitait, ça s'appelle l'île des milliardaires, je crois.
0: C'est à Moustique.
1: L'île Moustique, merci. Ouais. Et là, je suis sur la plage et je vois seule personne sur la plage. J'allais me reposer dans un lieu où on dit bon là, on aura la paix. Et arrive de loin un couple comme ça et je les vois avancer petit à petit. Et plus avant, je dis waouh, le mec, il est blond, il était habillé en blanc. Je m'en rappelle toute ma vie. Et assise une black magnifique et je dis putain, c'est David Bowie.
0: David Bowie et Iman.
1: Et j'ai dit deux fois, je rencontre ce mec-là. Il y a un truc quoi. Ouais. Et donc il s'était approché comme ça. Hello, il m'avait parlé genre ça va bien, vous êtes. Je lui ai dit oui, je suis française. Ah oui, alors qu'est-ce que vous faites dans la vie? Rien. Il vaut mieux.
0: Alors, si vous avez envie de gratter dans les souvenirs de Liane Folly pour trouver des méchancetés sur son ex André Manoukian, vous allez être déçu. J'ai cherché moi-même, connaissant bien Dédé, je me suis dit est-ce qu'il y a une Alors il y a une picounette où à un moment tu dis, donc une fois que vous êtes séparés et que du coup bah tu travailles avec d'autres gens, tu dis c'était des gens qui étaient très agréables avec moi en studio, ça m'a changé.
1: Oui, dans ce genre-là.
0: Voilà, mais donc ça reste vraiment très calme. Tu ne règles pas tes comptes, bien au contraire.
1: Non.
0: Tu dis que même à un moment, tu as voulu que cette brouille qui fait que deux personnes qui ont été amoureuses, puis qui ne le sont plus, qui sont séparées, sont vaguement fâchées, toi, tu voulais que la fâcherie, elle s'arrête, et tu as activement travaillé pour vous rabibocher.
1: Alors, en fait, c'est très simple. Nous avons ensemble réalisé trop de belles choses pour que ça finisse en eau de boudin et que tout d'un coup, et c'est le public aussi. On a le respect, c'est ce que je lui ai dit, il faut avoir le respect du public. Ils ont aimé notre travail ensemble. Il y a trois albums magnifiques qui existent, qu'on a fait ensemble. Et eux,
0: c'est
1: ils
0: vos
1: ont
0: trois gosses.
1: Envie. Voilà, c'est nos trois enfants. Bah ouais. Et il faut que, qu'ils soient... Donc personnellement, c'est moi qui ai fait le premier pas, parce qu'il est vrai que j'ai été un peu rangée comme ça dans la vie d'André. Oui, en décembre dernier, je l'ai vu dans une émission de télé, La Boîte à Secrets, où on parle des gens. Et il faut le faire quand même, ça c'est énorme. Bravo à la production, formidable, pour mettre 10 ans de vie avec Liane Folly, 3 albums comme ça et ne pas en parler.
0: C'est nul.
1: Moi j'ai trouvé ça un peu parce que je l'ai vu cette émission et je me suis dit
0: ça t'a fait de la peine ou pas?
1: Non, j'en suis plus là. Non. Ouais. Non, le métier me fait plus de peine du tout. Au contraire, ça me fait rire. Je me suis dit mais bravo quoi. Comment les mecs ils peuvent passer à côté qui a été le plus grand succès de sa vie. Il n'a plus jamais eu un tel succès avec une chanteuse.
0: Non.
1: Donc c'est pour ça, pour toutes ces choses-là. Et donc il y a un an, le jour de son anniversaire d'ailleurs. Mais il est très heureux, ça se passe bien. On a encore passé une journée ensemble la semaine dernière. Il est très heureux qu'on se revoie. On a des bons liens. Et puis peut-être, va savoir, comme dit ma très belle chanson, qu'un jour nous collaborerons ensemble.
0: Mais je vous le souhaite.
1: Si sa femme est d'accord.
0: Ah oui, c'est ça. Attention, hein, on va pas semer la zizanie. C'est un bonheur de t'entendre, Liane. C'est beaucoup. Un bonheur de te lire, La Droguerie du Sourire, donc aux éditions Stock.
1: Oui.
0: Et moi, je trouve que c'est un film. Tu fais ce
1: oui,
0: que tu
1: vrai.
0: Veux de cette remarque.
1: Mais quelque part, voilà, on va dire que c'est dans le
0: voilà
1: dans l'atmosphère.
0: J'en ferais même deux si j'avais un budget illimité à l'eau Hollywood, parce que je ferais le film de la rencontre de tes parents, etc. En Algérie, leur arrivée en France et tout, et puis ensuite deuxième partie, ta vie.
1: Tu veux dire un biopic télévisuel,
0: ouais.
1: Une fiction.
0: Ouais, ce serait bien, non?
1: Ce serait pas mal. Ou alors un grand film, ouais, ça dépend. Film.
0: Bon, ben on se revoit pour ça, Liane.
1: Mais absolument.
0: Merci beaucoup.
1: Merci beaucoup, Émilie. C'était un bonheur pour moi d'être avec toi ce soir et j'embrasse tous les auditeurs, évidemment.
0: Merci. Merci, Liane. À bientôt.
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2: Un artiste atypique et polymorphe, aussi à l'aise dans un concert de rap que sur le plateau de Danse avec les Stars et The Voice. Il est aussi très à l'aise dans mes playlists, croyez-moi. Il vient de sortir, Taïk, son deuxième album, Joya. Il est le seul artiste en France à pouvoir, sur un même disque, inviter Lara Fabian et Aya Nakamura. Il chante, il danse, il brille à la télé. Il collectionne les disques d'or et de platine. Taïk est la définition du mot inclassable. Et vous allez adorer le rencontrer. Il est ce soir pour la première fois dans Décibel. Salut. Bienvenue dans Décibel, on est
3: Merci.
2: Super content de vous accueillir.
3: Super content d'être là.
2: Alors, vous avez cartonné avec votre premier album en 2020, Fleur froide, disque de diamant, ça veut dire plus de 500 000 exemplaires vendus.

0: groove dedans.
1: Ah, tu gères.
0: Que le haut du corps. Hein.
1: Tu gères, ça suffit, les épaules, c'est bon.
0: L'année suivante, en 2021, vous remportez Danse avec les stars avec Faux Voto. Et puis en 2024, un album en commun avec Dadju. Il s'appelle Héritage. Et là encore, magnifique disque de platine, plus de 100 000 exemplaires vendus. Des concerts à Bercy ou encore à Paris, la Défense Arena. Et puis cette année, Taïk, c'est aussi une grosse année télé avec The Voice. Vous êtes dans le jury aux côtés de Florent Pagny, Lara Fabian et Amel Bent. Ouais. Première question, ça va ? Bonne année 2026.
1: Franchement, elle commence bien. Enfin, ouais. Elle est dans un beau milieu. On est content, on reste focus et on veut encore plein d'autres belles choses.
0: Ouais, la détermination, ouais. Le focus, ouais. La concentration, ça, je pense que c'est vraiment un mot-clé important quand on parle de votre parcours. Vous êtes né à Marseille en 1996. Donc, c'est la même année que Kenji, Oshi et Oli de Big Flo et
1: Oli. Ouais, c'est vrai. Oli, je savais. Ouais. Kenji, je savais. Ouais.
0: Bon cru, non, franchement.
1: Pas mal.
0: Vous êtes arrivé à Paris à 16 ans, ouais. Tout seul en pension pour faire de la musique,
1: non,
0: ou pas forcément?
1: Ah non, pas du tout, pour essayer justement de me réinsercer un peu, parce que je m'étais fait virer moi de mon lycée.
0: Aïe.
1: Pas parce que j'étais un mauvais garçon, mais parce que je dansais à l'époque et du coup je séchais énormément les cours. J'étais danseur, donc répétition, concert, on avait déjà des prestations et tout, et l'école c'était vraiment tertiaire pour moi.
0: Ouais, c'était pas la priorité.
1: C'était pas la priorité.
0: Le focus, en fait, le fameux.
1: Exactement. Ouais. J'étais focus mais sur autre chose. Et je me suis fait virer de mon lycée à quelques semaines de la rentrée, donc impossible de trouver un autre bahut à Marseille qui fasse encore des inscriptions. Donc ma mère a fait des pieds et des mains et elle m'a trouvé un bahut à Paris. Et je suis parti à Paris.
0: Et alors finalement, c'est la fameuse expression, c'est un mal pour un bien.
1: Un mal pour un bien m'a sauvé la vie.
0: Ah, parce que donc, à Paris, tout seul, à 16 ans,
1: ouais.
0: Eh ben, au lieu de faire des conneries, vous trouvez votre voix.
1: Je trouve ma voix, ouais. On se fait, dès le premier jour, on arrive à l'internat, il y a une visite groupée. On est, une trentaine de petits jeunes qui visitons l'internat pour la première fois. Et on passe de salle en salle, salle de sport, truc, machin, baby-foot, patati patata, salle de cinéma et tout. Et après, il nous amène au studio, et là, moi, c'est une révélation.
0: Un studio de musique, hein.
1: Ouais. C'était juste incroyable à mes yeux. Je suis rentré dans une espèce de transe où j'avais plus personne autour de moi, et je crois que même la visite, je l'ai pas continué, moi. Moi, je suis resté, je crois, dans le studio, en disant aux autres, finissez, moi, je veux discuter avec ce monsieur qui s'appelait Vince Marshall, et qui est pareil, aussi un des gars qui a sauvé ma vie.
0: Un
1: ingé son beatmaker, ouais. Producteur, ouais. Je voulais juste le regarder travailler. J'aimais le voir travailler sur son piano. Il était pianiste aussi, tu vois, compositeur.
0: Ouais.
1: Et je m'asseyais pendant, je pense, 3-4 mois. Je m'asseyais juste dès que j'avais 30 minutes de pause, une heure de trou ou quoi. Ou même à la fin des cours, puisque je dormais sur place, moi, à l'internat. Avant de rentrer, je passais le voir et je restais 1-2 heures avec lui, je le regardais.
0: C'est dingue. Ouais. Ça donne envie de se poser des questions sur le destin ou sur, je sais pas, la prédestination. En fait, il y a les cellules de votre corps,
1: ouais.
0: Quand vous êtes rentré dans le studio,
1: qui
0: elles
1: sont
0: vous ont
1: activées,
0: dit, t'es chez toi.
1: Exactement. Qui sont dit, t'es chez toi.
0: C'est
1: fou. Ouais, c'est ça. Et je me sentais pas mieux ailleurs que là-bas.
0: Alors, il y a une année assez charnière dans votre carrière, Taïk, c'est 2017, donc c'est finalement 5 ans après votre arrivée à Paris, hein,
1: ouais.
0: Donc voilà, ça va très très vite. C'est l'année où vous tentez Nouvelle Star. 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Avec votre petite voix de bébé. Avec Benjamin Biolay,
1: ouais.
0: Manu Kian, Elodie Frégé et Hélène Ségara dans le jury, il fallait pas avoir la trouille.
1: C'est ouf.
0: Bon souvenir, ça.
1: C'est un bon souvenir, ouais. C'est une belle revanche entre guillemets, puisque ça m'a pas empêché d'y croire, même si j'ai pas passé les qualifs entre guillemets.
0: Et vous êtes allé au théâtre, hein,
1: quand même. Je suis allé au théâtre quand même. C'est la manche d'après, donc ça va, c'est cool. Et malgré ça, j'ai continué. Pas une seule seconde, je me suis dit que ça m'abattrait, tu vois.
0: 2017, c'est aussi l'année où vous sortez vos premiers sons, notamment Baby Motion. Encore une fois, les enfants, notez bien, 5 ans auparavant, il n'était jamais rentré dans un studio. C'est fou quand même. Non, mais c'est génial. Et puis, c'est l'année aussi où vous décrochez un prix assez dingue que peut-être vous n'attendiez pas. C'est la publicité la plus vue sur YouTube,
1: ouais.
0: En 2017. C'est une pub que vous n'avez pas oubliée, évidemment, les amis.
1: Il faut pas.
0: Les Babybel se parlent entre eux.
1: Quand même.
0: Et Taïk, c'est genre le plus beau des Babybel.
2: Eh, hey, vous êtes pas un peu remoulis de la coque, les gars? C'est moi, Mini Roulé.
0: Voilà. Et c'est une des premières fois que vous gagnez des sous.
1: Ouais, c'est le premier.
0: En chantant, n'empêche.
1: Exactement, en faisant ce que j'aime. Bon, à l'époque, c'est pas de la musique, mais c'est déjà ça. Je suis en studio, j'ai un casque et j'entends ma voix et rien que ça, ça me fait plaisir. Et ouais, je prends une petite somme ridicule à l'époque.
0: Mais n'empêche,
1: je vis quand même de. J'arrive quand même à gagner ma petite vie avec ça. Et à m'acheter une petite paire de baskets ou deux. Et c'est déjà ça. Et en fait, le truc, c'est que je me suis dit, ok, je peux déjà commencer à gagner un peu de sous avec ce que j'aime faire.
0: Ouais.
1: Et ça aussi, pareil, ça a été un moteur de persévérance, j'ai envie de dire.
0: Et alors, le Taïk d'aujourd'hui, celui qui remplit les immenses salles de concert, celui qui va même aller jouer en Angleterre, aux Pays-Bas, en Allemagne, dans pas très longtemps, et les disques de diamant et de platine, et ce deuxième album, Joya, ce Taïk-là d'aujourd'hui, s'il pouvait aller taper sur l'épaule du Taïk en studio qui fait mini-rouler, qu'est-ce que vous lui diriez?
1: Lâche rien, gamin. Lâche rien et entoure-toi bien. Non, fais ce que t'as fait. Tous tes échecs et toutes tes réussites ont fait ce que t'es aujourd'hui, donc lâche rien. Et je pense qu'il n'aurait rien de spécial à lui dire, puisque celui d'avant, déjà, aurait dit à celui actuel, t'inquiète pas, je gère. J'ai toujours été très, très, très confiant et prétentieux, même sur le fait que ça va marcher, les gars. Je me donne pas d'autre plan. Faire confiance au plan A et surtout pas envisager un plan B, c'est tout miser sur le A.
0: Oui, c'est
1: donc,
0: ça.
1: Donc, je préfère ça. Je préférais vraiment me mettre à 200% sur le A sans me dire, au cas où, si ça marche pas, je ferais peut-être. Non, il n'y a pas de je ferais peut-être autre chose.
0: Faut que ça marche.
1: Tu vois.
0: Et ça a marché.
1: Et ça a marchouillé.
0: Marchouillé, come on. On va écouter un premier extrait de ce nouvel album, Joya. Puis après, on se plongera dedans, parce que Joya, alors oui, vous êtes tous bilingues à la maison, vous dites, oh, c'est bon, on sait, ça veut dire joie. Ça ne veut pas dire que ça.
1: Non,
0: vous allez apprendre plein de trucs. C'est un duo avec Lara Fabian qui s'appelle Je te pardonne. Et alors, Lara, elle est comme ça. C'est comme Beetlejuice, on dit trois fois son nom, elle apparaît.
1: Elle apparaît.
0: Lara.
3: Salut mon Taïk de Taïk. Je voulais te laisser ce petit message pour te dire à quel point j'ai eu de la joie et à quel point ça a été sucré, salé, épicé et franchement magique d'être à tes côtés sur ce fauteuil rouge que tu as rendu unique et vibrant. Ton arrivée a créé de véritables secousses et je crois qu'on a tous été bouleversés positivement par ta présence. Je te souhaite le meilleur à chaque étape. Tu es grand, inspirant, puissant, magnifiquement talentueux. Et ça a été une vraie joie et un vrai privilège de chanter à tes côtés dans cette chanson qu'on a écrite et qu'on a fait briller partout. Je t'embrasse et je t'adore.
0: Wow.
1: Incroyable. Elle est si belle quand elle parle, elle est si belle quand elle, dans tout ce qu'elle fait, c'est si poétique. Quel respect. C'est fou, ça, c'est un truc qui peut vraiment me toucher plus que n'importe quelle salle remplie. C'est de vraiment de susciter le respect de légende comme ça. Et je sais que ces mots, elle les pense, que elle a reçu aucun virement pour faire ce message vocal.
0: Ah non, nous, ils nous ont envoyé balader. Je vais vous raconter la coulisse du truc, hein, Taïk. J'ai envoyé un email à 15h02.
1: Ouais.
0: À 15h08, j'avais le message dans
1: c'est
0: ma boîte mail. Elle vous adore.
1: Ah non, ça adore vraiment beaucoup. C'était un vrai coup de foudre, mais comme elle le dit, ça a été sucré salé. C'est parce que moi, j'ai une énergie qui est pas forcément celle qu'elle connaît à la base. Je viens avec cette énergie-là dans l'émission.
0: Donc The Voice,
1: qu'on a fait ensemble. Et on cherche nos points de calibrage, on se calibre. Et il y a des endroits où ça s'effrite et tout, et on le voit dans l'émission.
0: Ouais.
1: Et en fait, ça a été vraiment comme un premier meilleur ami avec qui tu commences par une bagarre, en fait. Vous commencez par vous chamailler, ça finit par être ton âme sœur, ton ami de toujours. Et c'est un peu ça. Avec Lara, et ouais, elle est exceptionnelle. Ces mots me touchent réellement et venant d'une légende vivante comme elle, c'est fou à 30 ans de recevoir des éloges pareils d'elle. Donc vraiment merci. Et merci à elle de m'avoir fait cet honneur surtout.
0: Parce de chanter ensemble,
1: de chanter avec moi,
0: je te pardonne.
1: Ça. Ah oui, ça n'a même pas été une négociation. Elle l'a fait direct. Elle est venue jusqu'à chez moi. Tu vois, je te cache pas que j'étais à deux doigts de prendre une photo discrètement de Lara chez moi dans mon salon, histoire que mes enfants sachent que je suis pas n'importe qui. Mais je te jure, quel respect. C'est une vraie queen. C'est ça que j'appelle une vraie reine, une vraie queen. C'est de se mettre des fois un peu au niveau d'un jeune comme moi, artiste, qui a encore plein de choses à prouver et de lui dire, t'es inspirant, c'était une vraie joie d'être à tes côtés. Rien que ça, c'est bon, je peux.

0: Non, mais je sais, vous êtes dans un état pas possible à la maison, moi aussi. Alors, Gioia. Gioia, ça fait penser au mot joy, à la joie. Ce qui déjà, avant même d'aller plus loin que ça, en 2026, dans une société qui est justement pas pleine de joie, c'est déjà un parti pris intéressant de dire je vais du côté de la joie, je vais du côté de la lumière.
1: Bien sûr, et surtout avec le message qu'il y a derrière, c'est que Gioia, c'est quand même un message venant d'un esclave, du dernier esclave, donc qui a subi quand même et vécu peut-être l'une des pires horreurs du monde et qui, malgré ça, en tire une revanche intérieure de joie, quoi. De dire que malgré tout ce qu'on m'a fait subir, j'ai gardé cette joie et ça, on peut pas y toucher.
0: Ça me fait penser à l'époux d'une des victimes des attentats du Bataclan, qui avait écrit un très beau texte qui disait « Vous n'aurez pas ma joie. »
1: Ouais, vous n'aurez pas ma tristesse, vous voulez dire.
0: Vous prendrez pas ma joie.
1: Vous ne prendrez pas ma joie. Je m'en rappelle.
0: Et en fait, c'est... on va écouter. Ouais. On va écouter votre voix. Donc, c'est le prologue. On est le 2 mai 1826, c'est sur l'album. Ah, je vous ai dit, on voyage même dans le temps. Et donc, on est avec ce personnage qui s'appelle Gioia, alors qui est un personnage fictif, mais qui forcément existe.
1: Il relate une vérité.
0: Voilà, c'est le dernier esclave américain.
2: Je m'appelle Gioia, et j'ai fêté mes 43 ans le 2 mai 1826. J'ai vu ma femme mourir sous mes yeux, et mes filles ont été déportées dans une autre plantation il y a 3 ans. Souffrir. Ils ont arraché mon cœur à plusieurs reprises et ils m'ont tout pris. Mais ils n'ont jamais ébranlé une seule seconde ma foi. Je m'adresse au nouveau monde. J'ai rampé jusqu'à ce que mes genoux saignent pour que vous puissiez marcher la tête haute aujourd'hui. Et j'ai pleuré chacune des larmes de mon corps pour vous voir rire aux éclats un jour. Alors priez, mes fils, régnez sur ce monde, mes filles, et ne perdez jamais, au grand jamais, ce trésor que Dieu a mis dans nos cœurs, la joie.
0: L'éloge de la joie par Gioia. L'album, il est...
1: Très fier d'avoir fait cet album, quand même, quand je t'entends parler comme ça. Je sens que c'est sincère, en plus, venant de toi.
0: Oui, vraiment, parce que c'est épatant de se dire, il va prendre le temps
1: d'aller là-bas,
0: d'aller dans cette histoire-là, raconter, faire des pauses dans l'album. J'ai envie de comprendre comment c'est né tout ça.
1: C'est né d'une année 2024 où je perds un frère. Je perds mon frère de toujours, mon frère d'armes, qui décède noyé. Catastrophiquement, comme ça, un été, le 3 août 2024.
0: Ouais.
1: Et lui, il me parlait souvent de ma musique. Il fonctionnait aux émotions beaucoup et il aimait cette musique émotionnelle que je mettais. Le taïk hit, le taïk tout droit, le temps n'y pense plus, ça lui faisait rien, tu vois. Et il me disait, moi, j'aime quand tu m'emmènes dans des histoires, j'aime quand tu fais comme quand on était petit et que tu t'inventes des trucs de ch'tarbé et trucs et qu'on s'y prête. Et il me parlait de ça à chaque fois et quand il s'en va, malheureusement, moi je comprends plus rien à la vie. Pendant un long moment, j'ai plus envie de rien parce que ce rapport à la mort, il a toujours été assez intense chez moi et perdre un frère comme ça que je n'aurais jamais imaginé, il était pas malade, c'est pas comme si c'était un long combat où on a pu peut-être éventualiser le fait
0: se faire à l'idée
1: que peut-être il partirait, c'est du jour au lendemain, la veille on devait faire un barbecue.
0: Très violent.
1: Très violent, donc c'est un truc dont tu t'y remets jamais, je pense. Et donc j'ai plus envie de rien, j'ai plus envie de musique, j'ai plus envie de chanter, j'ai plus envie de public. J'ai plus envie qu'on parle dans la rue, j'ai plus envie qu'on crie mon nom, j'ai plus envie de rien, j'ai plus envie de chanter. Et des fois, quand tu sais plus trop où tu vas, quand t'as plus envie de rien, faut des fois revenir de là où tu viens. Et j'ai passé quelques temps au Cameroun, en fait. J'ai passé un petit moment au Cameroun, chez moi, parce que je m'étais arrêté, donc j'ai arrêté un peu de faire de la musique pendant 8 mois. Et pendant ce temps-là, j'étais au Cameroun pendant un temps. Et c'est là-bas où on m'a raconté cette histoire, en fait, de ce Gioia, tu vois, dans un village, tu vois.
0: Ouais.
1: On m'a raconté l'histoire de ce Gioia et ça m'a bouleversé de se dire que même lui et même eux, à cette époque-là, qui ont vécu des choses horrible, bien pire que la mort, j'ai envie de te dire, ils ont décidé de quand même garder leur joie. Et je me suis senti tout nul, tout con, à me dire, en fait, toi, avec ta douleur qui est immense aussi, comment tu veux t'arrêter là? T'as 29 ans, tu veux t'arrêter, tu sais plus où aller, comment ça? Non, ça n'existe pas. Mais je voulais pas revenir avec un album comme ça. Et en plus, ce qu'il y a de fou, c'est qu'après Fleur Froide et après Héritage, je savais plus trop qu'est-ce que je voulais raconter. Héritage, c'était beau, c'était un album événement, c'était avec Dadju, donc c'était, on n'avait pas besoin d'en faire trop. Juste lui et moi sur scène, c'était déjà fort. Mais là, revenir solo, j'avais pas envie de revenir en lover, en crooner encore, qui raconte des histoires d'amour et tout. Bien sûr que je le ferai toujours, mais il y a quoi derrière? Et puis après, j'ai eu mes deux gosses aussi, j'ai eu deux garçons. Et ça aussi, je me disais, qu'est-ce que t'as envie que tes enfants disent si demain, toi aussi, subitement, tu t'en vas? Qu'est-ce que t'as envie que ton public se dise si subitement, tu t'en vas? Et qu'est-ce que t'as envie de laisser comme trace?
0: Ah ouais, mais alors ça, c'est terrible, parce que c'est pas anodin. C'est se dire, je sors un disque et possiblement, c'est la dernière trace que je laisse sur Terre.
1: Ouais, de ouf. Et c'est le dernier. Oui. Ben, chaque nuit, je pense qu'il faudrait se dire ça. Il faudrait se dire, est-ce que j'ai bien dit à ma femme que
0: on
1: je suis désolé?
0: On ferait moins de conneries, oui, c'est
1: est-ce
0: vrai.
1: Que j'ai bien dit à ma mère que je l'aime? Parce qu'il y en a plein qui se réveillent pas. Et depuis le début de l'émission jusqu'à maintenant, il y en a beaucoup qui sont pas réveillés et qui viennent de nous quitter, tu vois. Donc, je veux pas être trop morose, mais c'est une vérité, tu vois. Faut se le dire. Donc, je me suis dit, si tu racontes un nouveau truc sur un album, sois prêt à raconter quelque chose de noble. Et on s'en fout des hits, on s'en fout des chiffres. De toute façon, c'est pas un truc que tu as cultivé. Raconte quelque chose dont tu seras fier. Et quand je suis devant toi là tout de suite, franchement, je me dis que j'ai fait le meilleur choix de ma carrière parce que ça tombe quand même dans l'oreille de certaines personnes, ça tombe quand même dans des cœurs qui comprennent et qui ressentent. Et ça c'est la plus belle des choses pour moi.
0: On va parler d'amour parce qu'il y a ce concept d'Afro Love,
1: qui était, voilà, la colonne vertébrale.
0: C'est ça, de la musique sur le premier album. Et voilà, l'Afro Love est toujours là sur le deuxième. Il n'est pas tout seul, mais il se passe des choses.
1: Exactement.
0: Et alors, je le disais, c'est dingue parce qu'il y a plein de façons d'envisager évidemment les histoires d'amour. Il y a cette chanson, la même histoire. Écoutez, les amis, si vous êtes assis, allongez-vous immédiatement.

chanson extrêmement langoureuse. Sexy, lascive, langoureuse. Voilà. Mais l'amour, c'est aussi fuis-moi, je te suis, Aya Nakamura.

0: est-ce que les histoires d'amour compliquées, ça fait des meilleures chansons?
1: Je pense pas. Je sais pas, honnêtement. Mais moi, j'estime qu'aujourd'hui, le succès aussi de mes chansons, c'est qu'elles sont vraies, qu'elles sont pas juste toutes belles, toutes roses, et basées sur de l'idyllique. Je pense qu'il y a des fois où justement, va loin, en fait. Là, tu me casses la tête et peut-être que je t'aimerai après. C'est, ça se dit pas, c'est pas gentil, mais c'est la vérité. C'est ce qu'on ressent des fois. Il y a Daevin aussi. Je pense que je te spoil un peu. Enfin, je te
0: devance
1: un
0: peu. Ah oui, je vais le passer. Daevin, hein,
1: où là, c'est d'une sincérité qui.
0: En même temps, c'est génial. Daevin, c'est marqué sur la liste des chansons, ouais, entre parenthèses, interdit aux femmes.
1: Ouais.
0: Qu'est-ce que j'ai fait?
1: Non, c'est
0: que je suis allé l'écouter.
1: Ok. Je pensais que tu disais qu'est-ce qu'il avait. Bah oui, je savais. C'était aussi un clin d'œil pour dire interdit. Mais qu'est-ce que vous allez faire? Vous allez vous ruer dessus, forcément.
0: Évidemment.
1: Bah oui, tu vois.
0: C'est, en vrai, c'est la première que j'ai écoutée.
1: C'est vrai? C'est dingue.
0: Après, je l'ai remis dans l'ordre. Donc voilà, interdit aux femmes, mesdames.

0: s'apprête à faire une connerie. Eh oui, c'est comme ça.
1: C'est ça, c'est la vie. c'est la vie.
0: David, oui, alors c'est la vie. Et à la fois, j'ai bien aimé aussi dans vos textes l'idée que les femmes sont pas forcément celles qui attendent à la maison le mari qui, un peu lassé finalement, va se taper la voisine. On a aussi des filles qui cherchent des histoires sans lendemain.

0: que celle qui n'a jamais envoyé un petit texto à son candy boy me jette la première pierre. Donc c'est complexe, en fait, c'est complexe. Tout ça.
1: Bah oui, c'est riche. Ouais. C'est plein de choses, tu vois, justement. Oui, les femmes ne sont pas seulement là à attendre leur chéri, elles ont aussi leur entre guillemets, leur vice, leurs envies, leurs trucs. C'est pas que les hommes qui sont les méchants, et c'est pas que les hommes aussi, des fois, qui peuvent avoir des envies un peu charnelles. Et ça, je trouve que c'est le bon équilibre dans l'amour et dans mes textes. C'est que personne n'est délaissé, il y a de la musique pour tout le monde. Et je suis toutes ces choses-là aussi. J'ai vécu des histoires très langoureuses, très romantiques, et j'ai vécu des histoires sales, entre guillemets. Et je les mets en chanson, honnêtement, je suis pas là pour mentir aux gens. Et Candy Boy, ouais, ça part d'une discussion avec mes danseuses de l'époque. Et en fait, j'écoute, et tu sais, ma musique, elle vient de discussions comme ça, à la chicha, peu importe, comme ça, où on discute. Et je me dis, mais en fait, c'est trop vrai. Et ça a le mérite d'exister sur une chanson, cette histoire, tu vois. Ouais. Donc voilà, ça donne joya. Et depuis que tu défiles les chansons, ça fait longtemps que j'avais pas réécouté cet album, depuis qu'il est sorti, je crois. Et je suis très, très, très content de ce qu'on a fait avec l'équipe. Je veux vraiment saluer tous les compositeurs et toutes les personnes qui m'ont aidé à faire cet album. On parle pas assez d'eux en interview, je pense. C'est très important de faire même une émission autour de ça, des compos, des mecs qui suivent un peu la folie des artistes, tu vois. Ouais. Quand j'arrive et que je dis à Black Do, en l'occurrence, qui a fait ce titre, je veux raconter ça, il me dit, mais t'es un malade, allez, on y va, clink, tic, clink, tic, clink. Tu vois, mais c'est ça, suivre un artiste comme ça, fêlé comme moi, en plus. Je salue ces gars-là et je leur dis merci et merci encore et de me lâcher jamais, les gars, parce que vraiment, on a fait un album de gueule.
0: Ouais.

0: vous êtes inspiré partout et je crois que c'est providentiel et qu'il faut continuer à avoir vos oreilles et vos capteurs grands ouverts et nous raconter plein de choses.
1: Je veux.
0: Je vous souhaite une belle et bonne et longue route.
1: Très gentil.
0: Merci Taïk, à bientôt.
1: Merci à vous.
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2: Salut à toutes, salut à tous et bienvenue. Vous le savez, le décibel du week-end est un petit peu différent. Celui du dimanche est programmé par les auditrices et les auditeurs. Ce sera demain, en plus jour de fête de la musique. Et aujourd'hui, donc, Julie Zenati est avec nous pour faire le DJ. Bonsoir Julie.
3: Bonsoir.
2: Bienvenue. Veille de fête de la musique. C'est pas facile à dire.
3: C'est la veille de la musique. On a qu'à tout parler comme ça.
2: C'est bien. Ça va être long. Jusqu'à 21h, on va y arriver. Allez, je propose un jingle pour nous reconcentrer. Julie Zenati,
3: oui.
2: Bonsoir et bienvenue.
3: Bonsoir.
2: Avant de découvrir cette sélection de chansons absolument magnifique, je me demandais si justement tu avais toi des souvenirs de fêtes de la musique. Oh, je vois à ton visage que oui, alors écoute, je t'en supplie, partageons.
3: Certains dont je pourrais parler, d'autres que je réserverai à ma fille quand elle sera grande et un peu plus grande et plus en âge de faire des bêtises.
2: Ah d'accord, ah, donc on a eu des fêtes de la musique un petit peu échevelées.
3: Et puis l'inconscience de l'adolescence,
2: ouais,
3: qui fait qu'on traverse Paris à pied, on va n'importe où pour aller écouter tel groupe qui est dans tel endroit, et tu finis dans tel petit bar où t'as pas le droit de rentrer, mais tu te débrouilles quand même pour rentrer, et puis t'appelles tes parents d'une cabine téléphonique, et tu dis non mais c'est bon, je dors chez machin, et en fait jamais tu n'arriveras chez machin parce que c'est bien trop loin, et t'es à l'autre bout de Paris. Enfin, mais j'ai des souvenirs de fêtes de la musique très joyeuses, en fait, à Paris.
2: Ouais.
3: Moi, j'adorais aller vers les Abbesses, vers Montmartre. Et il y avait souvent Kezia Jones aussi dans le 9e arrondissement,
2: ouais,
3: qui jouait tout le temps, en fait. Et je pense même que cette année, elle est encore là.
2: Oui, c'est possible.
3: C'est tout à fait possible. Et donc, c'était notre premier step pour monter ensuite vers Montmartre. Ouais. Et on se retrouvait toutes les copines. Évidemment, on se pimpait un peu. Hein. C'était un peu la soirée, quoi.
2: La soirée.
3: C'était le début de l'été et tout. Et puis, on allait découvrir des petits groupes, on faisait en sorte de pas trop se perdre, mais et puis on dansait dans la rue, quoi.
2: Ouais.
3: Ça c'est des beaux souvenirs,
2: un des grands moments de la fête de la musique. Alors vous la vivrez demain comme vous voudrez partout en France, que demain c'est la date officielle de la fête de la musique, et puis tout à l'heure à 21h10 sur France 2 en direct du théâtre antique d'Orange. Voilà, il y a un grand concert, grand spectacle. Et ici est partenaire de cette jolie célébration qui sera présentée par Laurie Tillman. 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Alors Julie, on fait aussi la fête de la musique ensemble.
3: Oui.
2: Parce que quand je t'ai demandé de choisir des chansons, je vois que tu as pris ma requête très au sérieux. Tu nous as fait une playlist très éclectique.
3: Bah, parce qu'il fallait que ça corresponde à des anecdotes. Alors
2: ouais.
3: Du coup, c'est pas la plus festive de la Terre.
2: C'est pas faux.
3: C'est pas faux. Mais on a quand même... Enfin, j'ai pas trop mauvais goût.
2: Non, exactement.
3: Mais c'est pas très joyeux. Heureusement que c'est demain la fête de la musique.
2: Oui, c'est ça. Ce soir, on se prépare.
3: On se prépare
2: et on va démarrer donc avec une chanson de Whitney Houston qui s'appelle The Greatest Love of All. Là, pour le coup, la chanson est belle, mais c'est le destin de Whitney qui est un peu tristoun. C'était ta chanteuse préférée quand t'étais petite, Whitney, ou...
3: C'est ma chanteuse préférée.
2: Encore aujourd'hui.
3: Ah ouais, dans l'absolu, en fait. Je pense que c'est cette voix qui m'a donné envie de chanter. C'est grâce à cette chanson-là que j'étais repérée dans un club de vacances au karaoké. Et Whitney Houston, j'ai toujours une fascination pour sa voix, pour son destin aussi, voilà, c'est une artiste qui m'a toujours bouleversée. Même quand je comprenais pas l'anglais, j'avais l'impression de comprendre ce qu'elle racontait. C'est comme ça que j'ai découvert l'interprétation et le pouvoir de l'interprétation au-delà de la langue, en fait.
2: Ouais. Et le fait qu'on connaisse son histoire en vrai, à moins d'être très très fan, il a fallu attendre qu'elle soit morte pour comprendre un peu toutes les difficultés qu'elle avait traversées et toutes les douleurs de la vie de chanteuse.
3: Oui, et toi, tu
2: le savais à l'époque ou tu l'as su pareil un peu plus tard?
3: Il y a beaucoup de choses qu'on savait déjà, mais le fait qu'elle ait autant souffert d'être une chanteuse noire qui fait de la musique pour les blancs, c'est comme ça qu'on la décrivait, ça a dû être terrible à vivre. Parce qu'en fait, t'es nulle part.
2: T'es maltraitée
3: des deux côtés. Et puis, la solitude dans laquelle ça te met. Et je pense que c'est ça qui c'est ce mal-être-là et ce regard qu'on a posé sur elle qui a été déclencheur de tout le reste de ce désarroi dans lequel elle s'est empêtrée et malheureusement, les mauvaises rencontres, les mauvais hommes. Mais il reste toujours cette voix.
2: Alors on va l'écouter. Whitney Houston, hommage. Et donc, Julie Zenati, hein, qui vous dit que c'est cette voix qui lui a donné envie de chanter. Alors, pour ça aussi, merci Whitney.

0: Elle a 40 ans, cette chanson incroyable, Greatest Love of All, Whitney Houston. Alors vous l'avez écoutée à la maison, moi j'ai eu de la chance en studio, donc dans une oreille j'avais Whitney Houston dans mon casque, et puis dans mon autre oreille j'avais Julie Zenati qui, donc je peux en témoigner, connaît la chanson par cœur à la virgule près, et effectivement fait partie de ces personnes un peu surhumaines qui peuvent la chanter. Et donc tu chantais ça gamine au karaoké?
1: Ouais, je chantais ça. Je sais pas.
0: T'avais une voix d'adulte, en
1: oui,
0: fait.
1: Oui, j'ai toujours eu une voix d'adulte. C'est toujours ce qui a été très étrange dans la perception des gens sur moi. Parce que du coup, mais toute petite, mais qu'est-ce que c'est? C'est une grosse voix. Voilà. Puis alors, en plus, quand j'étais petite, il n'y avait pas de contrôle. Donc c'était. Je montais, je ne ressortais jamais, quoi. C'était assez. Je pense que pour les gens, c'était un peu animal de foire, quoi. Il y avait un truc un peu comme ça. On aurait
0: pu phénomène, disons, animal de foire, enfin, tout de suite.
1: Oui, tout de suite, c'est vrai.
0: Non, oui. Ça, tu sais ce que c'est? Ça, c'est la mère en toi qui parle, parce que tu te dis que peut-être tu laisserais pas tes enfants être sur scène aussi, montrer autant petit.
1: Alors, non, je crois pas. Je pense que...
0: C'est dur, animal de foire, de dire ça, quand même, Julie.
1: Ouais, c'est ça, c'est dur. Je n'ai jamais été très, très tendre à mon sujet. Est-ce que c'est de l'humour ou est-ce que c'est un manque de confiance en soi? Je ne sais pas. Mais non, mais c'est vrai que... très vite, j'ai constaté que ma voix suscitait beaucoup de d'attention.
0: Oui.
1: et pas de l'admiration, en fait. Pas waouh, c'est fou, quel talent, cette profondeur de voix, cette étendue vocale qu'elle a. Enfin, on était tout de suite dans la technique de la chose.
0: Ouais.
1: Et c'est vrai que moi je chantais juste parce que ça me faisait kiffer, quoi. Et c'est pour ça que mes parents m'ont laissé faire. C'est parce que ça me faisait kiffer. Ils m'exhibaient pas du tout. C'était pas du tout leur truc.
0: Ouais. Alors, justement, ce côté voix adulte chez une toute jeune fille nous amène à la chanson suivante qui est tirée de Starmania.
1: Ouais.
0: Voilà, comédie musicale, la comédie musicale des comédies musicales. Il y a Diane Dufresne qui chante Les adieux d'un sexe symbole.
1: Ouais.
0: C'est une chanson d'une femme en fin de carrière, un peu au bout du scotch.
1: Au bout du roule.
0: Voilà, vraiment, elle a tout vu, elle a tout supporté, les bons hommes, tu sens qu'il y a de la drogue, tu sens qu'il y a de l'alcool,
1: il y a tout.
0: Elle est
1: complète.
0: Et qu'elle est en train de dire, allez, moi je raccroche, je me casse, ouais, et je vous laisse entre vous, salut les moches. Donc ça, c'est la chanson. Et puis à toi, à quel âge on te fait chanter cette chanson?
1: À quel âge je chante cette chanson?
0: Tu chantes cette chanson, c'est ton choix.
1: Ma sœur écoutait tout le temps Starmania à la maison. Elle se prenait pour Cristal, France Gall.
0: Ouais.
1: Et moi, j'ai eu un kiff absolu sur Stella Spotlight, sur ce personnage-là, sombre, la star déchue, la femme objet. J'ai tout de suite eu une incohérence particulière pour ce personnage qui m'a beaucoup touchée.
0: Oui.
1: Et quand mon père jouait Starmania au piano, je lui ai dit, voilà, moi je voudrais chanter Les adieux d'un sexe symbole. Et donc, je devais avoir 10 ans. Et dans cette chanson, il y a une petite phrase un peu coquine qui dit... Enfin, je me souviens vraiment de l'endroit, c'est « Sur qui on éjacule, seul sur mon acropole ». Voilà, et c'est vrai que dans la bouche d'une petite fille de 10 ans, c'est étrange. Moi, je ne savais même pas ce que ça voulait dire.
0: Bah non, c'est ça.
1: Donc, au bout d'un moment, ma mère m'a dit « Tu peux dire sur qui on se bouscule ». Donc voilà.
0: Bravo madame.
1: Bravo madame.
0: Très bon réflexe.
1: Merci madame, parce que c'est sûr que bon, c'était toujours un peu gênant.
0: Ouais.
1: Alors, parce que j'ai posé la question « Mais ça veut dire quoi ?» Et mon père m'a répondu « Il y a le dictionnaire ». Et après, évidemment, c'était mieux qu'on se bouscule.
0: Ouais, ouais.
1: Et du coup, ce qui est assez rigolo pour l'anecdote, c'est cette chanson-là, donc m'a suivie m'a toujours suivi et finalement m'a amené jusqu'au rôle de Notre-Dame de Paris, jusqu'à à chanter La Monture en studio avec Luc Plamondon et ma mère à côté, et Luc qui se retourne un peu gêné vers ma mère en lui disant ça vous dérange pas qu'elle dise délivre-moi de ma ceinture, viens-en moi petite ordure, et là ma mère la regardait et dit vous savez depuis qu'elle a 10 ans elle chante sur qui on éjacule, ouais. Donc, je pense que ça devrait aller. Et voilà.
2: Et voilà, Julie Zenati qui d'instinct est allée vers Diane Dufresne. Nous, on y va pour le bonheur de réentendre cette chanson absolument poignante. Les adieux d'un sexe symbole dans Starmania.

0: équivalent musical du triple salto, double boucle piqué, que ne sais-je encore.
1: Cet indice.
0: Incroyable. Cet indice.
1: Oh,
0: Julie Zenati. Eh ben, tu sais quoi? Je te remercie parce que les adieux d'un sexe symbole, donc Diane Dufresne, dans Starmania, 79, Plamondon Berger. C'est pas la chanson de Starmania qu'on réécoute le plus. Peut-être parce qu'elle nous met mal à l'aise.
1: Oui, aussi peut-être, ouais.
0: Qu'elle dit des trucs super vrais, que là, on l'écoute après la mort de Loana, quelques mois après. Ah, mais mine de rien, ça fait penser à toutes ces nanas qu'on a sacrifiées comme ça sur l'autel de la célébrité.
1: Bien sûr.
0: Et en fait, elle dit les mots, comme on
1: dit
0: aujourd'hui.
1: Elle dit les mots et c'est toujours actuel. Et ouais. Voulez-vous voir la mort en face? Elle s'habille en technicolor. Je pense qu'on ne peut pas vivre au travers uniquement du petit écran. Et notre métier doit savoir s'arrêter aux portes de chez nous. C'est très important.
0: Alors oui, mais quand on commence comme toi très jeune, ou comme quand on a cet énorme tube, si je m'en sors, qu'on va écouter là, ton premier tube d'il y a une 25aine d'années maintenant, hyper jeune, comment tu fais justement pour faire la part des choses? Parce que évidemment, quand t'as un mari, quand t'as des enfants, etc., tu sais arrêter à un moment d'être la chanteuse. Mais est-ce que toi, à un moment de ta vie, t'as été que la chanteuse 24 sur 24?
1: Oui, bien sûr. Moi, j'ai été la chanteuse jusqu'à mon album Plus de Diva.
0: Ah oui?
1: Ouais, donc à l'époque, j'ai 28 ans.
0: Et tu fais ce choix de ne plus être 24 heures sur 24 la chanteuse et de préserver un petit peu ta vie parce que tu sens que si tu...
1: Non, c'est l'échec.
0: Ah, c'est l'échec.
1: C'est l'échec de cet album
0: qui fait que
1: je me rends compte que je ne prends plus aucun plaisir à faire ce que je fais, que la pression est trop forte, que je suis trop le centre de la vie de plein de gens au-delà du public. Hein. C'est vraiment l'industrie en elle-même.
0: Oui, les gens qui sont dans ton équipe, qui travaillent pour toi.
1: Dans mon label, ouais. Dans tout ça. Je sens qu'on attend énormément de moi, plus que mes parents le jour de mon brevet.
0: Ouais.
1: Et c'est à partir de là, je pense que je rentre dans la création de cet album qui s'appelle Plus Diva, donc je pense que c'est pas tout à fait anodin, oui. Avec le recul et quelques années de psychothérapie. Et c'est ce que j'appelle, c'est un très bel album, mais c'est vraiment un album suicide. C'est tout ce qu'on n'attendait pas de moi, tout ce qu'on ne voulait pas de moi, et je l'ai fait.
0: Ouais.
1: Et il est très beau. Mais c'est vraiment, c'est le saut du voile de la mariée des Trotta, quoi. On y va, quoi. On y va, franco.
0: Et là, maintenant, avec le recul,
1: ben merci.
0: T'as eu raison.
1: Ouais. Ben, merci, en fait.
0: Merci l'instinct, merci les tripes aussi.
1: Merci l'instinct, je pense. Merci mon chemin, en fait. Parce que ça devait être mon chemin. À un moment, il fallait que je m'écrase pour pouvoir redéfinir ce qui était essentiel et nécessaire à la vie, de manière générale. Et il fallait que je puisse construire ma vie en dehors de cette voie qui m'a apporté beaucoup de bonheur. C'est comme je l'appelle, et ma meilleure amie et ma meilleure ennemie, parce ça devenait très addictif aussi, ce succès. Donc, il fallait que ça s'arrête.
0: Et ça te permet, là, maintenant, en 2026, d'avoir fait la paix avec tes plus grands succès et aussi avec les choses qui ont moins marché.
1: Bien sûr.
0: Et donc de réenregistrer avec bonheur,
1: ah oui.
0: Si je m'en sors, pas toute seule cette fois.
1: Bah parce que la chance que j'ai avec cette chanson, c'est que cette chanson, elle est rentrée chez les gens. Aujourd'hui, comme je le dis, cette chanson ne m'appartient plus, et depuis longtemps maintenant. Et j'ai reçu des milliers et des milliers de témoignages sur cette chanson, où les gens m'ont dit que c'était un peu la lumière au bout de leur...

0: pas confrontée aux mêmes problèmes que je pouvais l'être à mon âge. Et en même temps, quand ils la chantent, ils me disent que ça leur fait du bien. Donc, peut-être que ce pansement-là, il va pouvoir passer les années et, ouais, et les générations.
1: Et ils t'en ont parlé, justement, ces petits chanteurs, ces petites chanteuses. Si je m'en sors, alors je ne sais pas si c'est indiscret de te poser la question, mais qu'est-ce que ça signifie pour eux, de quoi ils se sortent en chantant cette chanson-là?
0: Oui, c'était important pour moi de comprendre, au-delà juste de la technique de la chanson et du fait que tout le monde la chante en radio-crochet ou télé-crochet et tout en crochet.
1: J'avoue, je lui ai fait un peu de mal au karaoké moi-même. Ça m'est déjà arrivé.
0: C'est pas grave.
1: C'est pas grave,
0: mes oreilles n'ont pas saigné.
1: Non,
0: oui, bien sûr, je leur ai demandé, et c'est fou parce que, quand on écoute leurs témoignages, certains enfants disent, moi, ça m'a permis de me dire si je m'en sors, ça m'a permis de me battre contre le harcèlement. Quand on dit si je m'en sors, c'est subir et résister après le divorce de parents qui se déchirent.
1: Ah oui, c'est dur, ça.
0: C'est la violence familiale. J'ai eu aussi ce type de témoignage-là. Le courage de parler et de dire ce qui arrive aujourd'hui peut ne pas être mon demain et je vais m'en sortir. Ils ont mis beaucoup plus d'espoir, eux, dans cette chanson que moi j'ai pu en mettre en l'écrivant.
1: On l'écoute, cette nouvelle version de Si je m'en sors, Julie Zenati, et dans Décibels.

0: entre cette nouvelle version de Si je m'en sors et puis l'album sorti récemment, Le Chemin, on se dit que les concerts de Julie Zanatti en ce moment, ça doit être magnifique et très plein de spiritualité. Il y en a un qui arrive à Paris, à l'église de la Madeleine.
1: Oui.
0: T'as beaucoup joué récemment dans les églises, dans
1: oui, ça fait un an.
0: Voilà, c'est...
1: C'est le cadeau, c'est la fin du chemin.
0: Ouais, ouais, c'est ça.
1: Ça y est.
0: Toutes ces églises, toutes ces façons de chanter finalement qui sont très différentes. Le 17 septembre, donc à Paris, à la Madeleine, il y aura avec toi des choristes, il y aura avec toi des musiciens. Ça va être un moment vraiment important. Et je crois que tu t'y prépares. Enfin, depuis de longs mois, t'es déjà allé à l'église de la Madeleine pour essayer de capter un peu l'ambiance qui est particulière dans cette église-là.
1: Ouais, dans cette église, c'est assez particulier parce que c'est vraiment... J'ai fait une rencontre avec cette église. C'est une église que j'ai toujours vue pour passer de l'autre côté de la Seine par rapport à là où j'ai toujours habité. Je suis toujours passée par la place de la Madeleine, je l'ai toujours vue. Et je n'y étais jamais entrée. Et j'y suis entrée par hasard. Et j'ai eu l'impression d'être... Complètement envahie par beaucoup de douceur, de la plénitude. Je me suis sentie prise dans les bras. Je ne sais pas comment expliquer, pourtant j'ai fait beaucoup d'églises et j'ai rencontré des lieux merveilleux. Mais là, j'ai eu l'impression que j'avais une petite place, j'avais quelque chose à raconter ici. Et puis, ce qui est assez joli, et peut-être que c'est ça que j'ai ressenti aussi, c'est que dans cette église, il n'y a que des femmes.
0: C'est rare.
1: Jeanne d'Arc, Marie-Madeleine, Sainte-Thérèse. Et donc, toutes les représentations sont des saintes.
0: Et des femmes.
1: Voilà. Ah. Et je pense que... Que c'est peut-être ça, en fait, de façon très inconsciente encore, qui m'a appelée vers cet endroit. Et c'est un endroit qui est très doux, qui est très très doux. C'est en fait dans cet endroit, il y a beaucoup de joie. C'est très joyeux. Je suis entrée dans des églises où c'était beaucoup plus lourd, où on sentait que il y avait eu beaucoup de prières, beaucoup de demandes où c'était.
0: Ouais, ouais.
1: Voilà, enfin, on capte les énergies, les pierres gardent des énergies. Je rentre pas dans un truc chamanique, hein.
0: Mais bien sûr, quand tu vas à l'église, parfois c'est parce que t'es désespéré. Il y a des églises qui sont pleines de larmes.
1: Voilà,
0: ça, c'est sûr.
1: C'est ça, pleine de larmes. C'est tout à fait le mot. Et là, j'ai senti une église pleine d'espoir.
0: Tu dois avoir hâte.
1: J'ai hâte.
0: 17 septembre.
1: Ouais, j'ai hâte. J'ai hâte et en même temps, j'ai pas hâte parce que quand je l'aurai fait, je l'aurai fait. Après, je le ferai plus. Et je sais que ça va être un moment fort et clé dans ma carrière. Je sais pas où ça va m'emmener, mais en tout cas.
0: T'as toujours le chemin, hein, de toute façon, Julie Zanatti.
1: Ça n'arrête jamais.
0: L'album et le chemin. Donc, ce concert exceptionnel à Paris, à l'église de la Madeleine, ce sera le jeudi 17 septembre. Si vous pouvez être là, soyez là, faut pas rater. À tout de suite.
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0: Et on a de la chance parce que ce soir notre invité, c'est la divine Julie Zanatti. Tu nous as choisi des chansons qui ont donc un rapport avec des moments de ta vie.
1: Ouais.
0: Mais en vrai, la musique dans ta vie, c'est comment d'ailleurs? C'est toute la journée, c'est être très égoïste avec des écouteurs ou tu fais profiter à toute ta famille? C'est comment?
1: C'est très égoïste avec des écouteurs et c'est surtout pas toute la journée.
0: Ah, intéressant. T'as des moments clés pour écouter de la musique?
1: Ouais, j'ai des moments clés parce qu'en fait, le problème quand j'écoute de la musique, c'est que j'entre trop dedans. Ah. Et du coup, après, je peux être mal pendant un petit moment.
0: Tu veux dire si une chanson te touche très fort?
1: Ouais.
0: Ah oui.
1: Ouais.
0: Ah, tu es une éponge à.
1: Je suis une éponge.
0: À oui. Ah oui, d'accord.
1: Moi, le seul endroit pour me recentrer, c'est vraiment le silence. C'est pour ça que j'ai trouvé mon truc dans les églises. Hein,
0: oui, parce c'est
1: que
0: ça.
1: Pour le coup,
0: t'es pas embêté.
1: Je suis pas embêté, quoi. Tu vois.
0: Bah les voisins, c'est le cimetière. Donc ouais, souvent, oui, effectivement, il y a pas beaucoup de bruit.
1: Voilà.
0: Ok. Donc si on te met une chanson déprimante, possiblement tu vas déprimer.
1: Ouais, complètement. Ouais, je suis complètement une éponge. J'ai aucune personnalité. Je suis incapable.
0: Et c'est quoi ton seuil de résistance à une chanson que tu n'aimes pas ou à une musique que tu trouves vraiment pourrie?
1: 32 secondes.
0: Tu te casses.
1: Je quitte
0: la pièce.
1: Je quitte cette fille. Non, je quitte. Je bouche mes oreilles.
0: Ouais.
1: Non, je quitte le projet. Tout de suite.
0: Elle quitte le loft.
1: Ouais.
0: Je sors.
1: Ah ouais. Moi, si tu veux me faire fuir, mets-moi un truc que j'aime pas. Je ne peux pas rester. C'est-à-dire que j'ai l'impression que ça agresse mes oreilles, mon mental, mon cœur, mon corps, tout. Ça m'agresse entièrement.
0: Alors, comme on veut qu'elle reste, ce qu'on va faire, c'est qu'on va mettre une chanson que Julie Zenati a choisie elle-même.
1: Ouais. En espérant ne pas agresser les gens.
0: Ah bah, respire encore, Clara Luciani. Voilà,
1: tout le monde, on aime que cette chanson. Tout le monde l'aime, cette chanson.
0: Alors, c'est un alors pour beaucoup, en tout cas pour moi.
1: C'est Covid.
0: C'est sorti Covid.
1: Bah,
0: c'est
1: bien
0: déconfinement.
1: Sûr. Bah oui.
0: C'est ta chanson du déconfinement.
1: Mais
0: aussi.
1: Évidemment, parce que moi, j'ai détesté le confinement.
0: Horrible.
1: Ah, on est d'accord.
0: Oh,
1: moi, mon mari m'en parle encore comme de ces émotions que c'était les bisounours. C'était super. On faisait manger toute la journée. Moi, j'avais envie de flinguer tout le monde. Je voulais sortir de chez moi.
0: Et déjà, t'as pas divorcé, bravo. Moi, j'ai divorcé direct en sortant. Premier truc que j'ai fait. On est déconfiné. Appelez l'avocat.
1: Non, mais lui, il était beaucoup dans la cave. Il a refait toute la cave. Franchement, nickel.
0: C'était ça le secret.
1: Ouais, il était pas là. Dans la cave, au sous-sol. Et moi, je faisais mon album dans l'autre sous-sol. Vraiment, on s'est pas beaucoup vu finalement. Mais et du coup, cette chanson est sortie. Et là, je me suis dit, ok, il y a cette chanson, c'est-à-dire que moi aussi, je sors. C'est marrant, en fait, je me souviens encore sortir de chez moi avec mon masque, parce qu'on est sorti longtemps avec des masques, en fait, hein, et avec il faut que ça bouge
0: sous mon masque. Mais quand même.
1: Ah oui, allez, respire encore, même avec le masque, vas-y, respire. Je me souviens encore de cette bouffée d'oxygène de cette chanson. C'est marrant. En fait, elle m'a réconciliée avec la vie, quoi.
0: Merci Clara. Respire encore. Parce que vous aussi, vous l'avez vécu. C'est le moment où tu ouvres la porte en grand.
1: Et tu pars, et tu sors, et tu cours.
0: Oui !
1: Liberté !

0: respirer encore. C'était la consigne dans la chanson de Clara Luciani qui a été très bien appliquée donc par Julie Zenati. Ouais. Oh, quelle bonne idée de réécouter cette chanson.
1: Elle est incroyable cette chanson.
0: Il faut que tu aies ton émission de radio, je t'annonce. Hein.
1: Pour avoir juste cette
0: super
1: chanson.
0: Goût. Non, t'imagines, tu passes que ça.
1: Que ça. Et ça s'appelle comment? Bah, respire encore.
0: Ça s'appelle respire encore.
1: Ah, elle va pouvoir se faire la piscine avec les droits d'auteur, hein, dites-moi.
0: C'est sûr. Julie Zenati est notre invitée ce soir dans Décibel. En attendant d'aller nager dans la piscine de Clara Luciani, on continue donc à découvrir tes choix musicaux. Première voix masculine de la soirée.
1: Ah oui, j'en ai pas beaucoup.
0: Bonsoir monsieur, Daniel Balavoine.
1: Oui.
0: Alors, qu'est-ce qu'il représente pour lui? En plus, voix masculine, mais qui va dans les aigus.
1: Mais oui, incroyable. Aussi, c'est ça en fait. C'est une voix non genrée, finalement.
0: Oui, pour le coup, oui. Vraiment.
1: Bah oui. Ouais. Bah évidemment, première rencontre avec Balavoine, bah c'était sur évidemment Starmania.
0: Oui.
1: Enfin, auditivement parlant, hein, puisque j'avais 2 ans, peut-être même 4 ans, genre 5 ans. Et puis ensuite, j'ai continué à écouter parce que c'était une voix qui me touchait. Et au-delà de ça, j'ai toujours été très impressionnée par l'écriture de Daniel Balavoine. J'y ai toujours senti une forme de spiritualité, toujours un regard vers le ciel.
0: Je vais t'interrompre, pardon, mais Julie Zenati écrit ses chansons. Message à la communauté. Parce que, non, elle chante super bien et tout, mais en fait, la meuf écrit. voilà, pardon, je referme la parenthèse, mais puisque tu dis que tu es touchée par l'écriture de Balavoine, c'est pareil, les gens ne savent pas, il écrit pas, on s'en fout, il chante bien. Toi aussi, comme tu chantes bien, on s'en fout un peu de savoir si c'est toi, mais c'est toi. Oui. Voilà, je referme la parenthèse. Donc, Balavoine.
1: Et Balavoine, en fait, j'ai toujours senti cet attrait spirituel dans sa façon d'écrire, avec toujours cette idée que on pourra. Peut-être ce sera les femmes qui sauveront le monde, peut-être ce sera Dieu qui sauvera le monde, peut-être. Et il y a cette chanson, l'Aziza, pour la petite histoire, je la chantais premier plateau télé. Et je pars à Agadir. Non, c'était à Marrakech à l'époque pour le concert de la tolérance.
0: Ouais.
1: Donc on me demande de venir chanter. À cette époque-là, j'ai fait un duo avec Passy, qui se retrouvera par la suite sur mon
0: sur
1: tout premier album.
0: Et
1: donc à l'époque, c'est Manu Viro, donc qui était le programmateur.
0: Et il est toujours le programmateur. Par exemple, le concert de la fête de la musique demain.
1: Ah bah oui, c'est Manu
0: lui.
1: Aussi.
0: Ah oui,
1: oui. Et donc c'est ma première télé. Il invite donc Passy et moi à venir faire ce duo. Passy loupe l'avion.
0: Ah mince.
1: Donc moi j'ai 18 ans, c'est ma première télé. Il y avait aussi d'autres chanteurs. Il y avait Patrick Fiori, il y avait Nourrit. Et de façon très mignonne, Patrick me dit moi je dois chanter l'Aziza, est-ce que tu veux qu'on le fasse ensemble? Et c'était sympa parce qu'en plus, on se connaissait de. Enfin, on venait de faire. On était encore en plein Notre-Dame de Paris.
0: Ouais.
1: Il a bien vu que, en fait, du coup, sinon, moi, j'allais rester là, puis j'allais regarder le concert de la tolérance, puis j'allais pas chanter. Et puis j'avais amené ma belle robe et tout. Enfin, j'étais prête. C'était ma première vraie télé, quoi, en tant que Julie Zenati, fleur de lys de Notre-Dame de Paris.
0: Ouais.
1: Et donc, du coup, j'ai chanté l'Aziza avec Patrick, et c'était fou parce que c'était en plein milieu de la place Gemal Fna, avec plein de gens et on a chanté l'Aziza, et c'est là où tu te rends compte que la portée des mots et puis surtout le bonhomme pouvait enjailler n'importe quelle foule et faire lever des foules. C'est que moi j'étais pas connue, Patrick pas non beaucoup non plus. On arrive au Maroc, on chante l'Aziza et les gens sont avec nous et chantent avec nous, et là tu te dis waouh, ok, ça c'est très très fort. C'est-à-dire que ma première émission, tu me prends un public qui
0: c'est une vague d'amour, quoi.
1: Et puis c'est comme si Balavoine était là, quoi. C'était fou.
0: C'était beau. Merci de partager toutes ces histoires avec nous, Julie Zenati, aussi l'Aziza.

0: Soir dans Décibel. Dis donc, mais tu vas chanter tout l'été. Alors, parce qu'on parlait de ton concert là à l'église de la Madeleine, c'est une chose. Mais tu vas chanter aussi tout l'été avec un chœur incroyable. C'est les chœurs du Sud.
1: Oui.
0: C'est eux qu'on a entendu chanter à Corsou
1: avec
0: Mezzumu.
1: Corsou, voilà. Bien sûr.
0: J'ai dit Corsou Mezzumu. Ce n'est pas le nom évidemment.
1: Mezzumu.
0: Le grand concert au Vélodrome. Les fameux 3000 choristes. C'était les chœurs du Sud.
1: Moi, j'en aurais que 500. Hein, tranquille.
0: Oh, mais c'est déjà pas mal. Mais c'était peut-être pas au Vélodrome tout l'été aussi.
1: Vélodrome tout l'été.
0: Il en fallait beaucoup au Vélodrome. Mais donc toi, tu es en fait évidemment cette voix de cristal de la chanson française qui sera là avec ses choristes. Oui. 40 concerts, c'est énorme.
1: Oui, c'est vrai.
0: Tout le mois de juillet, début de mois d'août.
1: Voilà, ouais. C'est mon GR20. À moi. C'est mon petit gérard.
0: Non, mais ça va être incroyable. Donc ça,
1: oui, non, je suis
0: le répertoire, c'est...
1: Je fais un petit florilège de mes tubes. Non, je suis très contente de pouvoir les chanter dans le Sud, parce que c'est vrai qu'avec la tournée des églises, je ne suis pas allée beaucoup dans le Sud.
0: Ouais.
1: J'ai plus fait le Nord, l'Est, la Bretagne, tout ça.
0: Paris à la rentrée, la Madeleine.
1: Et donc là, c'est un peu ma récré, parce que c'est très chouette de chanter avec un chœur, c'est une autre énergie, je me fonds là-dedans, et puis c'est très festif.
0: Ouais.
1: Donc voilà, ça va être 40 jours de fête.
0: Vous allez avoir toutes les infos sur lecoeurdusud.fr. Tournée, ça c'est le Sud. Oui, Julie Zénatif.
1: Oui, tournée, c'est ça le Sud.
0: Été 2026, partout dans le Sud. Tu vas chanter D'où je viens ?
1: Ben non.
0: Eh ben pourquoi ?
1: Eh ben, ils n'ont pas travaillé.
0: Ils n'ont pas travaillé. C'est pas grave, on va l'écouter maintenant. Alors, j'adore cette chanson. Toi aussi, elle a une place particulière dans ton cœur ?
1: À moi, c'est la chanson de la résurrection. Hein.
0: Ouais.
1: C'est 5 ans après Plus de Diva. C'est le moment où je casse le jouet, où je quitte la maison de disque, où
0: je prends mon indépendance,
1: je change de vie carrément.
0: Ouais.
1: Et il y a beaucoup moins de numéros de téléphone dans mon téléphone, mais en même temps, c'est les vrais qui restent. Donc, ça permet de faire le ménage. C'est pas mal de le faire avant ses 30 ans. Et c'est juste avant mes 30 ans. Et je tombe enceinte de ma première fille, enfin de ma fille, j'en ai qu'une, hein, qui s'appelle Ava. Et j'ai besoin de lui raconter que de là d'où je viens, on ne baisse jamais la tête et on avance. Et parfois, on peut penser que notre dureté, elle est d'origine, mais que c'est plutôt de la pudeur. Et voilà.
0: D'où je viens, Julie Zénatif, chanson à part dans son répertoire et ce soir, dans Décibel.
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0: Julie Zenati. Quelle masterclass, cette chanson. Bravo, Julie.
1: Merci.
0: Je suis très contente qu'on ait passé cette soirée ensemble. Je rappelle qu'on pourra t'applaudir à Paris, à l'église de la Madeleine, le 17 septembre prochain. Évidemment, c'est le chemin logique après ton album Le Chemin, que je recommande à tout le monde. Et je t'annonce qu'on a 20 secondes pour que tu nous dises pourquoi on termine l'émission avec Liza Minnelli et New York, New York.
1: Liza Minnelli, New York, New York, c'est la chanson qui m'a fait passer plein d'étapes au fur et à mesure de ma carrière. Et je me souviens avoir passé 4 mois dans mon rôle de Fleur de Lys, accompagnée de tous mes compères. Et on fait une émission de télé et on dit « qu'est-ce que tu aimerais chanter ?» Je dis « New York, New York » de Liza Minnelli. Et je me souviens de la tête de Garou qui tout d'un coup ouvre les yeux et fait « ah oui, en fait, c'est une américaine celle-là ». Et voilà, et j'étais assez fière de ce moment-là avec mon anglais chewing-gum.
0: Ouais.
1: Donc voilà, Liza Minnelli, ça a toujours été très important, non pas pour le lever jambes, mais vraiment pour cette chanson.
0: Alors on y va, en se régalant les amis, et j'embrasse l'American Julie Zenati.
1: Yeah.
0: Thank you so much.
1: You're welcome, it was a pleasure.
0: À la prochaine, merci Julie, bravo
1: merci
0: pour tout.
1: Merci et bonne fête de la musique.
0: Oui, merci.
1: Oui.

0: merveille, cette chanson. Et merci à Julie Zenati pour ce bon moment passé ensemble. Décibel, c'est terminé pour ce soir. Merci à l'équipe de l'émission, Iris Guitoni, Enzo d'Hospital, Iki, Elodie Bianca Maria, Sadika Raoult et Franck Moilier. Puis merci à vous d'avoir écouté.
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3: Bonjour, merci d'avoir choisi votre radio ici. C'est Willy vient déjeuner chez vous, numéro 1063.
4: Ça filoche,
3: mes amis. Bonjour la tribu.
5: Bonjour.
3: Alors, qui est là aujourd'hui? Nicolas Malabeuf. Bonjour mon bon Nicolas.
6: Bonjour Willy, bonjour tout le monde.
3: Et Fabien Aymon, notre geek. Bonjour mon Fabineux.
7: Bonjour Willy, bonjour à tous.
3: Et bienvenue à tous, mes amis. J'espère que vous avez passé une bonne semaine.
7: Excellent.
3: Il a fait beau, ça y est, on est en été. C'est ma saison préférée. C'est la saison du soleil, des godivots et des amours sans lendemain.
7: Ça, c'est le meilleur.
6: C'est pour vous.
3: On se rappelle à la rentrée. Ouais, bien sûr. Dans tous les cas, à consommer avec modération. Et aujourd'hui, mes amis, comme cette saison me met en joie, on va vous proposer jusqu'à 13h une émission différente, une émission pas pareille. On va vous proposer une spéciale. Il nous manque à la télé. Pourquoi ? Eh bien, parce que je suis le patron et que je fais ce que je veux. J'avais envie aujourd'hui de réunir deux grandes figures du PAF. Ils nous ont divertis, informés, amusés, émus. Ils sont deux, il y a un homme, il y a une femme. On fera donc Shabadabada jusqu'à 13h. Je vous les présente dans une minute. Mais d'abord, évidemment, mes amis, vous savez, vous faites l'émission avec nous. D'abord sur le groupe Facebook, mon Fabinho.
7: Si vous voulez réagir sur Facebook, vous tapez Youpi la vie avec Willy Rovelli. Bim, on vous lit. Il y a Bernadette qui nous a laissé un message cette semaine. Elle a fait un tour au Futuroscope. Elle a posté une photo sur le groupe. Donc merci Bernadette, vous pouvez faire comme elle. Sur Facebook, c'est gratuit. Vous tapez Youpi la vie avec Willy Rovelli.
3: Merci beaucoup. Et appelez-nous à 0810 055 056. Connaître les voix de nos invités dans un petit instant. Si vous avez envie de les appeler pour leur dire « Allô, je vous aime » ou « Allô, je ne peux pas vous blairer ».
7: Appelez-nous quand même.
3: On prend tout le monde. 0810 055 056 et vous repartez avec quoi?
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3: Eh ben voilà. Est-ce qu'on a tout dit?
7: On a tout dit.
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3: Allez, ouvrons cette spéciale, il nous manque à la télé. Bonjour Mireille Dumas.
8: Bonjour.
3: Et bonjour Philippe
8: Rizou. Youpi la vie. Oui.
9: Bonjour.
3: Bonjour, ça va Philippe?
9: En pleine forme.
3: En pleine forme, ça va Mireille?
8: Très bien.
3: Bon, je suis très très heureux de vous voir, vraiment. D'abord, est-ce que vous connaissiez tous les deux?
9: Oui.
3: Oui, vous étiez déjà croisés.
8: Et je l'ai interviewé, Philippe.
3: Ah oui. Justement, c'est la question que j'allais vous poser
8: après.
3: Très très bien.
8: Il y a longtemps.
3: On va prendre le temps comme ça de parler un petit peu de votre parcours. Je suis très content de vous revoir parce que vous m'avez élevé mal sans doute, mais vous m'avez élevé. Vous avez été un petit peu ma maman et mon papa parce que moi je suis comme Nicolas un vrai et comme Fabien d'ailleurs un vrai enfant de la télé. Tiens, je vais vous poser la même question à tous les deux. Est-ce que des gens dans la rue en ce moment vous disent bah alors Mireille, qu'est-ce que vous devenez? Parce que quand on fait plus de télé, on a l'impression qu'on fait plus rien.
8: Mais c'est toujours adorable. Ouais. C'est toujours très très sympathique, bienveillant. Des petits selfies, des petits. Voilà. Enfin voilà. Et puis avec, c'est vrai que le fait de faire la chaîne YouTube, en plus, ça remet un peu avec les plus jeunes, ce qui est sympa.
3: C'est pas mal.
8: Ça donne un peu de jeunes.
3: Une discrétion médiatique, mais pas un retrait. Si vous faites entre autres des documentaires,
8: oui,
3: tout
8: bien
3: ça.
8: Sûr, voilà. Bien sûr. Je suis très active.
3: Très active. Et Philippe, alors vous revenez avec un livre qui s'appelle Jamais trop tard. On va en parler dans un petit instant. Dans la rue, les gens vous disent quoi, Philippe, quand ils vous croisent?
9: Ils me saluent. Ils me disent que je ressemble beaucoup à Philippe Risoli.
3: Ouais. Alors c'est pas faux. Il y a un petit air. Jamais on vous a dit que vous ressembliez à Mireille Dumas.
9: Mais, pas encore, mais ça va peut-être arriver.
8: On n'a pas été mariés encore, sauf par vous.
9: Mais ce qui est amusant, c'est que je fais également du théâtre et que lorsque vous allez faire des selfies, parce qu'on fait plus ni autographe, ni carte, ni rien, c'est des selfies maintenant.
8: Bah ouais.
9: Quand on fait des selfies, ils me disent mais alors sinon vous faites quoi?
3: Je fais du théâtre. Je viens de jouer devant vous à l'instant. Mireille, mais vous, pourquoi vous n'avez plus envie de faire les émissions que vous faisiez comme avant,
8: par exemple. J'ai commencé par faire du documentaire, être réalisatrice de documentaire. J'adore ça, filmer, interviewer, parce qu'un documentaire, je fais aussi mon métier de journaliste, et c'est une passion pour moi d'être réalisatrice de documentaire. Ouais. Donc j'ai toujours dit qu'après l'antenne, parce que quand ça s'est arrêté, une fois, deux fois, et puis après, vous avez envie d'être un peu maîtresse de votre destin, et comme j'ai ma propre société de production, et maintenant la chaîne YouTube, eh bien je me suis dit, à moi la liberté.
3: Ouais.
8: À moi aussi les documentaires et ne plus dépendre de l'audience et de la régularité, etc. Et je suis vraiment, je suis très très très heureuse, sereine, tout le temps.
3: Philippe, vous faisiez, puisqu'on parlait d'audience, c'était hallucinant.
9: pour une finale du juste prix le dimanche, par exemple, on pouvait. Alors, il y a eu une époque où on dépassait les 10 millions de.
3: Tu te rends compte.
7: Wow, 10 millions
9: le dimanche midi. Hein.
3: Tu te rends compte.
9: Mais disons qu'au moment où moi j'ai quitté, c'était encore largement au-dessus des 6-7 millions. Quoi, donc, donc, c'était pas mal.
3: Ouais, c'était pas mal. Mireille, là, vous disiez tout à l'heure, j'ai déjà interviewé Philippe, parce qu'évidemment, on vous connaît beaucoup. Avec Balai Masque, avec Vie privée, Vie publique, donc des émissions de confidence. C'était nouveau ça à l'époque, les émissions de confidence comme ça.
8: Oui, c'était très nouveau, surtout de donner la parole à des anonymes.
3: Ouais.
8: Et parce que c'était aussi ça le plus important, c'était d'aborder des sujets dont on ne parlait pas, sujets tabous.
3: Tous les sujets.
8: Tous les sujets. Je crois que la première émission de Balai Masque, c'était sur l'homosexualité, mais on a abordé les violences faites aux femmes, aux enfants, le harcèlement, tous les sujets dont on parle. Moi, ça. Toujours, je suis stupéfaite quand j'entends aujourd'hui, enfin, on en parle, voilà, on se libère. Mais non,
7: la parole,
8: c'est toujours libéré. Les victimes de violences, que ce soit des enfants, des femmes et d'autres, et des gars, et des hommes, qui ont été victimes d'autres hommes, témoignaient, mais on ne les entendait pas. Il n'y avait pas cette chose absolument extraordinaire qui existe aujourd'hui, de réseaux sociaux, qui, pour le meilleur comme pour le pire, mais qui est une caisse de résonance aussi.
3: Philippe, justement, vous qui avez Mireille faisait accoucher des personnes connues ou pas d'ailleurs. Philippe, vous qui avez été accouché par Mireille, alors.
7: Qu'est-ce que ça fait?
8: Non, mais il n'y avait pas des anonymes, pas des personnes qui étaient violentées.
3: Vous racontiez, vous aviez tout dit. Comment on se sentait quand on
9: Non, on ne dit jamais tout.
3: Ah, on dit jamais tout.
9: Jamais.
3: Mais en tout cas, vous étiez senti tranquille, rassuré, vous pouviez lui dire en confiance.
9: L'important dans ce genre d'exercice, c'est effectivement d'être en confiance.
3: Ouais, voilà.
9: Si tu n'as pas confiance, tu mens.
3: Bah oui.
8: c'est ça.
9: Donc, il faut y aller. Puis il faut savoir ce que tu veux dire, parce qu'on a toujours plus ou moins quand même un message à faire passer.
3: Ouais.
9: C'est rare qu'on vienne gratuitement déculoter sa pensée sans fausse pudeur, j'ose dire. Mais Mireille est évidemment une grande professionnelle. Là, je parle sur le plan technique de la radio et de la télévision. Et ensuite, elle a le background pour t'interviewer. Parce que le problème, moi, je le vois, tu vois, quand on parle du livre, quand je vais dans certaines interviews, quand j'ai en face de moi des gens qui n'ont pas le répondant, si tu veux, nécessaire. Non pas que je me place au-dessus d'eux, mais je trouve que ce qu'on voit aujourd'hui dans les médias n'est plus tout à fait à la hauteur de ce qui était avant.
3: Exactement. Bah, vous allez nous dire dans un instant, Mireille, si vous aviez pourquoi vous avez ce pouvoir où on vous dit tout. Il vient d'où ce pouvoir? On va en parler dans un petit instant, Mireille. Je vous laisse le temps de la réflexion de cette
8: question. Dites tout, Mireille.
3: On va parler de quoi dans un instant, mon Fabinho, avec toi?
7: Dans un instant d'actu web, on va se replonger dans les jeux télé des années 90.
3: Ah, alors restez avec nous, mes amis. Mais d'abord, tiens, on va écouter Michel Jonas. Vous

0: Michael Jackson. C'était Michel Jonas, bien évidemment.
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0: Philippe Risoli est émerveillé par ce talent d'animation que j'ai. Hein. Depuis tout à l'heure, il me regarde.
4: Je regarde, bien sûr.
0: Qu'est-ce que c'est que ce truc?
5: Il comprend pas.
4: Je vois le moindre détail.
6: Il apprend.
0: Il apprend le métier. Philippe Risoli et Mireille Dumas sont avec nous. Allons les applaudir.
7: Ouais.
0: Moi, je les aime. Je suis tellement contente de vous voir. Vous pouvez pas savoir. Ça me fait trop plaisir que vous soyez avec nous. On fait une spéciale télé. Il nous manque à la télé, juste pour le plaisir, parce que j'avais envie de les voir. Et je sais que ça vous fait plaisir à la maison. Lui, moins. C'est pas mon mot. Mais je suis obligé de le passer,
7: merci.
0: C'est contractuel.
7: Voilà. Et ça m'arrange. Il est l'heure de la mise à jour. Alors, mise à jour un peu particulière aujourd'hui. Nous avons la chance d'avoir Mireille Dumas et Philippe Risoli. On va se replonger dans les années 90, que certains internautes sont nostalgiques de ces années-là, car à cette époque, il y avait pas mal de jeux télé qui sont devenus cultes aujourd'hui. Sur YouTube, j'ai trouvé un quiz spécial jeux télé. On va le tester ensemble. Saurez-vous reconnaître ce premier générique de l'époque?
0: Et les amours.
7: Enfin c'était les amours, le premier générique des amours présenté à l'époque avec Jean-Luc Reichmann. Les amours jeux télévisés où des couples devaient répondre à des questions sur leur vie commune pour tester leur connaissance mutuelle. Les candidats n'hésitaient pas à se livrer comme cette dame qui raconte un rêve un peu coquin.
8: On dormait tous les deux dans notre lit et puis je rêvais en train de passer mes vitesses sur mon permis polois, mais avec le sexe de mon mari. Oh. Je faisais première, deuxième, troisième. Et je l'ai eu mon permis.
7: Et elle a eu son permis, voilà, belle anecdote. Autre générique, autre jeu télé. Motus, bravo, présenté par
9: Thierry Beccaro.
7: Voilà, Motus, jeu télévisé de mots où les candidats devaient donc deviner un mot mystère en plusieurs essais avec des indices donnés par les lettres bien placées. Alors pour obtenir ces indices, il fallait remuer, vous savez, les boules de Motus.
9: Ah oui.
7: D'ailleurs, certains candidats avaient un peu de mal avec cette règle.
10: Vraiment, je vous demande instamment de m'écouter attentivement et de remuer les boules. Jean-Jacques, vous êtes d'accord avec moi?
11: Non, entièrement.
10: Hein, il faut... Non. Vous devez brasser les boules.
11: Ça fait 30 ans que je lui dis.
6: C'est un petit peu orienté.
7: Toujours. Nous sommes toujours dans les années 90 avec un autre jeu culte. Sur France 2. Patrice Lafont.
0: Pyramide.
7: Le but était de faire deviner des mots ayant un rapport avec le thème donné en utilisant au maximum, vous savez, 8 briques. Ouais. Après chaque candidat, choisissez de faire deviner le mot avec une brique, deux briques, trois. On comprend toujours rien. Bref, tout dépend de la personne qui joue avec vous. Écoutez, là, le candidat va tenter de faire deviner en 3 briques. Il regarde son partenaire et là, il sent que ça ne va pas le faire.
10: En 3. Oh. En. Je sais pas.
12: J'ai l'air si con que ça.
7: Oui, on n'osait pas le dire. Allez, passons sur TF1 avec ce générique.
13: Famille en or.
7: Dans ce jeu, deux familles devaient deviner les réponses les plus fréquemment données par un panel de personnes à des questions du quotidien. Écoutez cet extrait, on sent qu'on est dans les années 90 car ce genre de réponse, ça ne passe plus maintenant.
14: Et vous gardez la main. Attention, que va me proposer la famille Martin? Lorsque vous êtes en colère, vous tapez sur quoi? Joël.
15: Les enfants.
14: Vous tapez sur les enfants, c'est-à-dire qu'on tape sur le chien, après ça marche pas, paf, c'est les enfants qui prennent.
7: Avec la voix bien sûr de Patrick Roy. Et on termine avec le meilleur générique du monde.
0: Les souvenirs.
7: Là, j'ai 8 ans, là. Le juste prix. Les candidats devaient donner donc le juste prix à différents produits du quotidien. Écoutez, j'ai retrouvé quelques pépites niveau candidat, Philippe.
12: Qui c'est qui?
11: Ma femme est là dans le public.
12: Ah, votre femme est là.
11: Oui.
12: Elle se prénomme votre femme.
11: Christine. Eve.
12: Ah. Mais d'où vous faites
0: quoi? C'est plus le nom de sa femme.
16: Non, on est en Loire, je te donne.
12: Je sais pas.
16: Oui. Comment?
12: Oui, non. J'ai rien compris à ce que vous m'avez dit. J'ai compris d'Eure-et-Loire, je fais du boudin, mais ça doit pas être ça. Dites-moi d'où vous venez, ce que vous faites dans la vie.
17: Je viens de Pamiers, dans
12: l'Ariège. Parlez plus fort, Annick, dans le micro.
17: De Pamiers, dans l'Ariège.
7: Voilà, pour résumer, voilà, pour faire un bon jeu, il faut de bons candidats et surtout un bon animateur. Pendant des années, Philippe Risoli, vous avez animé le juste prix, mais aujourd'hui, vous recevoir ici, ça n'a pas de prix.
0: Ah, c'est gentil. C'est la première fois qu'il dit une gentillesse.
7: Oui.
5: Estimez-vous heureux, hein, parce que là,
0: c'est exceptionnel.
7: Mais non, mais ce qui est dingue, c'est votre voix, en fait. Elle n'a pas changé. Là, on ferme les yeux, j'ai 8 ans.
0: Et Mireille, pareil. Hein.
7: Ouais, pareil. Ouais, non, mais c'est
0: tous
7: vrai.
0: Les deux. On ferme les yeux, on sait qui vous êtes.
7: C'est dingue.
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0: Vous en parlez très bien dans le livre, les hauts, les bas, il y a tout dans Jamais trop tard. On sent en lisant le livre et là en vous écoutant là dans les extraits que vient de dire Fabien, l'amour que vous aviez pour les candidats.
9: Des gens,
7: mais oui.
0: Franchement, là, oui. On peut pas mentir là-dessus. Quand on entend ça, on ment pas.
13: Non, mais je pense que j'ai, enfin, une de mes forces, c'est que j'ai jamais joué un jeu à la télévision, c'est-à-dire que j'étais moi-même. C'est-à-dire que je plaisantais avec les candidats, j'allais parfois un petit peu loin, ce qui fait qu'on a pu me le reprocher en me disant tu t'es moqué. Ah. Mais j'avais toujours derrière quelque chose de gentil pour rattraper ce que ma première phrase. Peut-être encore plus vrai au millionnaire où là l'animé était encore bien plus difficile de présenter le juste prix.
0: Là c'était des vrais numéros que vous faisiez. Là vous étiez puis des duos, c'est-à-dire le candidat, vous, avec des cadeaux, tous les cadeaux qu'on vous a emmenés. Vous les avez gardés, toutes ces choses.
13: Alors ils sont restés. Alors j'en ai quelques-uns. J'ai une canne épée notamment gravée. Oui, une canne épée qui s'appelle. Je le raconte dans le livre. Ça s'appelle un maquila.
0: Vous, Mireille, on vous a moins fait de cadeaux.
6: Ah non, j'ai eu énormément de cadeaux.
0: Des boîtes d'antidépresseurs.
6: Alors, non. Pas du tout. J'ai reçu des bouteilles. Vous savez, une bouteille à la mer avec des messages à l'intérieur que j'avais du mal à enlever. J'ai reçu des pierres, des beaucoup de dessins, beaucoup de lettres évidemment. Et puis des tricots, des chandails.
7: Vous pouvez faire un vide-grenier là avec ça.
6: Mais beaucoup de petits cadeaux qui étaient très touchants.
0: Bon, on va continuer à parler de tout ça dans un instant, Nicolas. Tu as préparé une surprise pour
7: Kila. Je vais retracer la belle carrière de Mireille Dumas.
0: Toi, tu y passeras aussi, Philippe. Oui. Après, ça sera avant Mireille, une autre star. C'est Mylène Farmer avec C'est à qui le tour. C'est que je suis un grand fan de Mylène Farmer.
7: Ah oui. Vous l'avez vu plusieurs fois en concert.
0: 150 fois, elle ne m'a jamais vu.
13: On est tous fans de Mylène Farmer.
0: On est tous fans de Mylène Farmer.

0: Mylène Farmer, bien évidemment, c'est elle qui nous couvre.
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0: Non, c'est à toi le tour, ma chère Mireille. Mon cher Philippe, je vous présente Nicolas Malabeuf. Ah. Quel âge tu as, mon Nico?
4: J'ai 25 ans.
0: 25 ans,
4: en
0: Nico.
4: 2000.
0: C'est un vrai fan de télé. Il connaît tout, mais depuis la naissance de la télé. Et là, tu vas rendre hommage à Mireille
5: avec les génériques tout à l'heure. Tout. Ouais. Alors, il y a une méga révision.
0: Non, il sait tout, c'est tout. Mireille, d'abord, c'est vous qui passez à la casserole en plus. Après, ça sera Philippe.
4: Et oui, aujourd'hui, on a le bonheur de recevoir Mireille Dumas. Mireille, vous débutez dans l'émission Sexy Folie, la première émission où on évoquait ouvertement la sexualité à la télé. C'était en deuxième partie de soirée sur Antenne 2. Et en 86, Michel Blanc vous fait de drôles de confidences.
6: Fétichiste, je crois que si, tout fétichiste, c'est quoi? Par exemple, de porter le pull d'une femme qu'on aime. C'est par exemple. Vous savez, je me parfume avec une autre toilette de femme qui est l'autre toilette d'une femme que j'ai beaucoup aimée. Ça va faire prétentieux si je dis que je suis une bombe sexuelle, non?
7: Je crois que c'est à vous dire. Une petite bombe?
4: Une petite bombe!
6: C'est péjoratif.
4: Et oui, Mireille, vous en avez même profité grâce à Sexy Folie pour aller dans une boîte de striptease. Vous vous faisiez plaisir à l'époque. Et alors, vous êtes la meilleure des confidentes, on a envie de tout vous dire. Catherine Lara vous a même avoué une relation avec Georges Moustaki et c'était très chaud.
8: Vous racontez aussi avoir eu une aventure,
6: hein, oui,
8: avec notre fameux pâtre grec, Georges Moustaki.
6: Eh oui, le pâtre grec. Le bon pâtre grec, parce qu'il est magnifique, Georges.
9: Oui.
6: C'était surtout une histoire d'amitié. Un soir, à force de me faire la cour, il m'a fait le jardin également.
4: Oh là là. Et alors, un jour, vous allez chez Léon Zitrone pour l'interviewer, mais alors ça se passe pas comme prévu. Il voulait avoir les questions en avance. Il vous engueule et demande à ce que vous écrivez les questions en amont. Ouais. Et je crois même qu'il vous séquestre.
8: Oui.
4: C'est assez fou.
8: Exactement. C'était complètement dingue. Premier entretien. Moi, j'avais une admiration. Oh, on était tous comme ça devant Zitrone à l'époque. Et effectivement, il m'a enfermé avec le cadreur et le preneur de son. J'étais là comme une petite fille à écrire mes questions que j'ai dû passer sous la porte. Quand je l'ai passé sous la porte, il a ouvert. Donc il a lu, il m'a dit ok, on y va. On a fini l'entretien, il m'a dit mademoiselle, vous ne serez jamais journaliste. Je m'oppose de toute façon à la diffusion de... Vous n'avez pas joué le jeu, vous avez posé des questions qui n'étaient pas écrites.
0: Oh, bravo,
4: il avait une drôle de réputation. Et alors Mireille, vous échangez aussi bien avec les stars que les anonymes, mais aussi les petits bouts de chou. Il y a tout pile 40 ans, vous les interrogez sur leur rapport à la politique.
10: Et toi, est-ce que t'as une opinion, toi?
11: Je sais pas de quelle partie je serai, moi. Parce qu'il y en a qui disent la vérité dans la gauche et d'autres dans la droite. Il y en a qui disent les mensonges. On sait pas les départager.
12: La gauche, je crois que c'est les communistes ou le contraire. Et la droite, c'est les socialistes.
4: C'était mignon, presque ça.
8: Ouais.
4: Et alors Mireille, j'ai un peu peur quand même pour l'état de notre studio. Un jour, vous inaugurez le plateau de Vie privée, vie publique avec Pierre Palmade et le plafond n'a pas tenu.
13: C'est vrai que je me suis dit, c'est vrai.
14: Du tonnerre.
13: C'est vrai? C'est ça?
14: Je sais pas.
15: On l'entend, nous, je sais pas ce que c'est.
13: C'est effrayant.
14: Ça me fait peur. C'est quoi?
15: On est en train de chercher. Mais...
13: C'est la guerre?
14: On peut continuer.
15: La troisième guerre.
14: On continue à tourner,
0: Oh là. Ça c'est le plateau.
4: Oui,
8: c'est carrément le plafond qui s'est effondré. Mais on aurait pu être vraiment. Heureusement qu'il y avait, vous savez, les barres de sécurité hyper dures et tout. Et moi, c'est vrai que je ne suis pas vraiment stressée. Vous voyez, j'étais la dernière à quitter le plateau.
4: Oui. On continue.
8: Allez, on y va.
4: Et alors, Mireille, vous avez aussi commenté l'Eurovision. C'était avec Cyril Ferraud au début des années 2010. Et alors, je ne sais pas ce que vous aviez bu avant l'émission, mais c'était du lourd.
16: Arrive Togi, je ne sais pas comment on prononce Togi. Il a été mannequin et je tiens à dire qu'il aurait dû le rester.
4: Très bien,
16: Oui. Il s'est lancé dans la chanson par hasard en remplaçant un ami, c'est ce qu'on nous a dit.
4: Et il n'aurait pas dû le faire.
16: Voilà, il n'aurait pas dû. Énorme morceau avec l'Irlande. Ce sont les frères Bogdanov.
4: Non, pas du tout.
0: Elle a bu.
8: Et Cyril me disait de me calmer, c'était tellement drôle. Parce que l'Eurovision, ce qui est marrant, quand même, c'est de
0: se lâcher un peu.
8: Sinon vous embêtez, non? Même pour le téléspectateur.
4: Et alors j'ai un potin sur vous, Mireille Dumas, vous êtes un petit peu pyromane, vous avez tous les talents. Vous aviez failli mettre le feu à votre collège, vous étiez caché sous un bureau pour fumer un cigare piqué à votre frère, et il y avait des nuages autour du collège.
8: Non, c'est pas ça. C'est que pour faire grande à l'époque, je devais être en troisième et tout, j'avais piqué effectivement un cigare qu'on fumait entre nanas, des adolescentes sous le bureau parce que j'étais interne, donc voilà. là, et la fumée sortait de dessous le bureau. Du coup, une pionne, comme on appelait ça à l'époque, est venue, et puis on s'est retrouvés collés pendant 15 jours, 3 semaines, interdiction de quitter le lycée. Voilà.
0: Je vous laisse le temps de fumer tranquillement votre cigare, parce qu'on va faire une petite pause.
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2: Partons gaiement vers la deuxième demi-heure de votre talk show du samedi. Alors ici, c'est comme le talk show de Léa Salamé qu'à l'époque.
3: Mais en pas pareil.
2: Sinon, c'est la même chose. Hein. Jusqu'à 13h, nos invités sont toujours Mireille et Philippe Risoli. Pourquoi ils sont là?
4: Parce que
2: on les aime. Et puis je sais que vous les aimez, vous êtes contents de les entendre. Moi, en tout cas, j'avais envie de les revoir. Et ils restent encore avec nous pendant une petite demi-heure avec votre tribu. Notre enfant de la télé, Nicolas Malabeuf, il est chez lui. Là,
5: ah oui, là, il est bien.
6: C'est l'émission de mes rêves.
5: Il drague Mireille depuis tout à l'heure pendant les 10.
2: Fabien Emo drague
5: Philippe. Philippe, un bon feeling.
2: Belle émission, on casse tout le monde. Bien sûr, vous le savez, vous faites cette émission avec nous, mes amis. Vous êtes chez vous ici. C'est la plus grande émission de radio du monde. Vous êtes tous des chroniqueurs, tous. D'abord, vous réagissez sur le groupe Facebook.
5: Oui, Youpi la vie avec Willy Revelli. Nous avons un message de Carole. Merci pour votre bonne humeur. Cela fait chaud au cœur. Donc, merci et continuez à réagir sur l'émission du jour. C'est complètement gratuit. Vous allez sur Facebook et vous tapez Youpi la vie avec Willy Revelli.
2: Merci. Appelez-nous. Tiens, 0810 055 056. C'est la libre antenne du week-end. Vous passez à tout instant. Vous pouvez papoter avec nos invités. Vous repartez aujourd'hui.
5: Alors, pas comme dans le millionnaire. Non. Il n'y a pas de roue à tourner. Non. Il faut juste nous appeler.
2: Il n'y a pas de million.
5: Alors, elle ne vaut pas un million parce qu'après, il faudrait qu'on ferme. Elle vaut 100 euros et on vous l'offre en fin d'émission.
2: Les gens
5: demain.
2: Qui connaissent la maison savent qu'il n'y a pas un million. Donc voilà,
5: bah 0,8. Vous prenez tout en même temps.
2: Je peux rien, donc je vous laisse que ça. Une petite carte, c'est déjà pas mal.
5: Biette.
2: Merci beaucoup. Mais d'abord, si vous n'avez pas suivi l'actu, pas de problème. L'actu vous suit. Il est temps pour moi de mettre
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2: Et comme aujourd'hui, nos invités sont Mireille Dumas et Philippe Risoli. On commence ces actus télé avec ce tremblement de terre. Michael Goldman et Marlène Schaaf quittent la Star Academy.
5: Oh là là.
2: Je sais, c'est terrible. Je sais pas comment on va se remettre de tous ces départs. Allez, courage. Allez. Hein. Marlène est partie parce que pareil qu'avec le reste des profs, ils s'entendaient comme chien et Schaaf. Michael Goldman qui quitte la Starac. Jean-Jacques Goldman qui a écrit Danson pour Céline Dion. Mais qui est-ce qui arrive à cette famille là? Philippe Risoli est redevenu hype avec la reprise de Cuitas les Bananas par Julien Doré. J'espère que ça ne va pas donner des mauvaises idées à d'autres parce que je ne suis pas sûre de survivre à la reprise de Beau le lavabo par Kenji Girac et de Jolie Poupée par Vianney. Mireille Dumas intente un procès contre TF1 pour plagiat. En tout cas, elle devrait. Elle a raison. Masque Singer, c'est bas les masques. Merde, c'est la même chose. La roue de la fortune, Secret Story, le juste prix. En fait, la TV d'avant, ben, c'est la TV de maintenant. France 2 annonce l'arrêt de l'émission Bel et Bien. Pour les animateurs, c'est moche et mal. France 2 arrête également les maternelles. Ça lui fait un point commun avec Jean-Luc Lahaye.
5: Oh,
2: France 2 arrête aussi Interville. Pour Nagui, c'est stop à la vachette. France 3 arrête l'émission Duel en famille.
5: Ah ben,
2: là, ça lui fait un point commun avec Anthony Delon. À France Télévisions, ils font tellement de coupes, c'est plus une chaîne de télé, hein, c'est un rabbin. Patrick Pombo-d'Arvor, PPDA, visé par 3 nouvelles plaintes. Bah, il allait quand même pas se laisser piquer la vedette par Patrick Bruel. Hein. PPDA, plainte pour dégoûtant animateur. PPDA, bien sûr, le célèbre présentateur du Juté de 20h.
5: Oh,
2: selon Paris Match, l'avenir d'Anne-Elisabeth Lemoine semble compromis à la présentation de C'est à vous. Il va être sympa le rendez-vous à la DRH. Bon, bah, Anne-Elisabeth, c'est à vous. Bah, c'est plus à vous. Allez, tu dégages, merci. Un ex-candidat de Top Chef sur M6, accusé par 10 employés de harcèlement, qu'on est donc déjà son prochain.

0: Un menu entrée, plat, pervers. Enfin, la question du jour. Est-ce que la série télé préférée des chouettes, c'est Alerte au mâle hibou? Eh ben, vous avez deux heures. Malheureusement, dans 194 jours, c'est fini 2026.
1: Bravo.
0: Voilà. Bon, c'était un rapide coup d'œil sur la télé. Vous la regardez encore, la télé, Philippe? Oui.
2: Moi, je suis un enfant encore de la télé, je la regarde encore et toujours.
0: Et la radio aussi, vous l'écoutez beaucoup.
2: Et j'écoute la radio.
0: Parce que vous avez fait les matinales dans une autre radio qui s'appelle... On peut pas dire le nom sur cette antenne.
2: Oui.
0: Mais et là, je sais que c'était l'un de vos moments préférés dans votre carrière aussi, hein, que d'animer une matinale radio.
2: Alors l'animer, c'était bien. Mais
0: c'était se lever. En fait, vous voulez faire une matinale, mais en soirée.
2: Voilà, c'est exactement ça, en fait.
0: Et Mireille, vous regardez aussi la télé. Vous êtes aussi fan de télé. Vous regardez
3: encore
0: un petit peu.
3: Je ne suis pas une enfant de la télé. Ouais. Bizarrement, vous savez que vous parlez d'émissions que vous connaissez et que moi, je n'ai pas vu à l'époque, mais que j'ai regardé quand je faisais mes
4: Sur le tard.
3: Documentaires, voyez, en regardant des archives, et tout à coup, je découvrais. Je découvrais ce que j'aurais dû voir à l'époque. Voilà. Mais je regarde un petit peu la télé. Ouais.
0: Eh bien, dans un instant, on va continuer ce petit moment qu'on a ensemble, juste pour le plaisir, avec Mireille Dumas et Philippe Rizzoli. Mais là, si vous avez un petit coup de mou, je ne parle pas pour vous, mais je sais que vous avez besoin d'un petit coup de mou. On a la solution pour vous. Dès que je vais vous dire à vous, vous allez me faire palabapapala, et je peux te dire que là, ça va aller beaucoup mieux. Regarde,
5: Là, t'as le coup de mou, t'es pas bien.
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7: Voilà, là, ça va mieux.
0: Ça va pas mieux, Philippe?
2: Je me sens revigoré. Non, mais une question, les deux, là.
0: T'as
2: mis combien de temps à les dresser?
0: T'as vu, ils répondent aux doigts.
3: C'est un entraînement.
0: Ils ont peur de moi, ils sont tétanisés par moi.
4: C'est l'argent.
0: Voici Ricky et Paul.

0: Oui, Sarah Perquet-Tiamo sur votre radio, ici.
1: Oh, il n'a pas perdu la main. Ou alors, Sarah
2: Perquet-Tiamo. Déjeuner chez vous.
1: C'est vrai que Philippe, je suis un peu déçu.
0: Parce que... Moi, je suis un parigot.
3: Risoli d'origine.
1: Alors, Sarah Perquet-Tiamo. Bravo. Mireille Dumas et Philippe Risoli sont toujours avec nous. Merci de partager ce déjeuner avec tout. Mireille, tiens, tout à l'heure, vous nous disiez un petit peu tous les sujets que vous abordiez à l'époque dans Vie privée, Vie publique ou Bas les masques. Est-ce qu'une fois, il y a une chaîne qui vous a dit non, pas ça, on parle pas de ça, Mireille? Ou est-ce qu'on vous laissait tout faire?
4: Alors, on me laissait tout faire, mais une fois, c'est vrai qu'il y a une émission qui était préparée avec la direction, d'ailleurs, avec l'accord évidemment de la chaîne, qui était sur la transsexualité. Enfin, maintenant, on dit transgenre, on dit pas transsexualité, et qui était diffusée en prime. Et il y a eu la direction a eu peur. Il y a eu campagne un peu de presse sans avoir vu, en estimant que finalement c'était pas possible de donner la parole à des personnes qui ne savaient pas exactement quel genre choisir. Vous vous rendez compte, on en parlait comme ça à l'époque. Donc on s'est retrouvés déprogrammés, on est passé en deuxième partie de soirée. Et l'histoire fait qu'on a fait en S2 autant d'audience qu'en prime et l'émission qui était l'émission littéraire qui passait en prime.
1: Vous avez peut-être fait des sujets sur le droit à mourir, Mireille.
4: Vous savez pourquoi j'en parle. Bien sûr, voilà. J'ai fait beaucoup de déjà dans les années 90, j'ai le droit de choisir ma mort. On parlait de ça. Vous rendez compte tous ces sujets-là quand j'y pense. Et aujourd'hui, on en est encore à se poser des. Ouais. À légiférer, à ne pas savoir, longuement, etc. Ouais. Et moi, j'ai été très jeune, enfin confrontée à des témoignages de cette sorte de personnes qui disaient c'est mon ultime droit, j'ai le droit de choisir. Et moi, je me suis engagée. Je suis devenue adhérente de l'association pour le droit de mourir dans la dignité parce que je trouve qu'en 2026, c'est comme le droit à l'avortement. Je trouve que c'est un droit personnel et qui n'engage pas les autres.
1: Exactement.
4: Donc on devrait l'avoir.
1: Philippe, vous avez une opinion là-dessus ou vous voulez qu'on passe à autre chose?
0: On va peut-être passer à autre chose.
1: Oui, on passe à autre chose, il n'y a aucun souci. On peut passer à autre chose. Dans votre livre, vous racontez tout, donc Jamais trop tard, mes années télé et les autres à l'archipel. À un moment donné, vous évoquez le malentendu qu'il y a eu avec Cuitas les bananas. Vous pouvez nous dire un petit peu, parce que c'était pas, normalement, ça ne devait pas être cette chanson un petit peu festive.
0: C'est un titre que j'ai écrit le soir de l'arrêt du millionnaire.
1: Voilà.
0: Dont on parlait.
1: Donc expliquez-nous. Donc on vous dit voilà, Philippe, on arrête le millionnaire.
0: Donc je suis rentré chez moi. Je me suis mis à écrire comme je le fais souvent d'ailleurs. Ouais. J'ai écrit. Il y a des jours, tu sais pas pourquoi ça devrait marcher, ça marche pas. Il y a des jours, tu sais pas pourquoi tu devrais dormir, mais tu dors pas. Donc là, c'est pas on n'est pas écroulé de rire. Et donc je cherchais un mot et puis j'avais en tête, c'est le film de Woody Allen qui s'appelait Bananas. Ouais. Et j'ai voulu faire une rêve. Je dis elles sont cuites, les bananas. Et comme les inconnus avaient fait les 100 patates, j'ai dit coupé en dos les patatos. Bon, il n'y a pas de frites. Et puis, en fait, ça a été un peu dénaturé. Je ne vais pas rentrer dans le détail, parce que l'histoire est longue. Et c'est devenu, effectivement, une chanson totalement festive qui ne correspondait pas du tout à l'univers de ce que j'écris normalement. Donc, ça m'a un petit peu peiné, on va dire. Ça, c'est...
1: Ça vous ennuie de reprendre, allez, vraiment, pas plus d'une minute, Philippe, pour nous raconter, parce que vous le racontez très bien dans le livre. Le jour où, à TF1, on vous a dit, on arrête. Parce que c'est vraiment, faut vous dire, mes amis, que Philippe Risoli, là, pour les plus jeunes, c'était pas une star. Le mot existe même pas pour le qualifier. Les audiences que vous faisiez tous les jours sur TF1, la première chaîne à l'époque, encore plus qu'aujourd'hui. Et alors, ça s'arrête en 3 minutes.
0: Oui, alors que le juste prix s'arrête, c'est normal, on est en 2001, 2002, c'est l'arrivée de l'euro. Un jeu axé sur les prix, ça n'a plus de sens parce qu'on ne comprend plus rien à rien. Donc tout ça, c'était prévu. En revanche, moi, je devais rebondir soit avec une variété, donc en prime time, soit avec une émission caritative, justement, le dimanche après-midi. Et un jour, au mois de juillet 2001, je reçois un coup de téléphone de feu Étienne Mougeot, qui était le patron et qui m'a baladé pendant 10 minutes. Comment tu vas, grand? Ça va, grand?
1: Grand, il disait toujours grand.
0: Il disait toujours grand. Comment ça va? Ça fait combien de temps qu'on est ensemble, etc. Puis t'es à l'antenne tous les jours. Ça fait 14 ans que t'es à l'antenne tous les jours. Je me disais, est-ce que ce serait peut-être pas pas mal que tu laisses reposer ton image. Alors, je lui dis, bah non, Étienne, moi, je suis en pleine forme, ça marche bien, le public est là. Je n'ai aucune envie de laisser reposer mon image. Oui, voilà. Alors, il a changé de sujet. Il est parti sur la Starac sans me la proposer, mais en me demandant ce que je pensais du jeune Nikos Aliagas, qui arrivait donc sur l'antenne de TF1. Bon, parce que je vais lui confier la Star Academy, donc voilà.
1: Donc toi,
0: t'es au téléphone, tu sens quand même là le boulet va, tu vois. Tu t'es dit, mais qu'est-ce qui va faire ça? Et il a eu cette phrase qui a failli être le titre de mon livre, mais je me suis dit, je veux pas avoir un titre négatif. C'est dans l'immédiat, je n'ai pas de projet pour toi. Bon, et donc voilà, ma collaboration s'est arrêtée là.
1: La suite est dans le livre grand.
0: Oui.
1: Jamais trop tard, mes années télé et les autres, c'est aux éditions L'Archipel. On va continuer à en parler dans un instant. Nicolas Malabeuf revient dans un instant. On va s'occuper de notre ami Philippe Risoli en archive. Mais d'abord, on va écouter Slimane et Claudio Capeo avec Chez toi. Chez toi, non, moi, personne.

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2: Notre enfant de la télé qui jubile aujourd'hui.
3: Ah oui, j'ai la chance et le bonheur d'être à côté de Philippe Rizzoli. Philippe, vous avez commencé en ces murs, vos débuts à France Inter en tant que reporter dans l'émission Adrénaline de Jacques Pradel.
4: Exact.
3: Et vous aviez fait un sujet sur Gilbert Montagnier intitulé « Les non-voyants sont-ils aveugles ?»
4: Exact.
3: C'était pas mal. Et alors, Philippe, j'aurais pu dire même Jean-Patrick, puisque à la radio, au début des années 80, on vous demande de changer de prénom puisqu'il y a déjà un Jean-Patrick, il y a déjà un autre Philippe, pardon, ouais. Et il y a cette musique qui passe. Jean-Patrick Cap de Vienne, et donc vous vous appelez Jean-Patrick Rizzoli à ce moment-là.
2: Si ça était chez là, on aurait eu
4: C'était dingue. Tu sais, j'ai souvent fait pile ou face, moi, dans ma vie.
3: Et alors, fin des années 80, vous arrivez sur TF1, vous animez Jeopardy. Et alors, c'était pas toujours évident.
4: J'ai eu d'autres
3: avec
4: émissions
3: candidats
4: avant, hein, mais oui. Jeopardy, on va dire oui.
5: Et pour mener rondement ce Jeopardy, voici Philippe Rizzoli.
6: Colette, on commence avec vous, Colette. Colette, vous venez d'où, vous, Colette?
7: De Maison Lafitte.
6: Oui, vous faites quoi, Maison Lafitte?
7: Rien.
6: C'est déjà bien, Colette.
3: Et alors, dans les années 90, vous êtes à la tête du millionnaire. Il fallait avoir les fameuses 3 télés pour tenter de remporter le million. Explosion de joie.
8: Le premier millionnaire du mois de juillet 1995, c'est vous. Vous êtes millionnaire.
3: Je change de femme à partir de ce soir, il avait mis le candidat. Et alors Philippe, c'était très sérieux, je crois que vous n'aviez même pas le droit de toucher la roue, il y avait un huissier de justice, etc. Et alors, autre jeu culte pendant 10 ans, le juste prix, un 1er avril, vous parlez avec une candidate pendant 10 minutes au téléphone, et en fait c'était votre maman, mais vous ne l'aviez même pas reconnue à ce moment-là. Et alors, un autre jour, un candidat que vous aviez déjà croisé, on a frôlé la cata, il avait failli révéler votre adresse à l'antenne.
9: Je suis ravi. Je vous connais parce que j'ai relevé les compteurs chez vous.
8: C'est pas vrai.
9: 20 rues.
8: Ah non, je le crois pas. Il me dit qu'il est à l'EDFGDF et qu'il est venu relever les compteurs chez moi. En plus. Ah bah allez, là, je suis clair.
10: Moi qui n'avais pas de home jacking.
3: Il s'en est passé des choses sur le plateau du Juste Prix. Un autre jour, vous rangez votre cigarette dans votre poche de pantalon. Oui. Sauf que sans vous en rendre compte, la cigarette crame le pantalon. Votre cuisse est brûlée et vous hurlez à l'antenne. Et enfin, le petit potin, Jean Marais, l'acteur Jean Marais, était fan du Juste Prix. Bah, il vous a même offert une jolie sculpture.
4: Ouais. Oui, alors j'ai reçu un petit mot. C'est surtout le mot « j'ai la sculpture ». Effectivement, j'ai reçu un mot. « Cher Philippe, je vous regarde chaque jour avec joie ». Signé Jean Marais. Avec une sculpture, mais je ne l'ai jamais rencontré. En revanche, celui qui était aussi malade du juste prix que lui, je l'ai rencontré. On a fait des interviews croisées, je suis allé sur son plateau. Il voulait même écrire un rôle pour moi au cinéma, c'était Claude Chabrol.
2: Ah oui.
4: Qui arrêtait les tournages et tout pour.
2: Pour regarder le juste regarder prix. Trop, c'est-à-dire qu'il était en tournage, il arrêtait pendant une demi-heure, une heure.
4: Ah, mais il arrêtait, regardez.
2: Incroyable.
4: C'est assez étonnant.
2: Vous êtes très bien grand.
3: Vous allez les enfants.
2: Vous êtes un bon invité, grand. Donc restez.
11: Ça, c'est vous. Ça, on peut pas vous le dire, vous, grand.
3: Non, petit.
2: Grand, jamais on me le dit. C'est quand même incroyable.

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1: Retour ici, c'est Willy vient déjeuner chez vous. On passe à table tous ensemble le samedi et le dimanche entre midi et 13h. Mais vite, ce sont les 5 dernières minutes. Si, si, faut qu'on se dépêche. Alors vite, vite, terminons. Passons au dessert avec nos deux invités du jour de cette spéciale. Il nous manque à la télé. Mireille Dumas.
2: Ah, ces émissions en public, ça va.
3: Ça va, Philippe, depuis tout à l'heure.
2: Ah, je suis en pleine forme.
3: Oui, ça se voit, ça se voit.
2: Là, ça y est, j'ai commencé, nous, on est des diesels. Donc, voilà.
3: Dans 3 minutes, on part. Donc, Philippe se réveille. Ça fait plaisir. Mireille.
1: Alors, Mireille, je l'ai dit en débutant l'émission, vous n'êtes pas à la retraite, bien au contraire. Déjà, vous êtes extrêmement présente sur les réseaux sociaux, sur YouTube, par exemple. C'est quoi cette chaîne? Alors, on peut y retrouver quoi?
4: Eh oui, c'est une chaîne où je publie au moins trois archives d'entretiens déjà qui ont eu lieu dans les années passées, on va dire. Et puis une intégrale chaque week-end maintenant. Uh-huh. Et chaque mois, je retrouve, et c'est ce que j'aime beaucoup faire, une personne, un invité que j'ai eu 30 ou 40 ans auparavant. Et c'est génial parce qu'on voit non seulement l'évolution de la personne, mais en même temps l'évolution de la société. Puisque moi, ce qui m'a toujours intéressé quand même, en dehors de parler d'intimité, c'est aussi ce qui se passe dans la société.
1: Il y en a qui, je sais pas, parmi tous vos invités, qui vous ont dit, je pensais pas que j'allais dire tout ça, tu m'as fait dire de ces choses, hein, Mireille.
4: Ah, bah, beaucoup, souvent. Temps, bah oui, souvent parce qu'on est dans quelque chose de, et moi, je fais attention, justement. Ouais. Je fais toujours attention parce que quand on est dans la confiance, parfois, on oublie aussi qu'il y a les caméras, ou maintenant, vraiment, ça n'a plus rien à voir avec les années passées, avec il y a, on veut dire avant les réseaux, c'est-à-dire avant 2000. Mmh. C'est-à-dire que maintenant, vous le buzz, vous dites une phrase, elle est reprise en boucle, elle circule, etc. Donc, quand même, je suis assez. Je dis toujours de penser, qu'on se confie, mais que pour autant, il va y avoir. La diffusion. Donc, je monte. Donc, j'arrive, je fais du montage.
1: Attention.
4: Parce que je veux pas que vous êtes tellement. Ça va être repris, évidemment. Ça va buzzer grave. Ça va buzzer grave. Attention, je vous ai à l'œil. Si vous coupez.
2: Justement, je monte.
4: Non, mais le montage est essentiel pour ce genre de confidence.
1: Comment s'appelle la chaîne YouTube alors, Mireille?
4: Elle s'appelle Mireille. Enfin, il suffit de. Non, c'est. Vous tapez Mireille Dumas, vous allez sur la. Vous tombez sur la chaîne. Voilà. Et effectivement, je la fais en partenariat avec Lina. Et ce qui marche très bien, je tiens à vous le dire, c'est Facebook.
1: Oui.
4: Facebook, on a beaucoup.
1: 400 000
4: abonnés. Et
1: bien là, vous allez avoir fait ces 400 000. Il y a tous les abonnés de Youpi Lévy avec Willy Rovelli qui vont venir chez vous. Ça vous fera encore plus de monde. Philippe, vous, c'est le théâtre depuis quelques années. Là, de toute façon, quand on réécoute tous les extraits du millionnaire du prix, on voyait le comédien. Enfin, pardon. C'était plus comédien qu'animateur déjà.
2: J'espère les deux, mais j'adore être sur scène, j'adore le contact avec le public. Curieusement, il y a pas mal d'auteurs qui m'envoient des pièces à lire.
1: Pourquoi curieusement, arrêtez de vous rabaisser.
2: J'ai un petit peu de tout, et là il y en a une qui retient mon attention et que je vais essayer de monter. Ce sont deux hommes qui se retrouvent dans un appartement. Oui. C'est une pièce à deux.
1: Appartement et tac-tac les deux,
2: sauf que les deux pensent être dans leur appartement et pensent y retrouver leur femme, mais qui est la même personne.
1: C'est pas mal, ça.
2: Et donc, ça va être toute une discussion entre les deux mecs.
1: C'est un projet ou...
2: C'est un projet, oui, j'espère qu'il va pas trop tarder à arriver. C'est une pièce qui a été écrite par Jérôme de Verdière,
1: qu'on voit beaucoup
5: sur Paris Première.
2: Qui me l'a écrit un peu sur mesure.
1: Ça va être super. Ça va
4: et on lui souhaite de pouvoir la monter.
5: Voilà.
4: C'était pour vous faire plaisir,
1: Mireille,
4: on se croirait aux grosses têtes. Je voudrais pas faire de concurrence.
1: Ma chère Mireille, là, il nous reste une petite minute. Là, c'est combien? Une minute? Il nous reste 2 minutes. Il nous reste 2 minutes.
2: Allez, 2 minutes.
1: Mais vous interviewez Philippe. Si vous aviez une question à poser à Philippe, et Philippe, vous répondez. Défilez pas. Débrouillez-vous. À part quelle heure il est, s'il vous plaît. Creusez-vous un peu la tête.
4: Non, mais je voudrais savoir.
2: Qui êtes-vous,
4: Philippe, oui. Qui êtes-vous? Où allez-vous? Que pensez-vous?
2: Et Dieu dans tout ça.
4: Exactement. Non, mais aujourd'hui, vous êtes plutôt apaisé. Vous êtes en manque, vous êtes, alors, je ne sais pas.
2: Suis-je un homme heureux, comme disait William Scheller? Oui, je pense être un homme heureux, je suis comblé. J'aime...
4: Pas aigri.
2: Ah, pas du tout.
3: Non, on le voit dans le livre. Dans le livre, c'est très clair qu'il n'y a absolument pas d'aigreur.
2: Pas du tout, j'espère faire encore un peu de théâtre, être invité de temps en temps par Willy Revelli et d'autres, ou vous, voilà. Et donc ça m'amuse.
4: On va se faire un retrouve.
2: Et je regarde toujours la télévision avec autant de plaisir, les petits nouveaux qui arrivent.
5: Votre programme préféré?
2: Je vois leurs forces, je vois leurs défauts. Là pour l'été?
5: Oui, pour l'été ou en général, ce que vous aimez regarder chez vous?
2: Eh bien tiens, je vais regarder Fort Boyard cette année.
3: Pourquoi il va regarder Fort Boyard? Pourquoi?
2: Parce que d'abord, je veux voir la nouvelle mouture avec Cyril Ferraud.
3: Et pourquoi
2: ça,
3: aussi?
2: Ça me fera plaisir, parce que je veux voir quelles sont les personnes qui s'en frottent.
3: Parce qu'il est venu.
4: On vous en dira pas plus. Mais vous allez voir Philippe Risoli comme vous ne l'avez jamais
5: ça
4: vu.
5: Promet.
4: Mireille, on vous attend à Fort Boyard. Elle n'a pas envie de venir.
5: En tout cas, l'interview de Mireille en une minute, c'était beaucoup mieux que vous.
4: Oui. C'est moi, ouais.
5: On a
4: minute,
5: appris plus de choses. Elle a fait mieux que vous.
4: Pas Mazo pour aller à Fort Boyard.
3: Merci infiniment. Merci mille fois.
2: Merci, Mireille.
3: Sur
2: Mireille.
3: YouTube, vous tapez
2: bravo,
3: Mireille Dumas. Vous tomberez sur la chaîne YouTube de Mireille Dumas ainsi que sur la page Facebook. Et Philippe Risoli, le livre s'appelle « Jamais trop tard, mes années télé et les autres » chez l'Archipel. Et donc très bientôt au théâtre. Voilà. On a fait cette émission juste pour vous dire qu'on vous aimait.
5: On vous aime.
2: Donc on
5: était
2: aussi.
3: Très très très heureux de vous revoir.
4: Youpi la vie.
2: Bravo,
4: voilà, on aime la vie tous.
3: Mais voilà, youpi la vie et peace et tout.
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3: Bonjour et bienvenue dans votre magazine Ma France par ici, les économies. Vous connaissez désormais notre objectif. Chaque semaine, vous redonnez du pouvoir d'achat. Et aujourd'hui, on va s'occuper de nos enfants ou de nos petits-enfants pendant les vacances, les aides, les activités, les sujets culturels, les centres de loisirs, les stages. On va tout vous dire avec notre invitée. Bonjour Catherine Acouboisise.
4: Bonjour Valère.
3: Vous êtes responsable du service société pour le magazine Parents. Je vous propose pour commencer de répondre à cette première question. C'est Marcel qui m'a écrit sur mon mail, paricideseconomies@radiofrance.com. Je le lis. Vous organisez une émission pour occuper nos vacances pendant l'été, plutôt celle de nos enfants. J'imagine quand on part pas ou trop peu. Est-ce que ce n'est pas toujours pareil, des idées au rabais pour les moins bien lotis? Voilà la question de Marcel. Moi, je l'ai retenue parce que je trouve qu'elle a le mérite d'être... cache tout de suite. Qu'est-ce que vous lui répondez?
4: On rentre dans le sujet tout de suite. Alors, c'est vrai qu'il y a beaucoup de parents qui culpabilisent de pas pouvoir forcément payer des super vacances à leurs enfants. Toute notre communauté chez Parents voit passer sur Instagram des mamans globetrotteuses qui vont aux quatre coins du monde. En vérité, quand on s'intéresse un peu plus en détail à leurs témoignages, on se rend compte que les enfants, même si on les amène à la muraille de Chine, ils vont fixer sur une colonie de fourmis. Et finalement, le plus simple, c'est parfois le mieux. Donc, pas de culpabilité par rapport à ça. Et non, c'est pas forcément au rabais, c'est simplement des choses peut-être plus simples, mais qui finalement font très très plaisir aux enfants.
3: Ce que vous nous dites, et ça c'est un bon point côté pouvoir d'achat, c'est que finalement, pour nous, adultes, parents, grands-parents, on peut avoir un regard différent sur les vacances idéales. Ce ne sont pas les mêmes vacances, des vacances idéales pour des parents ou des enfants.
4: Exactement, je crois qu'il faut se mettre à hauteur d'enfant sur ce sujet. Ça va permettre de décompresser déjà pas mal et se rendre compte que vraiment, le plus simple, c'est vraiment parfois le mieux. Et voilà, pas de culpabilité, on peut aller dans des choses très très simples.
3: Notre experte aujourd'hui, donc Catherine Acouboisise, responsable du service société pour le magazine Parents. Dans cette émission, on va essayer donc de vous aider, hein, vous qui allez peut-être devoir gérer pas mal de temps à la maison avec vos enfants, travaillant aussi parfois. Bref, on va essayer de tenir pendant ces deux mois de vacances scolaires. C'est quand même assez long. Catherine, beaucoup de parents ont le sentiment qu'il faut donc partir loin pour que les enfants passent de bonnes vacances. Vous nous dites, c'est pas forcément le cas. Mais alors, à contrario, est-ce qu'on peut vraiment passer des super vacances en restant deux mois à la maison?
4: Alors, je pense que c'est vraiment une question d'ambiance là à mettre avec les enfants et okay. qu'on peut leur faire construire des souvenirs très très beaux tout en restant à la maison du moment qu'il y a une bonne ambiance.
3: Alors, une ambiance, ça veut dire qu'il faut s'investir.
4: Il faut s'investir. Ouais. Alors c'est pas un mot qu'on utilise beaucoup chez parents et en général ça heurte un petit peu les parents quand ils entendent ça. Mais disons que il faut vraiment, je le redis, j'arrive pas à dire autrement, mais
3: c'est mieux de
4: essayer d'être détendu, essayer de ne pas se stresser avec ça et de faire simple. Donc il y a des activités à faire près de chez soi facilement. On peut aller à la piscine.
3: Ouais, j'allais dire quoi par exemple?
4: Voilà, ouais. C'est ça. On peut faire très simple. Donc la piscine municipale, si elle est en extérieur, c'est encore mieux avec des toboggans. Le parc, ça peut être tout simplement faire une balade à vélo. Si fait très très chaud, que c'est la canicule, pourquoi pas aller au cinéma? Voilà, sur deux mois, ça paraît comme ça très court, mais si on construit bien son petit planning, on peut arriver à faire quelque chose de très sympa.
3: Alors, c'est exactement ce qu'on va essayer de faire, c'est de vous donner, à vous qui nous écoutez, des idées, des astuces pour réussir ces vacances, même si vous ne partez pas, ou si vous ne partez pas deux mois, ce qui est quand même le cas de la plupart des gens, on va dire.
4: Et oui, deux mois de vacances, c'est assez rare. Alors, sauf quand on est enseignant, il y a toujours l'exception des enseignants, mais même eux, ils ont du travail et puis ils ont besoin de souffler.
3: Bien sûr.
4: Donc même eux, ils ont besoin de ces conseils-là. Il y a un vrai gap entre les calendriers-là.
3: Vous parliez de planning. Est-ce que vous recommandez, est-ce que vous conseillez d'organiser les choses? C'est-à-dire, si on passe vraiment nos trois semaines de vacances communes avec les enfants à la maison, parce que le budget trop serré, qu'on partira pas cette année. Ça concerne du monde encore cette année, notamment avec l'augmentation des coûts de la vie, etc. Est-ce que vous conseillez de faire un planning, d'organiser? Parce que ce cadre aussi, ça aide les enfants à se situer.
4: Oui, je crois que c'est important, surtout pour les plus petits qui n'ont pas forcément une vision du temps encore très structurée. Donc ça peut aussi leur provoquer un peu d'angoisse et ça peut faire monter assez vite la pression à la maison. Donc pourquoi pas faire un planning, l'afficher un peu comme dans un centre de loisirs en fait, hein, et vraiment essayer d'organiser tout ça au mieux en demandant de l'aide. Enfin, je pense qu'on va en parler aussi, mais en trouvant des relais et en organisant au mieux les choses. Oui, je pense que c'est une très bonne idée de faire un planning et de l'afficher, d'en faire quelque chose de ludique en fait.
3: Il y a aussi des solutions de garde, hein, bien sûr. C'est-à-dire, on n'est pas forcément obligé, tenu ou en tout cas en capacité aussi de garder les enfants à la maison pendant ces deux mois. Là, il y a différentes solutions, notamment les centres de loisirs.
4: Oui,
3: il y en a à peu près partout en France.
4: Oui, je crois que c'est crucial qu'on parle des centres de loisirs. Ouais. Il y en a partout en France. Donc, soit c'est la municipalité qui gère, soit ce sont de grandes associations comme Famille Rurale, par exemple. Et c'est vrai que les centres de loisirs, eux, ils ont à cœur de vraiment divertir les enfants. Ça ressemble à des vacances. Souvent, il y a des thématiques sur la semaine, il y a des veillées, il peut y avoir une journée de fête, des sorties un peu plus loin. Donc, je crois qu'il faut pas négliger les centres de loisirs parce qu'on n'y pense pas forcément. On peut aussi s'adresser aux centres de loisirs, par exemple, de la commune des grands-parents. Si on a la chance d'avoir des grands-parents qui se portent volontaires pour garder les enfants, ça peut les changer un peu de centre de loisirs. Je pense aux enfants qui y vont déjà toute l'année.
3: Ah oui, pas mal.
4: Pour leur changer un peu de cadre, en fait, pourquoi pas. Ou si on a la chance de télétravailler à la campagne ou ailleurs, à une autre adresse. Du moment qu'on a une adresse, on peut aller vers ce centre de loisirs. Alors, le tarif va peut-être être un petit peu différent parce qu'on n'est pas résident à l'année, mais ça peut rester intéressant d'aller voir ces centres-là aussi.
3: Centre de loisirs, c'est vraiment une option. Pour le coup, côté budget, en général, c'est accessible. C'est indexé aussi souvent sur les revenus.
4: Oui, c'est indexé sur le quotient familial. Donc là, c'est vraiment la CAF qui vous dira. Mais ça reste le plus avantageux. C'est parfois, en fonction des endroits, il y a vraiment de belles sorties organisées. Je précise aussi, parce qu'on le sait peu, mais que les collégiens peuvent être accueillis en centre de loisirs jusqu'à 12-13 ans. Ça dépend des communes. Là aussi, il faut se renseigner parce que c'est encore un âge entre 10 et 13 ans. On a du mal à les laisser en autonomie. Et même s'ils ne sont plus à l'école primaire, ils peuvent se diriger vers les centres de loisirs.
3: Bon, là, il est encore temps. Enfin, il est déjà un peu tard, mais on peut taper à la porte si
4: on
3: n'y
4: avait
3: pas pensé.
4: Oui, je crois. C'est vraiment à voir en fonction de chaque situation. Mais normalement, on peut encore inscrire les enfants. Il y a aussi des dispositifs de vacances apprenantes dans certains établissements scolaires, donc école, collège, lycée. Là aussi, il faut se renseigner un petit peu sur sa zone.
3: Bon, la commune, le moteur de recherche, appeler à droite, à gauche, on parlait à l'école, enfin, il faut y aller à fond.
4: À fond, service jeunesse de la ville, c'est vraiment un bon contact pour trouver tout ce qui peut se faire autour de nous.
3: Là, il est encore temps. On va parler aussi des stages d'été, parce que beaucoup d'associations, des entreprises proposent aussi des stages avec des tarifs plus ou moins accessibles. Avant ça, il existe des aides aussi pour occuper les enfants, pour les faire garder. Vous pouvez faire le point.
4: Alors, en fait, il y a deux aides qui existent. Donc, il y a l'aide aux vacances enfants, l'AVE, et l'aide aux vacances famille, l'AVF. Okay. Et donc, ça, normalement, les parents qui y ont droit sont directement informés via leur espace CAF.
3: Okay.
4: Et ça permet parfois d'aller jusqu'à prendre en charge 70% du coût du séjour. Donc, c'est quand même important pour les parents qui voudraient envoyer leur enfant en colo. Mais ça concerne ceux qui ont un quotient familial inférieur ou égal à 800 euros. Donc c'est une partie des gens. Il y a aussi un autre dispositif qui existe, alors j'ai pas noté la date, mais qui existe depuis quelques années, qui s'appelle le Pass Colo. Donc c'est pour les enfants de 11 ans. Là c'est très précis, donc là il s'agit cette année des enfants qui sont nés en 2015. Et là aussi il y a des critères d'éligibilité en fonction du quotient familial. Et on reçoit normalement une notification dans son espace CAF. Donc vérifiez bien ces infos-là sur vos espaces.
3: Vérifiez bien, et puis c'est des sujets dont j'ai eu l'occasion de parler dans ma chronique Par ici les économies sur ici.fr. Vous avez toutes ces infos, tous les liens. Il faut vraiment pas hésiter parce qu'il y a beaucoup de Français qui passent à côté des aides auxquelles ils ont droit. Au niveau des stages organisés par le privé, associations, entreprises, il y a à peu près toutes les disciplines qui sont concernées, culturelles, artistiques, sportives. Est-ce qu'il y a certains stages qui coûtent moins cher que d'autres? Est-ce qu'il y a des bons plans?
4: C'est difficile de répondre comme ça, mais ce que je vois en faisant des recherches, et ce qu'on a fait sur parents en faisant des recherches sur ces sujets, c'est que en général, les associations sportives ou culturelles de la commune sont quand même moins chères que les structures privées, donc c'est pas une surprise. Donc c'est pas mal d'avoir le réflexe d'aller vers les clubs sportifs que les enfants fréquentent déjà l'année, qui organisent parfois des stages d'été en fait sur un sport ou de découverte d'autres sports, et c'est un bon moyen de tester une activité aussi ludique qui sera peut-être récurrente l'année d'après. Donc je crois qu'on voilà, il faut aller taper de ce côté-là. Il y a aussi, je pense, au pass culture qu'on n'a pas évoqué pour les plus grands, parce que les ados aussi ont envie de sortir, même s'ils sont tout seuls. Donc ça, c'est aussi important d'aller revoir ces offres-là. À partir de 15 ans, il y a des offres gratuites de spectacles. Voilà.
3: Et beaucoup de spectacles aussi, en tout cas de spectacles parfois l'été, des activités culturelles, je pense au théâtre, des concerts de plein air, du cinéma de plein air, des musées aussi.
4: Oui,
3: il y a toute une offre culturelle pour les jeunes.
4: Je crois qu'il faut un peu se transformer en touriste un peu de sa région, de son quartier même, et ne pas hésiter à lire la presse locale et puis aller se renseigner en mairie et aller regarder un petit peu partout tout ce qui se fait. Avec les réseaux sociaux, on trouve les informations aussi facilement. Mais c'est vrai qu'il y a beaucoup de choses, donc on prend le sac à dos, on prend le guide du coin et puis on se lance.
3: Et puis il y a tout ce qu'on peut faire à la maison, notamment quand il fait très chaud, on a envie de rester plutôt à la maison au frais le plus clair de la journée. On n'est pas obligé non plus tout le temps de barouder, parce que c'est aussi fatigant, notamment quand on est chez les grands-parents. Qu'est-ce que vous conseillez ou quelles idées d'activités à la maison vous pouvez nous donner pour nous inspirer là? On est en train de préparer les plannings, ça y est.
4: D'accord. Alors je crois qu'il faut faire assez simple, encore une fois. On n'a pas tous vocation à se transformer en animateur de centre de loisirs, donc le mieux c'est peut-être d'associer les enfants, surtout si on a soi-même encore du travail à faire ou si on est un peu dans une phase entre deux en tout cas. Donc les associer à de la cuisine, les associer à du jardinage pour ne pas avoir tout le temps à être animateur, mais plus à les associer. Moi je trouve qu'une bonne idée aussi c'est d'essayer, comme je disais un petit peu tout à l'heure, de mettre une thématique sur la semaine, de se dire cette semaine je sais pas, on va travailler entre guillemets, on va parler des oiseaux par exemple, on va faire quelque chose sur les oiseaux, donc on va les observer, on va les dessiner, on va en bricoler un, on va regarder un documentaire sur les oiseaux, enfin donner une thématique, ça peut donner quelque chose de sympa, et puis après on peut revenir à des choses que nous on faisait en tant qu'enfant dans les années 80, faire des gâteaux, les vendre dans le pâté de maison, des petits bouquets de fleurs. Je crois qu'il faut pas hésiter, et les enfants sont friands de ces idées-là, faire des cabanes, être vraiment dans une optique, se mettre à hauteur d'enfant. Donc ça peut être aussi leur suggérer d'organiser un spectacle, ça peut leur prendre toute une semaine de faire des costumes, des décos, et de dire le vendredi soir on viendra tous regarder par exemple, ou faire une expo avec des dessins, avec du bricolage. Enfin, il faut faire très simple. Souvent quand les enfants s'ennuient, simplement leur demander qu'est-ce que tu aimerais inventer, c'est juste cette petite phrase là qui est très bonne, que les psys nous donnent souvent chez parents, elle déclenche en fait la créativité, et puis voilà, et puis pas hésiter non plus à les laisser s'ennuyer, parce que c'est important de s'ennuyer pendant les vacances, de chiller comme on dit.
3: Absolument. Et puis parmi les bons plans, il y a aussi des associations qui proposent des lieux d'échange, de partage. Bonjour Vanessa Botella.
5: Bonjour.
3: Vous êtes coordinatrice du Café des Familles à Bordeaux, dans le quartier du Bacalan, c'est ça?
5: Oui, tout à fait.
3: Qu'est-ce que c'est un Café des Familles?
5: Alors, nous, on est un café, avant tout, et on est un lieu de vie où les parents peuvent venir avec leurs enfants, boire un café, manger une petite crêpe, et notre espace, il est dédié aux enfants. C'est-à-dire que les espaces sont définis pour que les enfants puissent évoluer en toute liberté, jouer, et voilà.
3: C'est déjà kids friendly, comme on dit, donc c'est-à-dire les enfants sont les bienvenus et c'est pensé autour d'eux. Et d'ailleurs, il y a tout un programme d'activités dans ce café des familles, Vanessa.
5: Oui, tout à fait. On a un programme mensuel où chaque jour, on propose des animations le matin, l'après-midi. Ça peut être de l'éveil artistique, ça peut être de l'éveil pour les tout-petits de 0 à 3 ans, avec des intervenants comme du massage bébé, de la psychomotricité, des choses comme ça.
3: Et est-ce que ça coûte cher de venir boire un café chez vous? Est-ce qu'il faut être adhérent? Comment ça marche?
5: Alors pour venir juste boire un café, non, c'est gratuit. On est ouvert à tous, sans distinction. Et si les gens veulent participer à un atelier, il faut devenir adhérent. Et pour l'adhésion, c'est 28 euros sur une année entière. Donc non, c'est pas très cher.
3: Voilà, encore une fois, le secteur associatif qui a plein à la fois d'audace, de solidarité et de bon sens. Donc là, un café des familles à Bordeaux. Et vous êtes ouvert pendant l'été?
5: Oui, on est ouvert tout le mois de juillet.
3: Eh ben voilà, on sait donc quoi faire si on est dans le coin. Et puis sinon, on peut chercher. Il y en a d'autres sans doute en France qui proposent ce type d'activité. Ça s'appelle d'ailleurs Café des Familles ou autrement, mais ça vaut le coup de se renseigner.
5: Exactement.
3: Merci beaucoup Vanessa Botella, vous êtes coordinatrice donc de ce Café des Familles à Bordeaux dans le quartier Bacalan. Et puis dans un instant, on va recevoir Anne Pémira, elle est experte en parentalité. Elle a écrit notamment le livre Wonder Parents. Elle va nous donner quelques conseils pour gérer la place des écrans pendant les vacances.
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3: En version magazine, le thème aujourd'hui, on voit comment occuper nos enfants, nos petits-enfants pendant les vacances, hein, même si on ne part pas. Je suis avec Catherine Acouboisiz, responsable du service société pour le magazine Parents, et Anne Pémira vient de nous rejoindre. Bonjour Anne.
6: Bonjour Valère.
3: Bienvenue sur votre radio locale ici. Vous êtes experte en parentalité, autrice notamment de Wonder Parents, c'est sorti chez Payot. Qu'est-ce qu'on fait alors pendant les vacances selon vous? Est-ce qu'on bannit les écrans pour éviter de se faire piéger?
6: Alors les écrans, c'est pas un problème en soi en fait. Le problème, c'est quand ça devient l'activité par défaut de toutes les vacances. Et moi, ce que je constate avec les parents, c'est que finalement, ils ont peur de laisser les enfants s'ennuyer. Et donc, c'est pour ça qu'ils proposent des écrans en général, pour pas qu'ils s'ennuient. Or, moi, ce que j'aime bien rappeler aux parents, c'est que finalement, un enfant n'a pas besoin d'être occupé en permanence. Il peut s'ennuyer et ça ne devient pas un problème qui est un problème à résoudre pour le parent. Au contraire, même ce que j'aime rappeler, c'est que l'ennui, c'est la porte ouverte vers la créativité, vers l'imagination. Et donc, au contraire, c'est plutôt profitable pour les enfants d'avoir ces temps un peu en creux pendant les vacances où justement, il n'y a pas d'écran et on peut faire autre chose.
3: C'est entendu, Anne Pémira. Petite question de parent avisé que je suis avec mes trois têtes blondes. Très bien, c'est noté, mais comment on résiste à la pression de l'ennui? Parce que des enfants qui s'ennuient, ça vous met une pression monstrueuse.
6: Et oui, exactement, parce que finalement, on a l'impression que c'est notre rôle de parents de combler tous ces un peu vides. Et puis les enfants, il faut le dire, ils sont doués aussi hein, pour nous amener vers ce qu'ils ont envie de faire. Mmh. Ça, c'est vrai. Ils nous mettent beaucoup de pression. Donc déjà, je pense que c'est important que quand même les écrans n'occupent pas toute la journée, parce que ce qu'on aime quand on est en vacances avec nos enfants, c'est aussi d'avoir des moments de discussion avec eux, d'avoir des temps de jeu, etc. Et pour ça, moi, ce que je propose aux parents, c'est de poser un cadre clair sur les moments où il peut y avoir des écrans et les moments où il n'y en a pas.
3: Okay.
6: Et ce qui est important, c'est qu'il y ait justement des moments sans et que ce soit plutôt régulier pour que ce soit plus facile à tenir. Parce que, comme vous l'avez rappelé, les enfants, sinon, vont être très bons pour venir négocier. Donc, par exemple, on peut très bien dire, mais pendant les vacances, l'écran, ça commence pas avant 15 heures. Et toute la matinée et début d'après-midi, ce sera pour autre chose. Et là, on peut prévoir une activité si on veut. Puis le reste du temps, ben, les enfants peuvent aussi trouver leurs propres activités.
3: Et on fixe évidemment une limite de temps. C'est-à-dire, il y a des créneaux, des fenêtres de tir. On leur donne la règle. On leur dit, ben voilà, sur cette période-là, c'est tant de temps. Comme ça, c'est clair pour eux. Ils ont besoin de cette clarté.
6: Alors, c'est sûr que c'est important d'avoir un cadre qui est à la fois clair et qui est cohérent dans la durée. Après, sur le temps, ça dépend un peu des enfants. C'est-à-dire que si vous avez des enfants qui, globalement, dorment bien, mangent bien, jouent, font les sorties avec vous sans difficulté, là, la limite n'est pas vraiment un problème. L'enfant la trouve finalement un peu par lui-même. Pour les enfants qui auraient tendance, justement, à chercher toujours plus d'écran, dans ce cas, oui, c'est bien effectivement de proposer, enfin de mettre ce cadre en disant ben, les écrans, ce sera entre telle heure et telle heure, par exemple, et de ne pas déroger à ça, parce que non pas que ce soit un problème de déroger ou d'être flexible, mais c'est souvent que pour les enfants, c'est plus facile de retenir une règle qui est à peu près la même tous les jours, plutôt que d'avoir des règles un peu changeantes où finalement ils vont plus souvent venir vous voir en demandant, en disant je m'ennuie, je sais pas quoi faire, et là on aura un peu tendance à craquer. Donc Ma préconisation, c'est effectivement des moments sans écran clair et peut-être même à appliquer à soi-même. C'est pas mal aussi pendant les vacances, si on peut, si on a le courage. Parce que ça crée ces temps où, qu'il y ait des activités prévues ou pas, on n'a pas besoin d'être les gentils organisateurs des vacances de nos enfants. Mais en tout cas, il y a des moments qui seront propices à d'autres jeux, à des temps de lecture, des temps un petit peu en creux pour faire autre chose.
3: Eh bien, merci en tout cas pour ces conseils avisés, Anne Pémira. Vous êtes experte en parentalité et je renvoie notamment à cet ouvrage, mais enfin, il y en a d'autres, Wonder Parents, c'est sorti chez Payot. Merci beaucoup, Anne.
6: Merci à vous.
3: Je suis avec Catherine Acou-Boisise. Catherine, c'est l'heure de notre quiz, hein, le vrai faux, pour essayer d'avoir les idées claires sur ce sujet. Donc, disons, du temps partagé avec nos enfants cet été, qu'on parte ou pas, qu'on travaille ou non, quelques questions pour y voir clair si jamais on rattrape l'émission là en cours de route ou si on va avoir les idées claires sur le sujet. Alors d'abord, première question, vrai ou faux, les enfants ont besoin de partir loin pour passer de bonnes vacances?
4: Alors faux, sans hésitation. Je crois que l'important c'est que les habitudes soient différentes et qu'on casse le rythme du reste de l'année. Comme je le disais tout à l'heure, qu'on fasse vraiment tout pour qu'il y ait une bonne ambiance. Ça peut être tout simple, aller prendre le petit-déj dehors, ça peut être faire une boum dans la chambre le soir, mais vraiment que ça ne ressemble pas au reste de l'année. C'est ça les vacances.
3: On casse le rythme. Vrai ou faux, les centres de loisirs peuvent être financés en partie par la CAF?
4: Oui, vrai. En fonction de votre quotient familial, vous aurez une partie qui sera financée par la CAF.
3: Vrai ou faux, les musées nationaux sont gratuits pour tous les enfants de moins de 18 ans?
4: Oui, c'est vrai, on ne l'a pas dit.
3: Ah, c'est bien, ça.
4: Et ça, c'est vraiment important. C'est des endroits en plus qui sont climatisés en général, donc ça peut être une bonne option aussi pour les occuper.
3: Vrai ou faux, certaines communes organisent des activités gratuites pour les enfants pendant l'été?
4: Vrai, il faut se renseigner dans votre service jeunesse pour connaître tout ce qui se passe autour de vous. Il y a des festivals, il y a des stages. En général, il y a pléthore d'événements et il ne faut vraiment pas hésiter à aller voir de ce côté-là.
3: Vrai ou faux, les échanges de garde, la solidarité entre parents, ça peut permettre de réduire les frais de vacances?
4: Alors oui, c'est une tendance très forte qu'on observe chez parents, mais même toute l'année, hein, il y a de plus en plus d'échanges. Les gens ont compris, je crois, que pour élever un enfant, il faut tout un village. Pendant les vacances encore plus. Et donc, voilà, c'est important. On peut partager une babysitter, par exemple, avec plusieurs couples d'amis. On peut louer une maison pendant les vacances avec des copains aussi, même en télétravaillant, et partager vraiment cette charge mentale.
3: Merci beaucoup, Catherine Acou-Boisise, responsable service société pour le magazine Parents. Merci pour vos éclairages. Cette émission et toutes les autres, vous les retrouvez sur ici.fr. La semaine prochaine, on va prendre un cours non magistral de gestion du budget. Vos questions par ici les économies@radiofrance.com.

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1: Le shérif Robert Palmer s'époumonne dans un mégaphone. Rendez-vous et sortez les mains en l'air. Dans l'embrasure des fenêtres de la ferme délabrée, des petits corps malingres pointent des drillings, de redoutables fusils de chasse en direction des policiers. De toute évidence, la plupart des tireurs embusqués viennent à peine de souffler leur dixième bougie. Cette pathétique histoire commence quand John McQueen s'installe dans le Montana avec Jane, son épouse. Fils d'un riche agent de change de Chicago, homme cultivé mais instable, il a multiplié les faillites.

0: et dilapider son patrimoine en expérience sans lendemain. En 1976, il achète et restaure une ferme avec le peu d'argent qui lui reste et fait un enfant à sa femme tous les 2 ans. Mais le beau rêve du retour à la terre se brise. Un double coup du sort frappe de plein fouet la famille. Une affection cardiaque menace la vie de Jane, tandis que John apprend qu'il est affecté d'une sclérose en plaques. Le couple se trouve bientôt incapable de travailler. Le domaine périclite. Les champs sont en friche. Les ordures s'entassent dans la cour et envahissent le rez-de-chaussée de la maison. L'électricité est coupée et la voiture a disparu depuis longtemps. La famille survit grâce aux dons de la banque alimentaire locale. Le 10 mai 2001, John McQueen décède. Sans attendre, le shérif Palmer se rend à la ferme pour s'entretenir avec sa veuve, mère de 6 enfants. Lâchez prise, Jane, soyez raisonnable. La loi m'oblige à vous retirer les enfants. Des familles d'accueil prendront soin d'eux. Refusant d'en entendre davantage, la femme bondit vers un coffre et en tire un fusil de chasse. Une arme effrayante, au triple canon superposé. Vous ne comprenez donc pas que mes enfants sont le seul bien qui me reste? Je ne m'en séparerai pour rien au monde! Le shérif obtempère, a-t-il d'autres choix? Mais dès le matin, alors que la maisonnée dort encore, Palmer s'introduit par surprise dans la ferme et procède à l'arrestation de la forcenée. Accusée de maltraitance envers ses enfants, elle est placée en détention dans la prison du comté. Reste à régler l'épineuse question des enfants. Contre toute attente, ils se sont retranchés dans la ferme, ont barricadé portes et fenêtres et ont fait main basse sur l'arsenal de leur père, fusil de chasse et armes de poing. Palmer constate rapidement que toute tentative de négociation avec eux est vouée à l'échec. Catherine, la fille aînée, âgée de 16 ans, exige la libération de leur mère, une exigence inacceptable. Et à chacune des sommations du shérif, le canon d'un fusil apparaît à l'encoignure d'une fenêtre. Donner l'assaut? Il ne peut en être question. Qui oserait tirer sur des gosses, transis de froid et affamés? Durant la 2e nuit de siège, on entend les enfants crier dans la maison. Une querelle générale est-elle sur le point d'éclater? Peut-elle dégénérer en suicide collectif ou en coup de force désespéré? Enfin, à l'aube du 3e jour, Catherine s'avance en chancelant dans la cour de la ferme. « Je veux passer un accord avec vous, un pacte. Je t'écoute. Nous nous rendrons à 2 conditions. Que vous libériez notre mère et que nous ne soyons pas séparés dans notre famille d'accueil. J'accepte tes conditions. Donnez-moi votre parole. » Parker tend la main vers l'adolescente. « Je te la donne. » Tandis que la jeune fille retourne à l'intérieur de la ferme, le shérif n'ignore pas que les enfants sont à bout de nerfs et de fatigue, et que l'un d'eux, dans un excès de désespoir, peut encore ouvrir le feu. Au terme d'une attente qui n'en finit pas, Catherine revient, accompagnée de ses 5 frères et sœurs. Son visage est livide, ses joues mouillées de larmes. « On vous suit, » murmure-t-elle. « J'espère seulement que vous n'avez qu'une parole. Pas une parole de flic. Une parole de père de famille. » Eh bien, durant les années suivantes, Robert Palmer veillera personnellement à ce que les accords passés avec Catherine McQueen soient scrupuleusement respectés, et en dépit des tracasseries administratives auxquelles il se heurtera, il fera en sorte que les enfants ne soient jamais séparés jusqu'à leur majorité.
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1: Bienvenue, c'est donc votre rendez-vous avec l'actualité de la semaine vue par RFI, la radio-télévision suisse, Radio-Canada, ici en France et la RTBF en Belgique. Et pour commencer, l'indignation en Suisse. Une organisation humanitaire en faveur de l'enfance meurtrie aurait contribué à des expérimentations médicales et pharmaceutiques. Et cela, Pierre Anchoffa, sur des très jeunes enfants venus de l'étranger.
2: Des prélèvements invasifs en vue de développer des antibiotiques, mais aussi des opérations à cœur ouvert, Terre des Hommes veut faire la lumière sur ces pratiques datant du siècle dernier.
1: L'épidémie d'Ebola frappe le Congo et l'Ouganda, mais pour la première fois, un cas a été enregistré en France, Nicolas Sûr.
3: Le malade est un médecin de l'ONG Alima qui revenait de République démocratique du Congo, confronté à une épidémie de grande ampleur.
1: Le Parti québécois, le PQ, précise comment il voit l'indépendance du Québec. Nadi Mobarak, il a présenté cette semaine son livre bleu en ce sens.
4: Oui, et pour le PQ, un Québec indépendant aurait une armée et serait membre de l'OTAN.
1: En Belgique, on s'est souvenu cette semaine de l'accord charbon. C'était il y a 80 ans, Sophie Léonard.
5: Ouais, au lendemain de la guerre, la Belgique a besoin de bras. Elle va faire venir 50 000 Italiens pour travailler dans ses mines contre l'envoi de charbon en Italie. Ce sera la principale vague d'immigration italienne en Belgique.
1: Enfin, nous reviendrons cette semaine encore sur la canicule qui frappe l'Europe avec notamment des incendies plus nombreux en France en particulier. Nous verrons que les travaux mécaniques sont parfois interdits dans les champs parce qu'ils peuvent être à l'origine d'incendies. C'est une organisation humanitaire réputée en Suisse. Terre des Hommes est dans la tourmente. Une enquête journalistique affirme que des enfants recueillis par l'organisation ont servi de cobaye à des expérimentations médicales. Pierron.
2: Fondée par le charismatique Edmond Kaiser, Terre des Hommes recueillait dès les années 60 des enfants malades pour les soigner en Suisse et s'impliquait par ailleurs dans l'adoption internationale. Selon les informations du Béobarter, c'est dans ce contexte que près de 2000 nourrissons originaires d'Inde et de Corée ont été placés en quarantaine de manière abusive entre 1964 et 1979. On leur aurait alors prélevé du sang et du suc gastrique pour des tests d'antibiotiques. Par ailleurs, Edmond Kaiser aurait passé un accord avec le chirurgien cardiaque Charles Hahn, au terme duquel il a pu opérer près de 6000 enfants souffrant de malformations cardiaques. Il les aurait utilisés pour perfectionner ses opérations à cœur ouvert avec à la clé une mortalité importante, 6 décès rien qu'à l'été 79.
1: Alors Pierron, que répond l'organisation à ces accusations ?
2: Pour Barbara Intermann, l'actuelle directrice, il est trop tôt pour parler d'excuses.
6: On va faire ces recherches et on va être transparent. Une fois on a des résultats et des faits, l'organisation, bien sûr, peut s'excuser. Mais à ce stade, j'ai toute la compassion pour les personnes. Mais il nous manque quelques faits qui sont et évidences qui sont importants pour avoir, the whole picture.
2: Disposez donc d'une vision globale avant des excuses et de potentielles réparations, comme l'évoquent déjà des interventions parlementaires. À ce stade, les enfants accueillis par Terre des Hommes sont sous le choc. C'est le cas de Mohamed Hamdaoui, élu à la ville de Bienne. Il a été transféré d'Algérie en Suisse à l'âge de 8 mois pour y être soigné de la poliomyélite.
7: S'il y a une personne pour laquelle j'ai une admiration incroyable, c'est Edmond Kaiser. Mais c'est clair que si l'aventure, on devait apprendre que non seulement il avait fermé les yeux sur ce genre de pratiques, mais pire, qu'il les avait cautionnés, voire même encouragés, là je vous dis franchement, c'est un monde qui s'effondrerait. Pour moi, c'est un vrai choc et j'ose vraiment espérer que Edmond Kaiser ne m'a pas trahi.
2: Saisi au niveau cantonal et fédéral, les autorités politiques vont devoir se positionner sur l'ouverture des archives pour clarifier les faits.
1: Un médecin de retour du Congo a donc été testé positif au virus Ebola en France. Ce professionnel de la santé actif dans le domaine humanitaire est actuellement pris en charge. Nicolas, il est isolé dans un centre hospitalier de la région parisienne.
3: Urgentiste réanimateur très expérimenté sur le terrain épidémiologique, ce médecin travaille pour l'ONG Alima. Il était en Ituri, dans l'est du Congo, depuis le 22 mai dernier et intervenait à l'hôpital général de Rwampara, à quelques kilomètres de Bunia. C'est l'une des zones les plus touchées par l'épidémie d'Ebola qui sévit en RDC. Le médecin est reparti de Bunia le 22 juin, à la fin de sa rotation, avant de décoller pour Paris sur le vol Air France de lundi soir. Pendant le voyage, il a senti les premiers symptômes, s'est signalé et a été pris en charge à son arrivée.
1: Oui, et l'avion qui assurait la liaison Kinshasa-Paris est lui reparti en rotation sur Montréal au Canada.
3: Oui, et ce n'est que mercredi qu'il a été immobilisé pour une désinfection. 5 cas contacts identifiés sur le vol ont été informés et mis en isolement pour 21 jours. Depuis, les rotations Air France sont suspendues en attente d'un protocole. Les autres compagnies qui desservent Kinshasa, elles, n'ont pas changé leur plan de vol. Ce cas a aussi conduit les autorités congolaises à prendre de nouvelles mesures. Désormais, toute personne en provenance des zones affectées est tenue d'observer une période d'isolement de 3 semaines avant d'effectuer tout autre déplacement, tant sur le territoire national qu'à l'international.
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1: Un livre bleu pour une vision indépendantiste. Le chef du Parti québécois a présenté cette semaine sa vision sur l'indépendance du Québec. Nadi, qu'est-ce qui retient l'attention dans ce document de 500 pages et 22 chapitres ?
4: Eh bien, le parti tente de répondre à toutes les questions d'un Québec indépendant. On parle ici de la monnaie, de frontières, mais aussi de défense. D'ailleurs, le chef de la formation, Paul Saint-Pierre Plamondon, soutient qu'un Québec indépendant aurait sa propre armée.
8: On finance déjà l'armée canadienne. Donc, quand on ramène la part de financement qu'on envoie à l'armée à travers le gouvernement fédéral, mais ça donne le budget pour une armée parfaitement convenable, parfaitement solide. En fait, similaire à celle du Danemark, à celle de la Suède.
4: Environ 20% des forces armées canadiennes sont actuellement en sol québécois. Cela représente 20 000 militaires. Dans un Québec indépendant, ces soldats seraient invités à joindre les forces armées québécoises. Et le gouvernement du Québec tenterait aussi de négocier pour récupérer les actifs militaires d'Ottawa en sol québécois.
1: Et précisément, Nadi, il est aussi question des relations avec le Canada dans ce livre bleu.
4: Tout à fait. Le Parti québécois dit vouloir collaborer avec le reste du Canada. Il y aurait dans un Québec indépendant un traité de libre-échange et de libre circulation des personnes avec les autres provinces. Pensez à quelque chose de similaire à la zone euro. Au sujet de l'avenir des fonctionnaires fédéraux qui habitent au Québec, le plan est de réduire de beaucoup le nombre de fonctionnaires.
1: À noter encore, Nadi, une réaction politique à ce livre bleu.
4: Oui, une réaction écrite du Parti libéral du Québec qui estime que la publication par le Parti québécois de son livre bleu sur l'indépendance confirme que la souveraineté demeure la seule priorité de la formation. Et à l'aube des élections provinciales de cet automne, le chef du Parti québécois reconnaît que le livre bleu pourrait servir de munition à ses adversaires pendant la campagne électorale. Mais Paul Saint-Pierre Plamondon préfère, dit-il, être complètement transparent.
1: L'accord charbon a 80 ans. Cet accord entre la Belgique et l'Italie a été signé le 23 juin 1946. Sophie, au lendemain de la Seconde Guerre mondiale, la Belgique avait besoin de main-d'œuvre.
5: Mais elle va alors faire venir 50 000 ouvriers italiens pour travailler dans ses mines. En échange, du charbon sera exporté vers l'Italie. Les Italiens, eux, déchantent. Leurs conditions de travail sont souvent épouvantables, sans compter qu'à leur arrivée, ils seront logés dans des baraquements qui avaient abrité des prisonniers de guerre, comme l'explique cet ancien mineur.
9: C'est dans ces baraquements qu'on a été logés. Ici, en Italie, on avait dit « Vous aurez des logements, vous aurez ici, vous aurez là. Hein. » On partait ici avec un cœur ouvert. On nous a expliqué rien du tout.
1: Voilà, on l'a compris, donc l'accueil n'est donc pas à la hauteur.
5: Pour autant, des amitiés se nouent, des liens secrets. Les Italiens, arrivés après-guerre, s'intègrent et restent bien souvent en Belgique. C'est ce qu'explique le sociologue Marco Martiniello.
10: C'est une histoire migratoire avec toutes ses ambiguïtés, ses complexités, ses difficultés. Je crois que cette génération, si elle est en train de disparaître maintenant, elle a probablement réussi à travers une partie des descendantes et des descendants. Il y a eu beaucoup de difficultés, mais il y a eu, et c'est clair, un ancrage dans la société belge. Aujourd'hui, plus personne en Belgique ne considère que les Italiens pourraient un jour ne plus être là.
5: L'accord charbon de 1946 sera à l'origine de la principale vague d'immigration italienne en Belgique. Aujourd'hui, on estime qu'environ 300 000 Italiens y vivent.
1: On va se quitter comme la semaine dernière avec la canicule qui frappe l'Europe. L'une des conséquences de cette chaleur, c'est évidemment un risque accru d'incendie, notamment dans les cultures. Plus de 100 hectares sont encore partis en fumée cette semaine dans un champ à cheval entre le Cher et l'Indre en France, deux départements où les agriculteurs n'ont d'ailleurs pas le droit de faire des travaux mécaniques dans l'après-midi pendant cette canicule. Dans le Loir-et-Cher voisin, pas d'interdiction, une simple recommandation de la préfecture, mais les céréaliers moissonnent en surveillant leurs champs comme le lait sur le feu. Et vous allez comprendre pourquoi dans ce reportage de Caroline Félix.
11: Un nuage de poussière de blé scintille dans les derniers rayons du soleil. Julien moissonne, il est près de 22h et il fait 35 degrés, un peu moins dans sa cabine climatisée.
12: Une étincelle s'habituer à cette heure-ci, il y a moins de risques. Le vent a baissé, la température baisse.
11: Julien a quand même deux extincteurs à bord et il reste à l'affût de la moindre flamèche qu'il verrait dans ses blés.
12: Faut être double vigilant, à regarder gauche-droite dans les rétros quand il n'y a pas trop de poussière.
11: Allez, hop. La moissonneuse fauche les blés quasi à ras du sol et laisse une terre sèche, pleine de cailloux. Ce sont eux dont Julien se méfie.
12: La pierre, elle est à 40 degrés. Avec le frottement de la pièce métallique au sol, avec un petit peu de vent, et ça provoque une étincelle très, très rapide.
11: L'autre danger est derrière la cabine, c'est la batteuse qui sépare les graines de leur épi.
12: Il y a plein de mouvements, de pièces en mouvement qui, avec des roulements, et ça peut être défectueux du jour au lendemain. Donc il peut provoquer des étincelles.
11: Ces mesures anti-incendie moissonnées de 7h du matin à midi, puis à partir de 21h.
13: Vous n'êtes pas trop fatigué ?
12: Oh, bah si, mais on va dire j'arrive à me reposer une heure l'après-midi. Si ma moissonneuse crame, j'aurai plus de matériel et j'ai plus que mes yeux pour pleurer.
11: Le risque est bien là. Julien a frôlé la catastrophe en 2015. 3000 mètres carrés partis en fumée. Même genre d'incident pour Pascal il y a 3 jours.
14: Quand on voit le feu partir, c'est impressionnant. Moi.
11: L'agriculteur passait une machine pour retourner la terre qu'il venait de moissonner, mais des tiges d'orge restantes ont pris feu.
14: C'est les disques qu'on frottait sur une pierre et ça a déclenché l'incendie.
11: Il a fait demi-tour pour recouvrir les flammes de terre.
14: Bah, je suis passé sur le feu pour mélanger la terre avec les chaumes pour l'éteindre. Bah, c'est vrai que c'est une peur au quotidien, surtout auprès des habitations. Voilà.
11: 35 ans qu'il fait ce métier, il n'avait jamais vu ça, dit-il, encore un peu sonné.
1: Un reportage de Caroline Félix pour Ici. Merci d'avoir une nouvelle fois été au rendez-vous de l'Accent des Autres. On se retrouve, si vous le voulez, dans 8 jours pour le dernier numéro de la saison.

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2: Vous annoncez votre week-end avec nous, merci, nous en sommes ravis. Votre équipe du samedi pour vous accueillir avec plaisir. Julie, à la rédaction en chef, à la technique, Sarah, au standard, c'est Florentin ce matin. Et pour l'actualité de ce 27 juin, Valentine Letesse. Bonjour Valentine.
3: Bonjour François-Xavier, bonjour à tous.
2: Actu chaude pour fêter le sans-faute de l'équipe de France de foot.
3: Retour sur cette démonstration face à la Norvège hier soir dans les infos de 6h. La performance d'Ousmane Dembélé en particulier a encore fait monter la température chez les supporters. Reportage dans la fan zone de Sceaux au sud de Paris dans une demi-heure.
2: Et c'est l'info du jour.
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2: Samedi 27 juin, bonjour et très joli réveil. Ici, il est 6h. Info, Valentine à la une, déclenchement en série des plans blancs dans les hôpitaux de France.
3: Le système de soins sous pression à cause de cette canicule a besoin de tous ses soignants pour faire face. La ministre de la Santé a déjà reconnu une très probable surmortalité de la population et contrairement à 2003, nous dit Jérôme Cuny, chef de service adjoint du SAMU du Nord, ce ne sont pas les plus âgés les plus touchés.
4: C'est des jeunes entre 30 et 50 ans et surtout qui n'ont aucun antécédent. C'est-à-dire que des gens qui ne sont pas à même d'avoir des problèmes de santé, qui se retrouvent avec beaucoup de température et dans des états graves, qui se retrouvent en réanimation à cause de leur état de santé. Pour des malaises, pour des gens qui se sont trouvés inconscients chez eux, donc des gens qui n'avaient aucun contact pendant toute la journée, qui sont restés chez eux, qui sont allés dans le jardin, qui sont allés faire un effort à l'extérieur et qui, le soir, sont retrouvés par les enfants dans un état comateux avec une fièvre qui dépasse les 40-41 degrés. Même si les températures reviennent un peu dans les normes ou diminuent à partir de samedi soir ou dimanche, la répercussion sur le corps risque de durer quelques jours. Donc il faut continuer les messages de prévention, pas d'alcool, de la réhydratation, on boit de l'eau plusieurs fois par jour et on prend contact avec ses proches.
3: Et on ne se rafraîchit pas n'importe où. Hier, un homme est mort noyé à Paris dans le canal Saint-Martin, exceptionnellement ouvert à la baignade. Selon les pompiers, la victime s'est justement rendue en dehors de l'espace autorisé des horaires d'ouverture. Depuis le début de cette canicule, la France compte déjà 55 morts par noyade dans le pays.
2: Nouveau rebondissement dans l'affaire Liana.
3: Un mois après la disparition de la collégienne dans le Gers, on apprend, Pierre de Cossette, qu'une nouvelle plainte vise le principal suspect de son viol et de son meurtre. Une plainte pour viol déposée par sa propre épouse.
5: Depuis le début de l'affaire Liana, elle est invisible. Sur une de ses pages sur les réseaux sociaux, fermée depuis, la femme de Jérôme Barella a rapidement subi quelques commentaires haineux. Que savait-elle des faits aujourd'hui reprochés à son mari? On l'ignore, mais ce que l'on sait désormais, c'est qu'elle aussi dit avoir subi ces violences. En milieu de semaine dernière, elle a été entendue par les gendarmes auprès de qui elle a déposé plainte pour viol et violence conjugale. Une accusation de plus contre le suspect de 41 ans, père de deux petites filles et dont le passé est désormais décortiqué par une cellule nationale d'enquête. Des gendarmes qui très rapidement se sont interrogés sur la possibilité de crimes sexuels commis au sein de la sphère familiale. Jérôme Barella aura l'occasion d'être entendu par les enquêteurs sur ces nouvelles accusations venant de sa propre femme, lui qui est incarcéré depuis bientôt un mois.
3: À la prison de Mont-de-Marsan, à l'isolement. Dans l'Oise, la mort d'un bébé de 2 mois, hospitalisé depuis avant-hier pour d'importantes blessures au visage. Les gardes à vue de ses deux parents sont donc prolongées. Et si la mère âgée de 20 ans conteste toute implication dans les blessures de l'enfant, le père de 25 ans reconnaît des violences. Le couperet est tombé, annonce la CGT. La Fonderie de Bretagne a l'intention de demander son placement en redressement judiciaire 5 mois après l'arrêt forcé de son activité à cause de l'incendie d'un four. Les espoirs des salariés sont balayés en pleine transformation de ce producteur historique de pièces en fonte pour l'automobile pour se lancer dans la fabrication d'obus.
2: 6h03 sur votre radio ici. Valentine, on l'a vécu ensemble hier soir, le dernier match de poule des Bleus dans ce mondial de foot.
3: Du vite fait, bien fait pour résumer cette victoire des Bleus face à la Norvège. 4-1, dont un triplé du Ballon d'Or, Ousmane Dembélé. Très critiqué, Julien Froment, depuis le début de cette Coupe du Monde.
6: Ousmane Dembélé, en homme pressé, a tout expédié hier à Boston. Les buts d'abord, 3 en 32 minutes, c'est le deuxième triplé le plus rapide de l'histoire de la Coupe du Monde. Puis la remise du trophée d'homme du match, pas un sourire, une photo, et le voilà déjà reparti. Et enfin, la conférence de presse, en moins de 3 minutes, question comprise, à peine le temps de confier une joie contenue.
7: Moi, je suis content, c'est un moment
1: unique et important pour moi. C'est exceptionnel. Mais comme je l'ai dit, le plus important, c'est de rester concentré pour la suite de la compétition.
6: Pour apprécier son incroyable performance, digne de son statut de ballon d'or, c'est à ses coéquipiers qu'il faut s'adresser, le défenseur Jules Koundé.
7: Super content. Voilà, personne n'était inquiet dans le groupe. Lui-même, voilà, comme je l'ai dit, était très tranquille. Et aujourd'hui, il a montré le grand joueur que c'est avec trois magnifiques buts. Que dire, un triplé en Coupe du Monde, c'est pas tous les jours.
6: Un triplé qui permet à Ousmane Dembélé de rejoindre un cercle très fermé, celui de Juste Fontaine et Kylian Mbappé, les deux autres joueurs de l'équipe de France à avoir réalisé cette performance en Coupe du Monde. De quoi inciter les supporters présents au stade à entonner un air déjà bien connu à Paris.
3: Et avec ce sans faute de l'équipe de France, la France termine première de cette phase de poule et nos Bleus, c'est confirmé, affronteront la Suède en 16e de finale mardi. Et puis ce soir, finale du top 14 de rugby entre Toulouse et Montpellier, c'est à 21h au Stade de France.
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3: La météo, François-Xavier, toujours cette vigilance rouge à la canicule dans des dizaines de départements. On attend maintenant le dernier bulletin de Météo France.
2: Exactement, Valentine. En tout cas, nous avons toujours cette vigilance rouge, effectivement, qui reste en vigueur dans une large partie de nos départements. Vigilance orange également. On attend effectivement la carte réactualisée de la part de Météo France. Toujours cet épisode de très forte chaleur qui reste actif en ce début de week-end, mais dont la fin approche, nous dit-on. En attendant, nous avons une baisse des températures qui reste pour le moment très très progressive. J'y reviens évidemment dans un instant. Côté ciel, ce matin, des pluies résiduelles à prévoir sur le sud de la Bretagne, les Pays de la Loire ainsi que les Hauts-de-France. En après-midi, formation de nouvelles cellules orageuses. Elles pourraient éclater sur le Pays nantais, la Normandie et l'ouest de la région parisienne jusqu'en début de soirée. Partout ailleurs, du soleil. Vos températures toujours élevées, même si la baisse est amorcée ce matin. Je vous le disais, nous avons un 25 degrés pour Rennes, 28 à Valenciennes, pour Aurillac, Agen et Libourne, 31 degrés, 32 à Calvi, 35 à Colmar. Et puis en après-midi, un respirable 23 degrés pour les côtes bretonnes. Sinon, les valeurs seront plutôt de l'ordre de 31 à 39 degrés, la maximale notamment pour la Bourgogne et la Haute-Marne. Vous trouvez bien sûr l'ensemble des prévisions météo près de chez vous sur notre site ici.fr.
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2: Inoubliable standard de la chanteuse Rose Laurence. Dans cette chanson est évoquée une femme qui avoue son coup de foudre pour l'Afrique, toujours prête à danser à l'africaine, et ce, non sans quelques clins d'œil sensuels à plusieurs reprises. Africa, c'est une émotion signée ici. Et Rose Laurence, évidemment, bon réveil sur votre radio ici.

0: Rose Laurence, pour votre réveil du samedi, votre radio ici, c'était Africa à 6h10.
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0: Valentine, on oublie souvent de se préoccuper de nos mollets et pourtant, on le rappelle, ils sont essentiels alors pour marcher évidemment, pour courir, pour sauter, mais aussi pour garder l'équilibre.
3: Oui, et pour monter les escaliers aussi. Je vous continue votre liste si vous voulez.
0: Oui, vous pouvez compléter, effectivement, il y en a d'autres ou pas, on peut s'arrêter là.
3: Je crois que c'est tout.
0: Ouais, on est assez exhaustif, hein, c'est vrai. Et puis l'esthétique aussi, parlons-en quand même, c'est important. On va s'intéresser donc ce matin à nos mollets avec notre coach Nordine Atab qui lui aura peut-être une liste à compléter, sait-on jamais. On le retrouve en tout cas à 6h15 pour ces deux minutes pour être en forme. Et puis ce soir à 21h10 sur TF1, c'est la grande finale de Masked Singer saison 9 et qui a vu cette année défiler des stars telles que les Worlds Apart en poupée russe, eh oui, Bruce Toussaint, ou encore la comédienne Véronique Jeannot, aux manettes, un Camille Combal survolté et qui fait ce matin un petit crochet par vos coulisses télé. On va le retrouver à 6h20 avec Patrice Gascoigne. Pour la musique de votre samedi matin, les Rolling Stones sont dans les parages. Les Stones et le vibrant Start Me Up à savourer sur votre radio ici, c'est juste avant vos infos de 6h30. Pour le moment, il est 6h11 et tout de suite, une étude de vos territoires. Merci à nos camarades d'ici Belfort-Montbéliard pour ce petit coin, enfin plutôt coin-coin de fraîcheur, à savoir la 15e édition cette semaine de la Duck Race. Valentine, comprenez la course de canards en plastique, ça s'est passé le long de la Savoureuse qui est, on le rappelle, le principal cours d'eau de la ville de Belfort.
3: Une course de canards en plastique, comment ça se passe ça?
0: Alors cette année, Valentine, on a eu une cinquantaine de participants qui ont lâché leur petit canard numéroté depuis un pont. Oui, on jette comme ça, hop, plouf. Depuis un pont en fait qui est situé à 200 mètres du point d'arrivée de la course, avec des canards de tout style et de toute plume, si j'ose dire. Certains canards avec des lunettes, d'autres affublés de moustaches ou bien en forme de cornet de glace. En somme, du pur canard de compète.
3: Ah, une sorte de podium de haute couture sur la Savoureuse.
0: Exactement. Et vogue les canards en région de Montbéliard. Et ils ont l'air contents, c'est super.
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0: C'est la chanson officielle de la Coupe du Monde de football 2026, co-composée notamment par Ed Sheeran et la survoltée Shakira, que l'on retrouve justement notre Colombienne ce matin aux côtés du Nigérian Burna Boy. Vous écoutez Die Die, nouveauté de votre radio ici à 6h13. Bonjour.

0: Ici, vos meilleures nouveautés de cet été 2026. Caliente, s'il vous plaît. La température montait encore d'un cran avec la présence de Shakira et Burna Boy. C'était Die Die. Il est 6h16. Des petits gestes pour une grande forme au quotidien avec notre coach Nordine Attab. Bonjour Nordine.
1: Bonjour.
0: Ce matin, Nordine, vous nous aidez à dessiner de jolis mollets. C'est avec quelques exercices simples à faire presque partout.
1: Les mollets, on les oublie souvent. Et pourtant, ils jouent un rôle essentiel dans la marche, la course, les sauts et même l'équilibre. Et puis, on ne va pas se le cacher, c'est quand même agréable visuellement quand ils sont galbés et bien dessinés. On débute debout, les bras le long du corps. À partir de là, vous allez vous mettre en appui sur les pointes de pied. On vient relever les talons. Et à partir de là, vous allez marcher durant 5 mètres, juste en appui sur la pointe des pieds. Allez, on commence. Alors, en même temps, vous allez voir, il y a un petit travail d'équilibre. Mais l'idée, c'est de pouvoir renforcer, tonifier, solliciter l'ensemble des muscles des mollets. Allez, vous y êtes? Je me remets en appui sur la pointe de pied et j'avance en appui sur les orteils. Allez, allez, allez, allez. Et vous pouvez effectuer 4 séries de 5, 10 ou pourquoi pas 15 mètres.
0: Ça paraît simple, mais c'est pas très discret au travail, notamment Nordine.
1: Alors en effet, je vous l'accorde, c'est pas super discret. Ça me donne une idée d'astuce à placer par exemple au travail, durant un temps de réunion par exemple. Au lieu de rester assis, ce que vous allez faire, c'est que vous allez en profiter de ce temps-là pour tonifier vos mollets. Vous vous avancez légèrement sur votre fauteuil et à partir de là, vous allez poser la cheville droite sur le genou gauche. Vous y êtes? Et ensuite, vous allez pousser sur les orteils du pied gauche pour relever le talon, pour monter le genou gauche. Et vous allez sentir que le mollet va se contracter. Vous maintenez une seconde et vous reposez le pied. Et discrètement, sur votre bureau, vous effectuez plusieurs répétitions. Ça peut être par exemple 3 séries de 15 répétitions. Allez, on continue. Je pousse sur le pied gauche, mon talon se relève et je le repose. Et grâce à ça, vous allez solliciter l'ensemble des muscles des mollets. Pour terminer, pensez également au vélo. Par exemple, en prenant appui sur le bout des pédales grâce à l'avant du pied. Ou l'eau, en courant sur place. Ou pourquoi pas monter ou descendre des escaliers qui vous permettront également de tonifier les mollets. Allez, à vous de jouer.
0: Merci beaucoup coach Nordine Attab avec d'autres pratiques qui vous attendent avec Nordine sur notre site ici.fr pour encore mieux galber vos mollets et puis plus globalement tous nos conseils forme et bien-être en vous abonnant à nos podcasts. 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Vous écoutez ici 6h19, très beau début de journée avec Renaud pour vous rappeler ce matin l'existence de la mère à Titi.

0: était là pour vous tôt ce matin sur votre radio ici pour vous chanter La mer à Titi.
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0: 23, bon réveil avec nous et avec celui qui vous permet de savoir avant tout le monde ce qui se trame dans vos coulisses télé. Bonjour Patrice Gascoigne.
2: Bonjour François-Xavier, bonjour à tous.
0: Patrice, vous êtes allé dans des coulisses très secrètes de l'émission Mask Singer sur TF1 et vous avez croisé, dites donc, son animateur, Camille Combal.
2: Ce soir sur TF1, vous allez assister à la finale de Mask Singer.
3: Le personnage qui va retirer son masque ce soir...
2: Vous croyez quand même pas que je vais vous spoiler le gagnant de la finale de cette saison 9 de Mask Singer ? Eh non, il faudra attendre ce soir et regarder TF1. Et puis si je vous le disais, je suis sûr que vous m'en voudriez. Bref, on a tout eu dans cette saison 9 qui s'achève ce soir. De la star internationale, avec par exemple le chanteur américain Jason Derulo. Mais avec les enquêteurs de l'émission, vous avez découvert, cachés sous leur costume, les Worlds Apart, mais aussi Véronique Jeannot, Pascal Légitimus, ou encore Danny Briand, Bruce Toussaint. Si l'émission a trouvé son rythme, c'est aussi grâce à son présentateur Camille Combal. Eh bien figurez-vous que si on revient au début de l'aventure Mask Singer en France, en 2019, lorsqu'on lui propose d'animer ce nouveau divertissement, Camille Combal avoue qu'il le connaît bien. Il le regarde déjà, comment ? Bah en se branchant sur la télé américaine.
3: Moi je connaissais bien la version américaine de Mask Singer, et ils ont mis E-D-E à la fin, parce que je regarde souvent la télé américaine, j'aime bien voir ce qui s'y fait. Je connaissais pas la version d'avant, hein, coréenne, Asie, moi j'ai vraiment découvert aux États-Unis. Je savais pas du tout que TF1 était intéressé par le projet, encore moins que j'aurais pu peut-être l'animer. Moi j'ai juste regardé comme un téléspectateur, j'étais comme un fou à regarder sur Fox. Donc je me suis régalé à regarder cette émission, et toutes les semaines je me disais mais c'est fou ce truc-là. Et pendant l'aventure, elle doit durer 7-8 semaines aux États-Unis. À ce moment-là, j'ai su que TF1 y allait et qu'il m'avait choisi.
2: Camille Combal, qui regarde aussi les chaînes de télé américaines. Camille, vous êtes là depuis le début. Vous n'avez pas une petite anecdote un peu croustillante en rapport avec l'un des candidats des dernières saisons ?
3: On a eu un sujet là, sur un des candidats où il a eu un souci parce que du coup il faut des excuses pour s'absenter, parce qu'il y a quand même beaucoup d'heures de répète, beaucoup d'heures d'enregistrement de musique, et il y en a un qui a eu un souci, je vous dirais pas quel personnage, mais il y a un des personnages qui a eu un souci puisque son épouse a commencé à penser qu'il avait une aventure.
2: Merci pour cette petite anecdote, Camille Combal, que vous retrouvez ce soir sur TF1 pour la finale de Mask Singer. Quant à moi, bah les masques, je reviens demain pour de nouvelles coulisses télé.
0: 6h20 avec le spectacle qui continue. Merci Patrice Gascoigne. 6h25 sur votre radio ici dans moins de 5 minutes. C'est le retour de l'info avec vous, Valentine Letès. L'actu française et internationale résumée en 90 secondes. Et puis à 6h32 dans l'info du jour, Valentine, la canicule, il faut le dire, n'arrête pas les supporters des Bleus.
4: Impensable de ne pas fêter cet impeccable 3-3 en phase de poule du jamais vu depuis 98. Ah ouais. Des milliers de supporters se réunissent dans les fan zones malgré la chaleur. Nous sommes à Sceaux, au sud de Paris, d'ici 5 minutes.
0: Exactement, Valentine. Et puis nous serons à 6h48, la une de la presse, en compagnie de Nick Carvalho, journaliste à l'équipe, l'équipe qui titre aujourd'hui les artistes. On y revient tout à l'heure, évidemment, vous restez bien avec nous ce matin. Dans quelques petites secondes, c'est Catherine Viguet qui sera là pour votre horoscope de ce samedi 27 juin 2026. Et les Rolling Stones qui font une petite incursion dans la radio avec Start Me Up sur votre radio ici.

0: Bonjour François-Xavier.
1: Avec vous l'horoscope de notre samedi 27 juin 2026. Catherine, comment se déroule ce samedi pour notre zodiaque?
0: Alors, avec une lune au Sagittaire, ça change. Bélier, la lune vous va bien, vous partez pour de vrai ou vous prenez de la distance avec vos tâches de tous les jours. Taureau, vous espérez en une histoire sentimentale et si vous êtes à la recherche d'un cœur à aimer, il faut voyager. Gémeaux, vous entamez une démarche qui porte ses fruits grâce à une union ou un engagement. Cancer, ça va bien pour vous, mais ne prenez pas tout à la lettre, ne soyez pas trop susceptible. Lion, vous passez une belle journée et vous en avez besoin, la semaine a été difficile. Vierge, plein feu sur votre foyer et vous aurez affaire, on vous sollicite de partout. Balance, c'est une belle journée, vous voyez d'autres paysages et vous parlez avec d'autres gens. Scorpion, vos biens matériels, votre argent sont d'actualité, vous achetez en vue de votre confort. Sagittaire, il se passe de bonnes choses, vous serez mis en valeur d'une manière ou d'une autre. Capricorne, sachez que ce week-end sera bien différent de la semaine, vous allez prendre soin de vous. Verseau, vous aimerez fêter quelque chose, inviter, être invité, et on vous appréciera. Poisson, tout le week-end peut être pesant et c'est lié à votre travail ou à votre famille. Et pour nous tous, on part à la conquête de son existence.
1: Et on fonce tête baissée avec confiance. Merci beaucoup Catherine Vigui, un horoscope que vous retrouvez bien sûr en intégralité sur l'application Ici. On vous salue si vous venez de vous brancher chez nous, vous écoutez Ici. Il est 6h30, toute l'actualité en France et dans le monde, place aux 90 secondes ce matin. C'est avec vous Valentine Letesse.
2: 37 départements en vigilance rouge, canicule ce matin. La liste se réduit, 48 sont encore en orange, dont une vingtaine du nord au centre pour risque d'orages violents. Le tonnerre, le vent et la grêle s'invitent à partir d'aujourd'hui dans le ciel de France. Une chaleur mortelle, la ministre de la Santé le reconnaît. Une très probable surmortalité de la population française à cause de ces températures. Stéphanie Rist donnera des chiffres d'ici la semaine prochaine, le temps d'établir les certificats de décès. 5 fois plus de dons de sang sont nécessaires chaque jour avant l'été, mais la canicule oblige aussi l'établissement français du sang à dissuader certains de ses donneurs et à modifier ses horaires de collecte. La femme de Jérôme Barella porte plainte à son tour pour viol contre son mari, principal suspect dans la mort et le viol de Liana, 11 ans, et disparue il y a maintenant un mois dans le Gers. Un triplé d'Ousmane Dembélé en un peu plus de 30 minutes de jeu et un but de la tête de Désiré Doué. Pour conclure, l'équipe de France de foot a facilement battu la Norvège hier pour son dernier match de poule de Coupe du Monde. 4 buts à 1. Ce soir, on change de ballon. C'est la finale du top 14 de rugby entre le favori, le Stade Toulousain, triple champion de France, et Montpellier. Coup d'envoi au Stade de France à 21h, sans alcool en tribune. La vente de bière est interdite à cause de la chaleur.
1: 16h32, l'info du jour Valentine, c'est la troisième victoire de l'équipe de France de foot en 3 matchs.
2: Les Bleus ont déroulé face à l'équipe bis de la Norvège. Victoire 4 buts à 1. De quoi réchauffer encore un peu plus l'ambiance en pleine canicule. Féline Leloir du Haut dans la fan zone de Sceaux au sud de Paris.
3: Un premier but d'Ousmane Dembélé à la 7e minute, puis deux autres juste après. De quoi réjouir Angélique et Delia qui arborent fièrement le maillot de leur joueur préféré.
4: Moi je pense qu'on lui a porté chance en vrai, c'est grâce à nous. Vraiment très loin qu'il ait mis un triplé, vraiment j'attendais que ça depuis le début de la Coupe du Monde. Il n'était pas très présent dans les premiers matchs, mais là on voit vraiment qu'il s'est bien imposé, donc hyper contente.
3: Eddy, 10 ans, ne cache pas son admiration.
5: Quand il a marqué, j'ai failli tomber de ma chaise, j'étais assez content de voir la France marquer 3 buts en moins d'une demi-heure, c'est assez impressionnant.
3: À la mi-temps, le score 3-1 pour la France, alors ces amateurs de pronostics espèrent bien remporter leur mise.
6: Un but de la Norvège seulement, comme ça on est en 3-2 et moi ma cote elle passe sur le score parfait.
7: Mon pari est passé, je suis content.
4: Ouais, vous avez fait des petits paris du coup là, vous avez déjà parié un peu.
6: Ouais, obligé les paris. Ah.
8: Les Ligues MPP c'est obligatoire pour la Coupe du Monde.
6: Ah bah oui, évidemment. 40 bons matchs prédits et 11 exacts. Je suis imbattable.
3: En tout, plus de 1000 spectateurs réunis dans cette fan zone, beaucoup de supporters évidemment, mais aussi des familles et des amis venus profiter de la fraîcheur avec un pique-nique.
9: Bah, un peu de crudité, des fruits, voilà, des chouquettes, c'est bien aussi, et du chocolat. Ça fait toujours du bien, du chocolat. Après avoir passé la journée en télétravail, c'est vrai que c'est pas mal de pouvoir retrouver un petit peu le frais fin de la semaine, début du week-end. Ça fait un peu la coupure, c'est sympa.
3: Le match se conclut sur un but de Désiré Doué. Très belle
2: belle victoire pour Manon et Clara.
10: Ah, c'était incroyable. Enfin, vraiment, si elle est au-dessus de mes pronostics,

0: je suis super contente.
1: Puis 4-1 quand même, ça termine bien les matchs de groupe quoi. Donc à la France là, haut du classement des groupes, c'est trop bien.
2: Et même c'est très encourageant pour la suite, pour les 16e, les 8e, etc. Donc franchement, on a hâte de voir ce que l'équipe de France va donner par la suite, pour les prochains matchs, quels vont être ses futurs adversaires.
3: Mais attention à ne pas se reposer sur ses acquis.
1: Faut pas être trop confiant.
2: Je pense qu'on va rencontrer des adversaires plus ou moins forts. Forcément, l'Argentine qui fait assez peur depuis la Coupe du Monde 2022, la finale. Faut que les supporters et même les joueurs restent sur cette longueur d'onde, cette motivation.
1: J'ai de l'espoir pour eux, je pense qu'on est bien parti.
3: Avec évidemment la finale en ligne de mire.
4: Et la performance des Bleus et surtout de son ballon d'or, Ousmane Dembélé, auteur d'un triplé, c'est évidemment la une de l'équipe ce matin, François
5: Xavier. Oui, exactement, on en parle avec l'un de ses journalistes, Nick Carvalho, avec nous dans 15 petites minutes. C'est effectivement à la une de la presse Valentine. En attendant, il est 6h34, la météo de votre samedi 27 juin 2026. Qu'est-ce que ça donne? Mise à jour, ça y est, nous avons 37 départements qui restent en vigilance rouge canicule pour ce samedi, 48 en orange depuis 6h ce matin, dont 21 d'ailleurs, ces fameux départements en orange qui sont concernés par de forts risques d'orage. Toujours donc cet épisode de très forte chaleur qui reste actif en ce début de week-end, mais dont la fin approche, nous dit Météo France. En attendant, nous avons une baisse des températures qui reste pour le moment très très progressive. J'y reviens d'ailleurs dans un instant. Côté ciel, ce matin des pluies résiduelles à prévoir sur le sud de la Bretagne, les Pays de la Loire ainsi que les Hauts-de-France. En après-midi, formation de nouvelles cellules orageuses. Elles pourraient éclater sur le pays Nantais, la Normandie et l'ouest de la région parisienne jusqu'en début de soirée. Partout ailleurs, du soleil pour cette première partie de week-end. Vos valeurs, même si la baisse est amorcée, ça reste chaud. Évidemment, en matinée, nous avons déjà ce matin 25 degrés au Mans, 28 pour Amiens, pour Millau, Pau et Bordeaux, 31 degrés, 32 à Bastia, 35 à Saint-Dié-des-Vosges, 36 du côté de Tours. En après-midi, un respirable 23 degrés pour les côtes normandes, ou sinon les valeurs qui seront plutôt de l'ordre de 31 à 39 degrés. Le maximal notamment pour la Bourgogne et la Haute-Marne. Et vous retrouvez l'ensemble des prévisions météo près de chez vous sur notre site ici.fr.
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5: Et à 6h36, il est temps de donner ton cœur, bébé, ton corps, bébé. Et n'oublie pas, bien sûr, ton rock et ta soul, bébé, Valentine.
4: Bah, je donne tout, d'accord.
5: Vous donnez tout. Allez, et bah, écoutez, vous cédez aux caprices de Camaro, que voici avec Femme Like You. 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

0: Ici, c'est la radio de votre week-end. Je vous le dis, dès le lever du jour, vos chansons préférées chez nous, à l'image de Femme Like You qui fait danser Valentine en studio. C'était Camaro, bien sûr.
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3: Je danse et je chante.
0: Oui, exactement, les deux, mon capitaine. 100 ans, dis donc. Depuis un siècle désormais, ces guides vous chuchotent l'histoire, les traditions, le patrimoine et l'art de vivre, tout ça compilé en un seul ouvrage, 100 ans de guide de voyage Michelin. 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de gueule, dédicace, c'est vous qui voyez, 0810 055 056.
3: Vous pouvez aussi chanter et danser, on ne l'entendra pas, mais vous pouvez.
0: Non, mais c'est la vibe en fait qui compte, vous avez raison Valentine, 0810 055 056, on vous attend bien sûr, également d'ici 7h, Phil Collins à vos côtés. Il a tout compris, il chante et il nous fait danser, donc tout va bien. You can't hurry love, rien ne sert de courir pour écouter Phil Collins, c'est la musique de votre samedi matin sur votre radio ici, 6h40. Un G7 de la vie privée réuni à Paris dans Vie numérique et Vie privée ce matin, Valentine Letesse. On parle avec vous de la coopération mondiale des autorités de protection des données.
3: Comme le célèbre G7, le sommet des plus grandes puissances économiques du monde, les autorités de protection de données personnelles ont aussi leur table ronde. Elle a justement eu lieu cette semaine à Paris. Dans cette assemblée, la CNIL, la Commission nationale de l'informatique et des libertés, représente la France. Et à ses côtés, ses équivalents pour chaque pays membre du G7, à savoir l'Allemagne, le Canada, les États-Unis, l'Italie, le Japon, le Royaume-Uni et un représentant de l'Union européenne. L'objectif de ces échanges, c'est de trouver des positions communes sur la protection des données personnelles. Okay. Il est plus difficile pour les acteurs du numérique de contourner la loi quand des pays s'associent. L'Union fait la force, comme on dit.
0: C'est certain. Mais au quotidien, Valentine, est-ce que ces autorités, elles travaillent ensemble?
3: Pas celle du G7, mais celle de l'Union européenne, oui, depuis 2018. Et c'est bien la preuve qu'ensemble, les autorités de protection des données ont plus de poids pour imposer leur réglementation, notamment face aux géants de la tech. Avant, chaque CNIL était compétente dans son pays et seulement dans son pays. Désormais, si l'une de ces autorités reçoit une plainte, par exemple contre le site web d'une grande enseigne de magasins en Europe, les autorités de protection de chaque pays de l'Union où la marque a des boutiques seront impliquées. Elles vérifieront si sur leur territoire également le site web est en faute. Okay. Et en cas de sanction décidée par un vote de l'ensemble des CNIL, la société devra se mettre en conformité dans toute l'Union. Tous les consommateurs européens profitent donc de ce nouveau système. On l'a notamment vu avec Meta, basé en Irlande. Sur son réseau social Instagram, les profils des enfants étaient par défaut créés en mode public et donc accessibles à tous. Depuis la sanction prononcée par la CNIL européenne, les comptes des mineurs sur son réseau social sont désormais privés à leur création dans l'Union.
0: Et pour bien accompagner son enfant sur Internet, justement, nos conseils sur ici.fr, page Vie numérique, Vie privée, votre chronique qui sera de retour demain, dimanche à 6h38. Sur votre radio ici.
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0: 16h43 et sur votre radio ici, vous avez rendez-vous avec l'histoire, figurez-vous. Place au meilleur de voyage dans le temps, proposé par Stéphane Bern ce matin au temps de Louis XV et de l'orientalisme.
7: Quand le café arrive en France au XVIIe siècle, il intrigue et séduit. Mais attention, pas de cafetière, pas de filtre. On le fait bouillir comme une soupe. What else? Sous Louis XV, impossible de débattre des lettres, des arts ou de philosophie sans un café. Le roi était si charmé par cette fève importée du Moyen-Orient qu'il l'impose à la cour de Versailles. Le café devient une boisson d'avenir, et Paris, sa capitale. Une boisson du raffinement qu'on serait bien incapable d'ingurgiter aujourd'hui. À l'époque, on la prépare en jetant la poudre de café dans de l'eau pour faire mijoter le tout. Résultat, il y a littéralement à boire et à manger. Une bouillie noire, amère et pleine de marre. Bref, le café ressemblait davantage à un potage énergisant, un peu cramé, qu'à l'élixir délicat qu'on connaît aujourd'hui. Il faut attendre le 19e siècle pour voir apparaître la cafetière à filtre. En 1802, François Descroisis, un chimiste normand, imagine un récipient à deux étages. À leur jonction, une plaque métallique percée de trous fait office de filtre. On y dispose le café moulu, on verse l'eau chaude dessus et l'infusion se fait lentement. C'est rudimentaire, mais ça a le mérite d'être efficace. La boisson obtenue est plus claire, plus douce et surtout buvable, sans avoir à mâcher. L'invention porte le nom de l'abbé du Bellois. Lui n'a rien inventé, mais il a popularisé l'outil. À défaut d'avoir eu l'idée, il a su la vendre. Un vrai barista du marketing. Un apport suffisant à ses yeux pour baptiser la cafetière du Bellois. Si le café nous réveille aujourd'hui, au XVIIe siècle, il fallait surtout être bien réveillé pour oser y goûter, réussir à l'avaler et survivre à sa première gorgée.
0: Pour ça, on n'est pas mécontent de vivre en 2026. Merci beaucoup Stéphane Bern, Voyage dans le temps. Le best-of, c'est également demain, dimanche, à 6h43. Il est 7h moins le quart, Valentine. C'est à la une de l'équipe ce matin, The Artist.
3: Alors, on ne parle pas du film, avec non. Jean Dujardin, qui ne s'est pas mis en football, vous n'avez rien raté. Ousmane Dembélé, en revanche, a réalisé hier soir face à la Norvège une performance exceptionnelle avec ce triplé réalisé en un peu plus de 30 minutes.
0: Incroyable. Les débriefs de ce Norvège-France en compagnie de Nick Carvalho, journaliste à l'équipe. Il sera avec nous dans 3 minutes. Le temps d'écouter ensemble Marine et son cœur maladroit sur votre radio ici. Bon week-end, merci de nous avoir choisis.

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0: 6h49, vie artiste, c'est à la une de l'équipe ce matin, le journal qui revient bien sûr sur l'incroyable performance d'Ousmane Dembélé hier soir à l'occasion du match Norvège-France. Débrief ce matin de ce match qui nous permet de terminer évidemment première de notre groupe à la Coupe du Monde. Bonjour Nick Carvalho.
3: Bonjour.
0: Merci beaucoup d'être avec nous en ce samedi matin, vous êtes journaliste à l'équipe. La nuit n'a pas été trop courte, Nick, ça va ?
3: Oui, effectivement, on n'a pas beaucoup dormi ici, mais bon, on s'est quand même régalé hier soir, donc
0: Donc ça compense, on va dire. Alors, vie artiste, c'est évidemment un très grand même, si j'ose dire, Ousmane Dembélé qui s'est illustré hier soir face à la Norvège. L'homme du match, on peut le dire, hein, Nick, entre nous.
3: Oui, on peut même dire que c'est son match référence avec l'équipe de France, parce que jusque-là, il avait marqué qu'une poignée de buts chez les Bleus. Et là, en l'espace de deux matchs, il en a marqué 4, ce qui porte son total de buts à 11. Et c'est vraiment quelque chose de remarquable par rapport à son vécu avec l'équipe de France, dans la mesure où jusque-là, il passait parfois à côté de ses rencontres, notamment lors des grandes compétitions.
4: Mmh. Il rentre même dans le top des meilleurs buteurs avec Kylian Mbappé.
3: Et effectivement, il a marqué 4 buts comme Kylian Mbappé. Bon, il n'est pas en tête du classement des buteurs de la compétition, puisqu'il y a un certain Lionel Messi qui est encore devant.
0: Ouais, forcément.
3: Mais bon, la compétition est encore longue.
0: On n'oublie pas Désiré Doué, hein, bien évidemment, qui a également inscrit un but hier soir. Quitte finalement à être un peu éclipsé par Dembélé, on est d'accord ?
3: Désiré Doué, effectivement, surtout que il apporte peut-être un profil qui est un peu similaire à ses camarades en attaque. Il y a aussi Olise et bien sûr Mbappé. Mm-hmm. À la différence de quelqu'un comme Barcola qui n'était pas titulaire hier soir, mais qui lui peut apporter un peu plus de profondeur à l'attaque française.
0: En un mot, Nick, un match sans Didier Deschamps, on le rappelle, qui est rentré en France suite au décès de sa maman. Est-ce que vous diriez que ça a pu influer peut-être sur le moral des joueurs et donc évidemment sur leur préparation ?
3: Honnêtement, je pense pas, parce qu'on parle là quand même de joueurs assez expérimentés. Alors, ils ont forcément été touchés. Ça, c'est quelque chose qui a été évoqué en conférence de presse et dans nos papiers. Mais ils sont là avant tout pour représenter l'équipe de France. Donc, je pense pas qu'ils étaient habités par un surplus de motivation pour ce match-là.
0: Et c'est quoi le programme pour les Bleus ? Qu'est-ce qui nous attend à partir de maintenant, dites-nous ?
3: Alors la France, justement, la bonne nouvelle de cette nuit, c'est que la France connaît son adversaire pour les 16e de finale.
0: Ouais.
3: Ce sera la Suède, ce mardi à 23h. La Suède, attention, parce qu'ils ont quand même une attaque assez impressionnante, composée de Gyökeres, le buteur d'Arsenal, Isaac, l'attaquant de Liverpool et Elanga qui a marqué dans la nuit du jeudi à vendredi face au Japon. Donc il faudra faire attention à cette attaque qui pourrait poser quelques soucis à la défense de l'équipe de France.
0: On est bien d'accord. Merci beaucoup Nick Carvalho pour cette analyse et d'avoir été avec nous ce matin et on vous souhaite un bon dodo.
3: Merci beaucoup, j'aurais bien besoin, merci.
0: Merci beaucoup Nick, je rappelle que vous êtes journaliste à l'équipe et c'est à la une de la presse évidemment, The Artist ce matin. Autre artiste de grand talent, c'est Phil Collins, You Can't Hurry Love sur votre radio ici.

0: Vous écoutez ici, bonjour, si vous venez de vous brancher chez nous avec Phil Collins, que vous croisiez ce matin, le collector You Can't Hurry Love. Nous allons faire un petit tour dans le Var où il fait chaud, évidemment, ce samedi, nous y retrouvons Gaëtan qui est à Pierrefeu du Var. Bonjour Gaëtan.
1: Bonjour Gaëtan.
2: Oui, bonjour François-Xavier, bonjour Valentine. Alors actuellement, je suis en vacances en Bourgogne.
0: Ah, un petit peu plus au frais alors, d'une certaine manière.
2: Oui, frais, on a toujours la canicule, alors que dans le Var, on n'avait pas.
0: Ah, vous avez la canicule en Bourgogne alors que non dans le Var d'ailleurs.
1: Oui, mais dans le Var, vous êtes beaucoup plus habitué en Bourgogne à ces chaleurs, Gaëtan.
2: C'est ça, oui, exactement, oui.
1: Ce qui explique cette différence en réalité de vigilance.
0: Exactement, merci Valentine. Gaëtan, quel est votre message? Dites-nous.
2: Oui, c'était juste pour dire que du coup, lundi matin, parce que je suis passionné par la radio, je vais aller voir vos collègues d'ici Bourgogne. Et voilà, du coup, je suis très content d'aller les voir.
1: Ah, mais
2: également. Oui,
0: c'est pas une très bonne idée, c'est les moins sympas du réseau en l'occurrence.
2: Ils ont l'air super sympas.
1: Il est mauvais.
0: Ah là là, le fiel, on sait samedi matin.
2: De leur dire ça.
0: Non, évidemment, on les embrasse d'ailleurs, on leur fait un coucou. Est-ce que vous avez eu l'occasion de visiter beaucoup de locales de notre réseau? Je rappelle qu'il y en a 44, donc ça fait.
2: Oui, j'ai fait Provence, Azur, j'ai fait Garlozère également, oui, j'en ai fait quelques-unes, j'ai fait aussi Paris plusieurs fois.
0: Donc vous avez croisé Valentine Letesse?
2: Je crois pas qu'on se soit croisé. J'avais vu Johan
0: Guérin. Eh ben, il va falloir venir nous voir à la maison de la radio, cher Gaëtan.
1: On vous offrira le café.
0: Exactement. Et puis, dans l'intervalle, on vous propose de vous offrir votre guide de voyage Michelin qu'on vous envoie directement. Faudra juste nous préciser si on l'envoie en Bourgogne ou en le Var, ou dans le Var, du coup.
2: Ce sera dans le Var. Merci beaucoup, en tout cas.
0: Un grand merci à vous, Gaëtan. Merci pour votre bonne humeur.
2: Merci, bonne journée.
0: Merci, bonne journée à vous, beau week-end Gaëtan qui nous écoute donc en Bourgogne mais qui est à Pierrefeu du Var, dans le Var. Et à 6h57, il est arrivé celui qui vous propose sa revue de presse décalée bien sûr, mais surtout qui nous met les points sur les i. Willy Rovelli, bonjour.
3: Bonjour tout le monde. Et comme aujourd'hui c'est la fête de la musique, voici l'actu musicale avec pour commencer cette bonne nouvelle pour les 30 ans de son album Première Consultation. Le chanteur Doc Gynéco remonte sur scène. Le vrai Doc Gynéco dans la musique française apparemment, c'est Patrick Bruel. Oui, enfin, après là, 30 ans plus tard, c'est Doc Géronto. Hein. La chanteuse américaine Christina Milian, la femme de Matt Pokora, rate son examen de français pour prolonger son visa en France. Oh, qu'elle se rassure, apparemment son mari aussi l'a raté, son examen de français. Je comprends rien. Pour protester contre l'utilisation de l'intelligence artificielle qui pourrait éteindre leur voix, 1000 chanteurs britanniques sortent un album entièrement composé de silence. Pas très original, hein. Étienne Dao et Carla Bruni, ça fait des années qu'ils le font. Allô. Après avoir construit une cabane, Vianney annonce qu'il sera papa très prochainement. On sait donc où il a mis sa dernière bûche. Non mais c'est la folie de la cabane en ce moment. Hein. Vianney en a construit une, Patrick Bruel a failli y aller, franchement. Céline Dion annonce 10 nouvelles dates de concert à Paris. Quel courage pour celle qui souffre du syndrome de l'homme raide comme Renaud, mais lui c'est juste après l'apéro. Le domicile de Florent Pagny cambriolé dans les Yvelines. Heureusement, en repartant, les voleurs lui ont laissé sa liberté de penser. Nouveau single de Florent Pagny, savoir voler. Voler sans attendre, voler tout prendre, mais savoir voler. Juste pour le geste, me laisser des restes et s'en aller. Oh, c'était beau là.
4: C'est beau.
3: Le chanteur marseillais Jules, flashé à 180 km/h sur autoroute. Il écoutait sa propre musique dans la voiture. Tu m'étonnes qu'il voulait arriver très très vite. La NASA envisage d'envoyer de nouveaux astronautes sur la Lune en 2027. Alors que pour beaucoup moins cher, à tout moment sur Instagram, Madonna peut vous montrer la sienne. 20 ans après leur séparation, les L5 se reforment. C'est les vieilles 5. Enfin, la question du jour. Justement, les L5 se reforment pour chanter la bande originale du film La Patte Patrouille. Mais est-ce que la Patte Patrouille, c'est aussi le surnom des policiers qui enquêtent sur Bruel?
1: Ouh,
3: la Patte Patrouille. Vous avez deux heures. Allez, passez un bon samedi et à tout à l'heure midi.
0: Ah oui, la Patte Patrouille. J'ai mis un peu de temps à la comprendre, celle-là, pour le coup. Vous
1: toujours
0: l'aviez,
1: toujours le bon jeu de mots, oui.
0: Ouais. Il n'y a que moi qui comprends rien. Merci beaucoup, Willy Rovelli. On vous retrouve à midi, effectivement, et tout de suite. C'est l'équipe d'ici matin qui vous attend de pied ferme, je vous le dis, dans votre région.
5: Ouais, bah justement, on en a plein des blagues comme ça. Hein. Bonjour les leftos, aujourd'hui on est le 27 juin. Ouais, bonne fête aux Ferdinand et Cyril. Le dicton du jour, pis trop bavarde, grand vent ne tarde. Alors si les oiseaux jacassent, attachez le parasol, hein, éventuellement votre chapeau. Côté bougie, bon anniversaire Isabelle Adjani, la Bajon, Toby Maguire, alias Spider.

0: Voilà, Gigi Abraham aussi fête son anniversaire. Adjani joue le mystère, là-bas j'en fais rire. Toby Maguire tisse sa toile et Gigi Abraham prépare déjà le reboot de l'anniversaire. Allez, bon réveil à tous, ouais.
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0: Et merci de votre fidélité en ce samedi matin, il est 7h. Les infos, Guillaume Schum. Bonjour Guillaume.
2: Bonjour François, bonjour à tous.
0: Je m'excite parce que c'est la Coupe du Monde et les Bleus qui sont qualifiés pour les 16e de finale.
2: Oui, victoire facile face à la Norvège, 4-1 hier soir à Boston. 3 matchs, 3 victoires pour l'équipe de France de foot. Une démonstration offensive hier soir grâce à un triplé d'Ousmane Dembélé, Julien Froment.
3: Ousmane Dembélé, en homme pressé, a tout expédié hier à Boston. Les buts d'abord, 3 en 32 minutes. C'est le deuxième triplé le plus rapide de l'histoire de la Coupe du Monde. Puis la remise du trophée d'homme du match, pas un sourire, une photo et le voilà déjà reparti. Et enfin la conférence de presse en moins de 3 minutes, questions comprises, à peine le temps de confier une joie contenue.
4: Oh, je suis content, c'est un moment unique et important pour moi, c'est exceptionnel. Mais comme je l'ai dit, le plus important c'est de rester concentré pour la suite de la compétition.
3: Pour apprécier son incroyable performance, digne de son statut de ballon d'or, c'est à ses coéquipiers qu'il faut s'adresser, le défenseur Jules Koundé.
5: Super content, personne n'était inquiet dans le groupe, lui-même, voilà, comme je l'ai dit, était très tranquille et aujourd'hui il a montré le grand joueur que c'est avec 3 magnifiques buts. Que dire, un triplé en Coupe du Monde, c'est pas tous les jours.
3: Un triplé qui permet à Ousmane Dembélé de rejoindre un cercle très fermé, celui de Juste Fontaine et Kylian Mbappé, les deux autres joueurs de l'équipe de France à avoir réalisé cette performance en Coupe du Monde. De quoi inciter les supporters présents au stade à entonner un air déjà bien connu à Paris.
2: Et en 16e de finale, la France sera opposée à la Suède mardi soir à 23h. Ce sera bien sûr à vivre sur Ici Alsace.
0: L'Alsace toujours en alerte rouge canicule.
2: Et on va encore transpirer à grosses gouttes avec la journée la plus chaude attendue aujourd'hui en Alsace. La fin de l'alerte rouge est prévue demain soir selon Météo France. Et il n'a jamais fait aussi chaud à Strasbourg depuis les relevés de 1923. 40 degrés hier après-midi. Un autre record absolu selon Météo suivi Alsace avec 39,5 à Balmulhouse. Toutes les manifestations sportives sont annulées ce week-end par arrêté préfectoral. Annulation aussi de nombreux festivals. Beaucoup d'organisateurs ont renoncé, comme la fête de la Bretzel à Grèsevillers, près de Molsheim. Séverine Crère est membre du comité de Grèsevillers en fête. Elle espère se faire rembourser par un maximum de fournisseurs, car la facture est lourde.
6: Le camion frigo-congélateur qui était dans les 500 euros. Tout ce qui est structure gonflable, c'était 1700 euros. Tout ce qui est donc repas, enfin tout ce qui est marchandises alimentaires, l'avantage, c'est comme on l'a pris très tôt la décision, c'était pas encore fabriqué, donc on pouvait encore l'annuler, on va dire. Après, tout ce qui était village des brasseurs, tous les brasseurs ont déjà payé leur inscription, donc là, il faut qu'on les rembourse. Mais disons, tout ça, c'est des gens qui avaient déjà réservé depuis le mois de février-mars, qui voulaient vraiment venir, mais qui sont très conciliants et qui comprennent très bien qu'on annule aussi, quoi. C'est sûr que c'est pas évident de notre côté. C'était une décision très compliquée à prendre, hein, parce qu'on a quand même effectivement depuis 6 mois où on se voit tous les mois, le comité. Du coup, là, du jour au lendemain, c'était un défi, c'est tout ça.
2: Et il a été impossible pour les organisateurs de la fête de la Bretzel de reporter l'événement. La prochaine fête, ce sera en juin 2027. Les annulations de manifestations, les fêtes à cause de la canicule, on y revient plus largement dans l'info d'ici à 7h30. Canicule rime aussi avec pollution à l'ozone. Les transports en commun à Strasbourg seront gratuits aujourd'hui encore pour éviter un flux trop important de voitures en ville. Même chose pour les transports Solea à Mulhouse. Le réseau Trace adapte ses horaires à Colmar. La navette cœur de ville est par ailleurs suspendue. Attention aussi à ceux qui veulent prendre des risques. Les pompiers du Bas-Rhin alertent sur les baignades dangereuses, courants ou obstacles invisibles, profondeur inconnue, navigation. Depuis le début de cette canicule, plus d'une cinquantaine de personnes se sont noyées en France. Canicule et forte chaleur qui rime aussi avec le manque de pluie. Les cours d'eau et nappes phréatiques en Alsace continuent de baisser. Le préfet du Haut-Rhin monte d'un cran l'alerte sur le bassin versant de la Bruche. La Bruche, ça veut dire des restrictions, interdiction d'arroser son potager, sa pelouse, les terrains de sport entre 8h du matin et 20h. Pas de lavage de voiture en tuyaux d'arrosage aussi, non plus. La canicule qui fait souffrir les sans-abri à Strasbourg, la ville pour les personnes sans domicile ou vivant en en campement. Les deux équipes médico-sociales de rue poursuivent leurs interventions quotidiennes avec distribution d'eau, de casquettes et de crème solaire. Les maraudes associations ont été renforcées. Le service intégré d'accueil et d'orientation prend le relais jusqu'à 23 heures. La canicule qui n'épargne pas non plus les soignants de l'hôpital de Haute-Pierre de Strasbourg. 4 salariés ont fait des malaises ces derniers jours pendant leurs heures de travail. Une infirmière a même dû être perfusée. La température dépasse les 30 degrés dans certains services. Une situation qui inquiète les syndicats. Nous les entendrons dans le journal de 8 heures.
0: Avec des fortes chaleurs, les urgences justement des hôpitaux sont en tension.
2: Oui, mais la bonne nouvelle, ce n'est pas le cas des urgences vétérinaires, mais il faut tout de même rester vigilant, rappelle Fabrice Capbert. Il est vétérinaire à Ilkirch Grafenstaden.
7: Les animaux d'élevage, de ferme, qui sont très sensibles, hein, les poules, il y a beaucoup de mortalité en ce moment dans les élevages, les vaches, les moutons, même si on les tond, ils ne supportent pas bien la chaleur, ils ne sont pas adaptés à ces chaleurs extrêmes. Dans les animaux de ferme en général, donc les grands animaux ou les chevaux aussi, on peut rajouter les chevaux, on les humidifie, les agriculteurs les arrosent, ou ils remplissent des baignoires pour qu'ils aient plus d'eau accessible, pour boire tout simplement. On peut les perfuser aussi, les vaches. S'il y a vraiment un cas de vache vraiment déshydratée et au sol, on appelle le véto, il la perfuse aussi, il n'y a pas de problème. Les chevaux, c'est pareil, on peut perfuser ces animaux-là aussi. Après, pour les volailles, c'est sûr, c'est encore autre chose, c'est plus compliqué. Après, les gens qui ont des oiseaux de compagnie, je ne parle pas des animaux d'élevage, ils peuvent les humidifier aussi un petit peu, avec un petit spray, avec de l'eau tout simplement. Pour les oiseaux, les lapins ou autres petits rongeurs, on peut les humidifier un petit peu aussi.
2: Voilà, les animaux qui souffrent. Hier, la centrale nucléaire de Bezno a été mise à l'arrêt en Suisse pour éviter le réchauffement excessif des eaux de la rivière qui refroidissent ses réacteurs. La Suisse a enregistré ce vendredi sa température la plus élevée jamais relevée en juin, avec 38,8 mesurée à Balnord.
0: À Colmar, 1 an de prison pour un homme de 37 ans.
2: Jugé coupable de détention d'images pédopornographiques par le tribunal hier matin. Avant-hier, un autre homme interpellé dans la même affaire a été condamné à la même peine à Strasbourg. Ils font partie d'un vaste coup de filet en France. Cette semaine, une trentaine d'hommes ont téléchargé une vidéo de viol d'un nourrisson. Un accident de trottinette à Guebwiller hier en début d'après-midi. 2 adolescents qui circulaient sans casque. Ils ont fait une chute violente. L'aîné à 16 ans a été transporté en urgence absolue vers l'hôpital Pasteur de Colmar. L'autre jeune fille, moins gravement blessée, a également été hospitalisé à Colmar. Dans le journal de 8 heures, nous parlerons des difficultés des librairies indépendantes à Strasbourg. Beaucoup sont au bord de la faillite ou mettent tout simplement la clé sous la porte. C'est le cas de la librairie Dinali. C'est une info ici Alsace, installée grand rue en plein centre-ville depuis 1973. Elle fermera ses portes le 31 août prochain.
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2: Et la météo, c'est la journée la plus chaude attendue de la semaine aujourd'hui en Alsace.
0: Oui, puis le soleil qui règne sans partage en plaine, avec des passages nuageux qui restent inoffensifs comme de simples figurants. Attention en montagne, le temps va jouer les divas, figurez-vous, avec on nous annonce des nuages ce matin, des averses parfois orageuses de la mi-journée. Ah bon, c'est à suivre. On surveille tout ça attentivement. Côté thermomètre, c'est la fournaise. 37 à 40 degrés en pleine cet après-midi, et on vous parle pas des températures ressenties. À ce rythme, même les cailloux en chaud. 32 degrés sur les crêtes, on n'aura même pas le droit à de la fraîcheur en montagne, dites donc. Une journée où la météo nous offre un spectacle donc très contrasté. Du côté de la route, que se passe-t-il ce matin? Eh ben, comme un samedi matin normal, j'ai envie de vous dire, puisque tout va bien. Pour le moment, bien sûr. Mais toutefois, si vous êtes témoin de perturbations, de soucis, on ne l'a pas vu, on ne l'a pas signalé. Oh là là! Crime de lèse-majesté! Arrêtez-vous donc dans une zone sécurisée avant de nous contacter sur la ligne Infotrafic ici Alsace. Le numéro s'affiche en bas de votre écran. Je plaisante. C'est le 03 88 25 02 02. Faut que j'arrête de la faire celle-là. Hein.
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0: Dites donc, quelqu'un a touché au réglage du GPS dans le studio. Résultat, on a loupé la bretelle d'autoroute et on se retrouve dérouté en plein océan avec Alain Chamfort. Bon, pas le temps de paniquer. Hein. On monte à bord du Manureva. En fait, je suis en train de me demander si c'est une bonne idée. En musique pour votre réveil, certainement. Pour le reste, je doute. À 7h09, bon réveil avec Ici Alsace. Qu'est-ce qu'il dit, le monsieur ?

0: Ici Alsace, c'est Manu Reva, le bateau qui reste introuvable, mais le refrain lui revient toujours au port. C'était en 1979.
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0: Alex Warren va nous plonger dans un rêve fiévreux. Le genre ou même le thermomètre par l'anglais, c'est dans le prochain quart d'heure. Géoprodome sera là avec une histoire à jeter. Au contraire, elle méritera qu'on la recycle. C'est ce que nous verrons dans un instant. David Piron, lui, part pêcher en été, des poissons peut-être, mais surtout de beaux souvenirs dans l'épuisette. Mais avant ça, place à votre jeu avec cadeau à gagner.
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0: Ah, c'est le jeu que vous adorez. Oui, parce que c'est simple. Bretzel ou pas bretzel, on vous fait trois propositions. Et vous nous dites si c'est alsacien ou pas alsacien. Quand c'est alsacien, vous dites bretzel. Quand c'est pas alsacien, vous dites pas bretzel. Et vous remportez un cadeau si vous avez deux réponses sur les trois propositions. Deux bonnes réponses sur les trois propositions. Et aujourd'hui, on gagne deux entrées pour le parc de Sainte-Croix à Rhodes, en Moselle. 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Vous pourrez câliner comme ça sur 130 hectares beaucoup d'animaux. Oh, non, on ne pourra pas les câliner, hein, bien sûr. 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Et puis après, on joue ensemble. Et hop, après, vous gagnerez. Et après, vous serez heureux. Et après, vous, votre famille pourra vous dire merci papa, merci maman. Allez, à tout de suite. Bonne chance.
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0: La langue française n'a pas fini de nous surprendre et chaque week-end, Jérôme Prodhomme nous en fait la démonstration dans Pourquoi on dit aujourd'hui. Jérôme soulève le couvercle de l'histoire sans toucher au sac.
4: Pourquoi on dit une poubelle?
5: Eh voilà, il est là, il va encore nous sortir toute sa science.
4: Bah, c'est un peu le but quand même, non?
5: Et que je te sors du mot en latin et blablabla. Alors, on dégaine les Romains du latin poubellus, c'est ça?
4: Mais non, mais pas du tout, le mot poubelle vient de Eugène Poubelle.
5: Hein?
4: Regardez.
5: Oh, il est tout barbu, on dirait le Père Noël.
4: C'est Eugène Poubelle, né à Caen en 1831, juriste, diplomate, avant de faire carrière, comme on dit, jusqu'à devenir préfet de la Seine, autrement dit de Paris, de 1883 à 1896. Et en 1883, Monsieur Poubelle ordonne à tous les Parisiens de s'équiper d'une boîte avec un couvercle d'une contenance de 40 ou de 120 litres qui sera déposée devant le domicile pour être ramassée et vidée. Notez d'ailleurs qu'il invente par la même occasion le tri sélectif, puisqu'il demande à l'origine trois boîtes différentes. Une pour les matières imputrescibles, l'autre pour les chiffons et papiers, la troisième pour les faïences et les coquilles d'huîtres. Cette obligation, comme toutes les obligations d'ailleurs, ne plaît pas du tout aux Parisiens. Mais, ronchonnant, ils finissent tout de même par s'y mettre en se moquant de celui qui leur a collé son invention, et l'habitude se prend d'appeler ces réceptacles à ordures des « poubelles ». Voilà pourquoi on dit une poubelle, alors qu'on ne sait plus vraiment pourquoi. Encore que vous, maintenant, vous savez.
0: Mais oui, absolument. Merci, Jérôme. Et puis, à tout de suite sur l'application aussi pour d'autres expressions qui sont, qui sont, qui sont quoi? Qui sont des, bah, qui sont... sont expliquées. Ah, c'était le mot que je cherchais. Mais c'est normal, je suis pas bien réveillé. Hein.
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0: Bon, si vous avez l'impression que votre réveil matin s'est transformé en un monstre poilu qui chante de la pop anglophone, rassurez-vous, c'est juste la formule magique d'Alex Warren. Bienvenue dans son Favorite Dream. Ici Alsace, 7h19. Bon réveil. Merci d'être là.

0: Ici Alsace avec Alex Warren et on fait un point météo avec vous, le Facebook d'Ici Alsace avec Pascal qui nous signale qu'à Riguissa il fait déjà 22 degrés, 23 à Vissembourg chez Doris. Ah, couleur de votre ciel, température 22 degrés à Hautevillers, c'est chez Philippe. J'en ai déjà chaud, rien de le dire. Ah oui. Et puis on a Denise à Molsheim, 25 degrés. Je transpire. René Eslingen, 23 degrés 2. Oui, parce que je sais qu'il va faire très chaud cet après-midi, c'est pour ça. Eddy, sois bon! À Ingviller, 22 degrés 5. Patricia, 27 degrés 5. Mais c'est fou, mais c'est où ça? Hein, Patricia, vous êtes où? Je ne sais pas, c'est pas marqué. Bon, ben voilà, on le devine. Vendenheim, 23 degrés. Bon, en général, on sait qu'il va faire très chaud. Pensez à vous hydrater, tout ça. Et puis, tiens, si on allait à la pêche, au bord de l'eau, il fait moins chaud. Thierry de Piron pour les eaux bleues. La pêche estivale du soleil, de l'eau et des souvenirs qui mordent longtemps, c'est maintenant.
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0: Bonjour David Piron.
3: Bonjour François, bonjour à tous.
0: Dites-moi David, c'est le début de l'été?
3: C'est le début de l'été, et puis l'été c'est un moment de temps libre, de loisirs. Plus que jamais, voilà, les fortes chaleurs vont passer. Et puis même s'il y a des fortes chaleurs, ben on part le matin, profiter du jour qui se lève, profiter au bord de l'eau, il y a toujours un peu de fraîcheur, profiter de l'été, profiter du temps d'une façon générale pour aller à la pêche. Aller à la pêche parce que c'est un moment en fait de parenthèse dans la vie en fait, c'est quand on pense quand on pense à ça, à l'interaction qu'on va avoir avec le poisson, c'est on regarde tous les éléments, on analyse le tout, notre esprit et embarqué, il est ailleurs. Et en fait, c'est ça qui fait du bien à la pêche. C'est ce moment, en fait, où on oublie un peu tout. Pendant quelques instants, juste à penser aux poissons, à l'eau qui court, au bruit des oiseaux, au gobage, au flotteur, à tous les petits gestes, en fait, qui font la richesse de la pêche. Et puis, poisson, pas poisson, notre capacité, nos compétences à chacun, acquises au fur et à mesure des expériences. Et puis, il y a aussi cette part de mystère, cette part d'imprévu, en fait, qui est aussi présente d'une façon générale dans nos vies et qui fait que, c'est ça qui est chouette, en fait. On y va, on fait de notre mieux, et puis, des fois, ça marche. Et puis, des fois, on vit des moments mémorables, seul, avec des amis. C'est ça, la pêche, en fait. Pour moi, c'était l'été au bord d'un étang, pendant les vacances, chez ma grand-mère. Et en fait, c'est ça aussi. Ça peut être, alors qu'on soit un enfant, qu'on a le papy ou le tonton qui nous amène, ou pendant les vacances, ou une fédération de pêche, ou quelqu'un va proposer des animations, on va faire notre premier pas. C'est ce premier pas. Et puis, l'été, c'est aussi le moment de s'évader, c'est de profiter peut-être d'aller en Méditerranée, faire une sortie en mer, pour prendre un barracuda, une dorade coryphène, ou vouloir vraiment la jouer pêche au gros et aller aujourd'hui en Bretagne tenter de pêcher un thon rouge avec un guide de pêche. C'est la même chose, c'est ces moments-là, c'est les moments de découverte, de nouveaux milieux qui permet en fait de mettre un pas ou un pas de plus dans la passion.
0: On va aller à la pêche encore une dernière fois, ce sera demain.
3: À demain.
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0: Bonjour Claudine.
4: Bonjour.
0: Prête à jouer à Bretzel ou pas Bretzel? C'est alsacien ou pas alsacien?
4: Tout à fait.
0: Bon, trois propositions de bonnes réponses et c'est gagné. On y va?
4: Ok.
0: Allez, let's go.
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0: Je suis parfaitement bilingue. Jeanne d'Arc, Bretzel ou pas Bretzel?
4: Pas Bretzel.
0: Eh oui. Le Menel ou Manala? Bretzel ou pas Bretzel?
4: Bretzel.
0: Ouais, j'ai gagné.
4: Génial, bon, génial.
0: Le troisième pour du beurre, Sébastien Loeb. Bretzel ou pas Bretzel?
4: Ah oh ben c'est Bretzel, voyons.
0: Je sais pas, hein.
4: Oui.
0: Yeah,
4: oui.
0: Super, Claudine. Deux entrées pour le parc de Sainte-Croix en Moselle, ça va être génial.
4: Génial.
0: C'est pour
4: génial.
0: C'est pour vous ou c'est pour la famille?
4: C'est pour moi et mon petit-fils. Gabin.
0: Il s'appelle comment, Gabin?
4: Gabin. Oui, oui.
0: J'adore ce prénom. Bravo.
4: Oui.
0: Eh ben écoutez, je
4: super, génial. Merci beaucoup.
0: Je me permets de vous faire la bise de loin parce qu'on colle un peu avec cette chaleur.
4: Et oui, et surtout, j'ai la sœur là aussi, oui.
0: Voilà, prenez soin de vous, Claudine, et à très vite avec Ici Alsace.
4: Bonne journée, merci beaucoup.
0: Vous aussi, au revoir. Prochain rendez-vous avec Bretzel ou pas Bretzel, c'est dans moins d'une heure maintenant. À tout de suite.
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0: faire le balai.
1: Oui.
0: Va s'animer.
1: Céline Dion et le balai avec Ici Alsace.
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1: Bon, on va attendre un peu avant de le passer le balai, parce qu'à 7h30, c'est l'actualité en France et dans le monde. Le 90 secondes tout de suite avec Valentine Letess.
3: Le sans faute de l'équipe de France de foot au Mondial. Les Bleus concluent la phase de poule avec une troisième victoire en trois matchs face à la Norvège. 4-1. Du jamais vu depuis une certaine Coupe du Monde 98. La France affrontera la Suède en 16e de finale mardi. Du rouge écrevisse à l'orange. Météo France table sur une fin des vigilances maximales à la canicule d'ici demain soir. La liste des départements concernés est déjà réduite à 37 ce matin. Une bouffée d'air alimentée par des orages parfois violents et annoncés dès aujourd'hui du nord au centre. Le 56e mort par noyade en France depuis le début de cette canicule. À Paris, cette fois dans le canal Saint-Martin, exceptionnellement ouvert à la baignade. Selon les pompiers, la victime s'est baignée hier en dehors de l'espace autorisé et des horaires d'ouverture. La clim pour les hôpitaux en surchauffe et leurs soignants surmenés par cette vague de chaleur. Le Premier ministre valide une commande de 30 000 climatiseurs pour les hôpitaux publics de France face à des besoins urgents de rafraîchissement. La mort d'un bébé de 2 mois dans l'Oise, hospitalisé avant-hier pour cause de blessures au visage. Son père, âgé de 25 ans, reconnaît des violences sur l'enfant. Sa garde à vue, comme celle de la mère de 20 ans, est prolongée. Pas de bière en tribune, ni de vente d'alcool à l'extérieur du Stade de France ce soir pour la finale du top 14 de rugby entre le Stade Toulousain, triple champion de France en titre, et Montpellier. Le coup d'envoi, c'est à 21h.
4: L'info d'ici avec toujours cette vigilance rouge à la canicule en Alsace, avec la journée la plus chaude attendue aujourd'hui. On en sortira demain soir. Toutes les manifestations sportives sont annulées ce week-end par arrêté préfectoral. Beaucoup d'autres événements comme les festivals, des organisateurs ont décidé de renoncer, l'Isulata. Et en ce moment, c'est une situation compliquée pour les bénévoles qui organisent ces événements un peu partout en Alsace.
5: Par exemple, à Gresswiller, le comité d'organisation de la fête de la Bretzel a décidé dès le début de semaine d'annuler le festival.
6: Du coup, chacun a eu ses tâches.
5: Séverine Crer, la trésorière de l'association Gresswiller en fait.
6: On a appelé fournisseur par fournisseur. Ils étaient très conciliants et ils nous remboursent, on va dire, quelques frais ou ils les gardent pour l'année prochaine.
5: L'association a quand même dû payer quelques factures, des locations de matériel notamment. La communauté de communes des Portes de Rosheim est confrontée aux mêmes soucis pour son festival Les Résonantes. Marie Gant travaille pour la Comcom.
7: Notamment des acomptes qu'on avait lancés pour un château gonflable, toute la partie communication qui avait été faite. C'est des frais qui sont engendrés, mais le fait de pouvoir annuler assez tôt, ça nous a permis quand même de réduire au maximum les frais.
5: Et puis quand les commandes n'ont pas pu être annulées à temps, on se débrouille, comme l'association Culture et Loisirs de Seven, qui co-organise la montée historique de voitures anciennes jusqu'au lac d'Alfeld. Elle aussi annulée.
8: On a une centaine de kilos de frites, 50 kilos de spätzle.
5: Roger Iltis, le président de l'association.
8: Avec la solidarité du village, on essaye de vendre, d'emballer tout ce qu'on a. Et puis ça marche très bien.
5: Mais toutes les réactions ne sont pas positives aux annulations. À Rosheim, les commentaires du post Facebook ont dû être bloqués. Et à Gresswiller aussi, Séverine Crer et les autres membres du comité ont dû faire face aux critiques.
6: Un monsieur qui était très gentil sur Facebook, qui marque comme quoi c'est pas normal, qu'on devrait maintenir, le soir on peut faire la fête. On est d'accord que le soir on peut faire la fête, mais la journée, il faut préparer. Mais il y a des personnes qui sont pas de la sauce qui ont répondu à ce monsieur, qui lui ont dit l'année prochaine, allez-y, aidez-les, comme ça vous verrez ce que c'est comme préparatif.
5: Il y a aussi ces internautes qui suggèrent de reporter les événements. Mais ce n'est pas si simple.
6: On a la musique qui n'est pas forcément disponible, les groupes. Après, on a le service de sécurité, le service secourisme. Tout cela sont déjà réservés pour les autres dates.
5: La fête de la Bretzel à Gresswiller et les Résonantes à Rosheim n'auront donc pas lieu avant l'année prochaine. La montée historique de Seven, elle, est reprogrammée en septembre.
4: Élise Ulata pour Ici Alsace.
1: Et dans le journal de 8h, Guillaume, on verra que ça chauffe aussi à l'hôpital.
4: La canicule n'épargne pas les soignants de l'hôpital de Haute-Pierre de Strasbourg. 4 salariés ont fait des malaises ces derniers jours pendant les heures de travail. Une infirmière a même dû être perfusée. La température dépasse

0: Et 30 degrés dans certains services. On verra aussi dans une demi-heure qu'il faut aussi faire attention si vous avez des animaux de compagnie, et les animaux d'élevage souffrent aussi de la chaleur.
1: Et pour la météo, eh ben ça va continuer.
0: Philippe. Ça va continuer, hein, bien sûr.
1: Ouais, mettez votre crème solaire, hein, Guillaume.
0: Tout à fait.
1: Surtout sur le front. Parce qu'aujourd'hui, la plaine joue la comédie ensoleillée. Un soleil qui domine et de passages nuageux ne sont que de simples figurants. En montagne, par contre, nuages dès le matin, averses parfois orageuses dès la mi-journée. C'est ce que nous annonce Météo France. On surveille tout cela, bien sûr. Et côté thermomètre, on va exploser les compteurs. On vous le dit, c'est la journée la plus chaude. 37 à 40 degrés attendus en plaine cet après-midi. On ne parle pas des températures ressenties, hein, je vous le rappelle, c'est des températures qui sont relevées sous abri. Ouais, et à ce rythme, les glaces vont fondre avant même d'être achetées, dites donc. 32 degrés sur les crêtes. On attend aussi votre météo, hein, bien sûr, du côté du Facebook d'ici Alsace. Côté circulation, ce matin, tout va bien. Pas de perturbations majeures à vous signaler. Tout va bien sur le réseau routier, autoroutier alsacien. Toutefois, si vous êtes témoin de soucis, vous n'hésitez pas à vous arrêter sur une zone sécurisée avant de nous contacter sur la ligne Infotrafic ici Alsace. C'est le 03 88 25 02 02.
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1: On est samedi matin, vous êtes sur votre radio ici Alsace qui vous accompagne pour votre réveil. Aujourd'hui, on fête les Fernand, Ferdinand et Cyril, trois prénoms qui donnent l'impression que le calendrier a organisé une réunion de notables autour d'un café bien serré. Ah oui, deux sucres pour moi. Arrêté municipal d'extrême urgence, interdiction formelle de rester les deux pieds dans le même sabot. C'est le révérend Eddie Mitchell qui débarque pour confesser vos hanches à 7h36. Bon réveil. Le

0: Pas de boogie woogie. Il y a Eddie Mitchell qui nous dit cela, mais avec la chaleur, je pense que le boogie woogie va attendre jusqu'à demain soir. Enfin, moi, je dis ça, je dis rien. Bon. Alerte, enlèvement. Une autre alerte. Bah, dis donc, enlèvement sentimental. Give me love. C'est Sia qui réclame de l'amour, je suis volontaire. Benjamin Q qui parle conduite sans assurance, ça sera à suivre aussi. Mauvais calcul, on économise une cotisation, puis on hypothèque presque le canapé par la suite. Pierre Nus arrivera avec ses 3 plus, 3 infos fraîches, utiles et garanties sans emballage plastique. Fred Ballard prépare un week-end gourmand mais raisonnable. Le défi s'arrêter avant que le bouton du pantalon démissionne. Mais tout de suite, direction le pays rhénan avec Céline Schnell. Un été entre nature, découverte et moustiques qui connaissent déjà l'adresse à 7h40.
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3: Moi, ce que j'adore en été, c'est jouer les touristes à deux pas de chez moi. Parce qu'on a parfois tendance à chercher le dépaysement très loin, alors qu'en vrai, il y a plein de pépites juste à côté de chez nous. Et cet été, je t'emmène au Pays Rhénan, un territoire au bord du Rhin où, franchement, on ne risque pas de s'ennuyer. Déjà, si t'as envie d'un vrai goût de vacances, tu peux carrément te baigner et faire du paddle. Oui, oui, du paddle en Alsace. C'est au Stedli à Röschwog ou encore du côté de Gamsheim au plan d'eau. Et quand il fait chaud, être sur l'eau, entouré par la nature, franchement, c'est juste parfait. Et après l'effort, place au Farniente. Au Stedli, justement, tout l'été, il y a plein d'animations, des ateliers créatifs, des soirées comptées, des concerts et même du cinéma en plein air, les pieds dans le sable. Mais le vrai coup de cœur que j'ai envie de te partager aujourd'hui, ce sont les nouveaux jeux de pistes numériques. À Gamsheim, tu télécharges gratuitement l'application Trésor du Rhin et hop, te voilà embarqué dans une aventure à vélo entre la France et l'Allemagne. Au programme, des énigmes, des mystères, des trésors à retrouver, le genre d'activité où toute la famille s'amuse tout en visitant. Et à Roppenheim, j'ai adoré la petite histoire. Tu remontes en 1969, en pleine préparation du carnaval, et tu dois résoudre une mystérieuse affaire de fleurs volées. Alors oui, dit comme ça, ça peut sembler un peu loufoque, mais crois-moi, on se laisse vite prendre au jeu. Et puis il y a un endroit que je trouve toujours hyper intéressant, et en plus bien au frais quand il fait chaud, c'est la passe à poissons de Gamsheim. Il propose aussi plein d'animations, des visites des coulisses et des soirées originales pour découvrir autrement la vie dans le Rhin. Et puis l'été au Pays Rhénan, c'est aussi les mastilles, les marchés aux puces, les visites théâtralisées à Röschwog, les guinguettes du musée de la batellerie à Offendorf, ou encore des visites chez les potiers de Soufflenheim et les dégustations chez le producteur du jus de fruits made in Alsace, Sauterre-Pomor à Sessenheim. En bref, tu l'auras compris, cet été, pas besoin de traverser la France pour se sentir en vacances. Au bord du Rhin, perso, moi j'ai déjà l'impression d'être un peu en bord de mer. Pour trouver tes prochaines idées de sortie au Pays Rhénan, il suffit de jeter un œil au programme Cap sur l'été de l'Office de Tourisme, parce qu'en vrai, il n'y a vraiment pas besoin d'aller loin pour se sentir en vacances. Ciao les Knekes.
0: Mais oui, des idées, des conseils de sortie pour le week-end en Alsace par une passionnée de la région, c'est Céline Schnell, à retrouver aussi sur l'application ici pour d'autres bonnes idées. Puis après la pub, Sia prendra les ondes en otage et refusera de nous libérer tant qu'on ne lui aura pas donné ce qu'elle réclame. Bon, bah, vous lui donnez de l'amour, mais juste après ceci. Hein.
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0: Oh bah elle est en train de fondre. Si avec ça vous n'avez pas fait le plein d'affection pour le week-end, bon, on peut plus rien pour vous. Hein. En tout cas, on peut aussi vous donner la météo grâce à vous. Ah, ça c'est super. En passant par le Facebook d'ici Alsace ou alors le WhatsApp au 03 88 25 15 15 avec Rob qui nous signale 23 degrés ce matin. Mais Rob, vous êtes où, Rob? Ah, Oswald. Pardon, j'avais pas lu. Faut lire jusqu'au bout, pas un gars. Virginie à Soulce-sous-Forêt, c'est 23 degrés. Fabienne à Vasselonne, 23 aussi. On a 22 à Auberbruck chez Marianne. On a aussi 19 degrés à Roufac chez Denis. Et Loïs Alex, c'est 24 degrés à Jebsheim. Pour Stéphane Amelio, c'est 23 degrés. 22 à Bistroff-sur-Sarre pour Christiane. 25 degrés à Wintershouse chez Martine. Et Lydie, 25 à Kinsheim. Et enfin à Salle. Normalement, il devrait faire un peu plus frais, 18 degrés ce matin pour l'instant, mais c'était il y a une heure chez Jean-Paul. Vous continuez de faire cette météo avec nous et le Facebook d'ici Alsace. Vous pouvez aussi passer par WhatsApp au 03 88 25 15 15.
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0: Bon réveil avec nous et roulez malin. C'est Benjamin Cuc, journaliste spécialiste de l'automobile, qui nous aide pour cela. Aujourd'hui, Benjamin, on parle d'un sujet très sérieux, c'est la conduite sans assurance. 800 000 véhicules circuleraient sans assurance en France. Pourquoi c'est devenu un tel problème, Ben?
3: Parce que beaucoup d'automobilistes sous-estiment complètement le risque. Avec l'augmentation du coût de la vie, certains décident de supprimer l'assurance pour économiser quelques dizaines d'euros par mois. Pourtant, en France, l'assurance responsabilité civile est obligatoire depuis 1958. Rouler sans assurance, c'est un délit pénal. La sanction peut aller jusqu'à 3750 euros d'amende, une suspension du permis, l'immobilisation du véhicule, voire sa confiscation. Mais honnêtement, ce n'est pas ça qui devrait faire peur. Le vrai danger arrive lorsqu'il y a un accident.
0: Bah justement, Benjamin, qu'est-ce qui se passe lorsqu'un conducteur non assuré provoque un accident?
3: Et c'est là que beaucoup tombent de très haut. Chaque année, plus de 8000 victimes d'accidents impliquant un conducteur non assuré sont indemnisées en France. Si vous blessez quelqu'un, le Fonds de garantie des victimes va indemniser cette personne. Mais ensuite, il va se retourner contre vous pour récupérer chaque euro versé. Et là, on ne parle plus de quelques milliers d'euros. Pour un blessé grave, les indemnisations peuvent atteindre plusieurs millions si la personne reste handicapée à vie. Autrement dit, une erreur de quelques secondes peut créer une dette pour toute une existence.
0: Et pourtant, certains continuent à prendre le risque.
3: Oui, mais c'est devenu de plus en plus difficile. Depuis quelques années, les forces de l'ordre disposent du fichier des véhicules assurés. En quelques secondes, elles savent si votre véhicule est couvert ou non. Et avec des caméras embarquées, elles obtiennent les informations automatiquement en roulant. Et surtout, en cas d'accident, l'absence d'assurance est découverte immédiatement. Une chose à retenir, on peut remplacer une voiture, on peut réparer une carrosserie, on peut même repasser son permis, mais on ne se relève pas toujours d'une dette de plusieurs centaines de milliers d'euros. L'assurance automobile n'est pas une option, c'est probablement la dépense automobile la plus importante de toutes. Bonne route.
0: Bah quand même, oui. Merci Benjamin Cuc, mais bien assuré, attention, rendez-vous tous les week-ends à cette heure-ci pour vos conseils, pour les malins, mais aussi sur l'application ICI ou le site ICI.fr Alsace, et rendez-vous avec vous dès demain.
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0: Vous entendez cet air là? Eh ben à suivre, un orchestre de cornemuses qui va s'installer chez vous. C'est dans les voisins qui vont être contents. Un peu de Bretagne ici avec Alain Souchon qui fait souffler un vent marin très spécial avec ce célébrissime Baga the Lumbee Way. Mais lui il le fait mieux. Bon, les cornemuses, c'est quand vous voulez. Ici Alsace, 7h51. Bon réveil en Écosse.

0: La baguette de Landbewé, ça fait du bien, non, ce petit air qui vous vient de Bretagne. Tiens, dites donc, Pierre-Nus, vous êtes là, vous aussi. Bonjour, Pierre.
1: Guten Morgen, François. Salut, Binandre.
0: Ben oui, ce sont les trois plus, trois infos pour enrichir la conversation sans vider son compte en banque. On commence avec une bonne solution à la canicule.
2: L'Alsace étouffe littéralement sous un soleil de plomb. Nous sommes actuellement en vigilance rouge canicule. Et autant vous dire que chercher un coin de fraîcheur à l'extérieur relève du parcours du combattant. Heureusement, j'ai déniché pour vous un bon plan pour survivre à cette chaleur écrasante, tout en vous faisant vraiment plaisir. Réfugiez-vous dans les salles obscures au moment les plus chauds de la journée. Pourquoi ? Déjà parce qu'il n'y a pas de soleil dans une salle obscure, c'est dans le nom, mais aussi parce que la climatisation y est reine, et surtout parce que ça tombe pile pendant la célèbre fête du cinéma du 28 juin au 1er juillet inclus. Toutes les séances passent au tarif exceptionnel de 5 euros seulement. Oui, vous avez bien entendu, 5 euros la place. C'est l'opportunité parfaite pour voir les derniers blockbusters comme Toy Story 5, La Bataille de Gaulle, Michael, confortablement installer les pieds au frais sans faire fondre votre portefeuille. Alors, au lieu de transpirer chez vous, foncez dans vos cinémas locaux, prenez vos pop-corn, détendez-vous et profitez du grand écran après-midi.
0: Une manifestation avec des plumes à Haguenau, Pierre.
2: Envie de Grand Canyon et de Western, mais sans quitter l'Alsace, sortez vos chapeaux de cowboy et vos Santiago. Ces 27 et 28 juin, le Chayonas Country Club vous invite pour la troisième édition de son mini-festival Western américain. Rendez-vous à l'étang du Nonnenhof, route de Schirein à Haguenau. Sur un hectare de terrain, laissez-vous emporter par un décor 100% authentique pour un véritable voyage dans le temps. Au programme, visite d'une dizaine de tipis et de lodges, des démonstrations de danse, des frissons avec du lancer de hache, mais aussi des défilés de pin-up, une magnifique expo de véhicules et les shows spectaculaires des cheerleaders. Une quinzaine d'exposants seront également sur place pour vous faire découvrir des produits amérindiens, western et locaux. Ça démarre samedi dès 14h et dimanche à partir de 11h. L'entrée est à 3 euros le samedi, 4 euros le dimanche et c'est gratuit pour les moins de 16 ans.
0: Dites donc, on a tendance à enlever nos vêtements en ce moment, hein ?
2: Ah bah ça tombe bien ! Ceux-là sont exposés dans un musée climatisé. Le textile peut-il retracer des parcours de vie ? Comment est née la coiffe à grands nœuds noirs ? Le musée du Pays de Hanau vous invite à voir l'exposition « Costumes et images d'Alsace, se vêtir en Pays de Hanau ». Cette grande expo sur le costume régional fait suite à un important chantier des collections qui a démarré en 2022 et qui portait sur 20 000 pièces, dont 3 000 textiles. À partir des pièces vestimentaires portées sur le territoire, de leurs évolutions et spécificités formelles, l'expo gratuite s'intéresse aux usagers et fonctions derrière la variété des étoffes, des broderies et l'infinité des techniques employées. Les réappropriations artistiques, historiques ou encore folkloriques permettent de saisir la richesse des trochtes, la longévité et les sources d'inspiration que constitue cette histoire textile locale. À voir au musée du Pays de Hanau, c'est jusqu'au 25 octobre.
0: Merci Pierre-Nus, et pour en avoir encore plus, direction l'application ici. Et avant les infos de 8h, un peu d'humour en tube, comment passer un week-end gourmand sans exagérer. Fred Ballard va chercher l'équilibre entre salade verte et troisième dessert.
3: Mais c'est ça après la pub, hein.
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0: Eh oui, plus que quelques jours avant le début du mois de juillet, l'enfilage de maillots. Alors pour profiter du week-end sans faire trop d'excès alimentaires, Fred Ballard a convoqué des gourmands drôlement marrants dans l'humour en tube.
11: Moi, ma diététicienne, elle me dit aussi que l'autre ennemi à combattre, c'est la frustration. Et donc, elle dit que pour éviter la frustration, il est conseillé de goûter un tout petit peu.
12: Voilà, donc règle numéro 1 pour rentrer dans son bikini en juillet, tout en profitant du dernier week-end de juin, on oublie la privation, on privilégie, comme dans le pomme, l'alimentation gourmande en pleine conscience.
11: Attention, il faut rester vigilant, parce que le cerveau, lui, il a enregistré l'image du gâteau en entier. Le cerveau, lui, il sait qu'il y a de la chantilly. Bah donc il faut aussi goûter la chantilly.
3: pour ne pas être frustré. On va en prendre un tout petit peu, voilà. Voilà, ça c'est rien du tout, hein. Pas vraiment.
5: Ah bah oui, là du coup, il n'y a aucune frustration possible. Hein. Le cerveau se régale autant que l'estomac, c'est tout le problème hein, avec les desserts. Au resto, les garçons en commandent toujours un, mais nous, les filles, jamais. On résiste à l'appel du sucre.
13: À partir du moment où le gâteau est là, ça se passe en trois étapes. Première étape. T'as pris quoi ? Ben, j'ai pris un gâteau au chocolat, chérie, t'as entendu ? J'ai dit au serveur, j'ai dit gâteau au chocolat. C'est bon ? Écoute, c'est un gâteau avec un goût de chocolat. Franchement, c'est pas mal. Hein. Je peux goûter. Et tu bouffes ton gâteau.
5: Alors oui, c'est vrai, ça se passe souvent comme ça, mais c'est une stratégie qui a fait ses preuves. Hein. Manger le dessert des autres, ça compte pas dans le calcul des calories et ça permet à Kev Adams de se fendre la poire entre le fromage et ce qui aurait dû être son dessert.
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0: Et bienvenue à vous en ce samedi matin, il est 8h. Les infos Guillaume Chaume et l'Alsace toujours en alerte rouge canicule.
15: Avec la journée la plus chaude de la semaine qui est attendue aujourd'hui, on doit sortir de l'alerte rouge demain soir selon Météo France. Les fortes chaleurs qui n'épargnent pas les soignants de l'hôpital de Haute-Pierre de Strasbourg. 4 salariés ont fait des malaises ces derniers jours pendant leurs heures de travail. La température dépasse les 30 degrés dans certains services, une situation qui inquiète les syndicats. Christian Prudhomme, le secrétaire général Force ouvrière des hôpitaux universitaires de Strasbourg, s'est rendu dans le service où les soignants ont été mis en difficulté.
16: On s'est rendu sur place dans un service sur le site de Haute-Pierre 1 au 9e étage où 4 soignants avaient fait des malaises, dont une qui a dû être perfusée par ses collègues due à la chaleur, à des coups de chaud. Et c'est vrai qu'on a relevé 33 degrés dans le service, quoi. Haute-Pierre 1, c'est un bâtiment qui a 50 ans, donc il y a des matériaux qui ne facilitent pas l'état aujourd'hui de cette canicule, hein, et les soignants, comme les patients, le prennent de plein fouet. La direction générale reconnaît qu'on est dans une situation très tendue, notamment sur Haute-Pierre 1, mais dans d'autres services, comme par exemple la blanchisserie, les services techniques. En fait, on subit de plein fouet cette canicule.
15: Christian Prudhomme, le secrétaire général Force ouvrière des hôpitaux universitaires de Strasbourg avec Julia Beaufils. Une réunion entre les syndicats et la direction a eu lieu hier pour aborder ces difficultés. Il n'a jamais fait aussi chaud à Strasbourg depuis le début des relevés en 1923. 40 degrés hier après-midi. Un autre record absolu selon Météo Suivi Alsace avec 39,5 à Balmulhouse. La canicule qui fait souffrir les sans-abri à Strasbourg. La ville renforce son dispositif pour les personnes sans domicile ou vivant en campement. Les deux équipes médico-sociales de rue poursuivent leurs interventions quotidiennes avec distribution d'eau, de casquettes et de crème solaire. Les maraudes associatives ont été renforcées. Le service intégré d'accueil et d'orientation ISAIO prend le relais jusqu'à 23h. Canicule rime aussi avec pollution à l'ozone. Les transports en commun à Strasbourg seront gratuits aujourd'hui encore pour éviter un flux trop important de voitures en ville. Même chose pour les transports Solea à Mulhouse. Le réseau Trace adapte ses horaires à Colmar. La navette Cœur de Ville est par ailleurs suspendue. Canicule et forte chaleur qui rime aussi avec manque de pluie. Les cours d'eau et nappes phréatiques en Alsace continuent de baisser. Le préfet du Haut-Rhin monte d'un cran l'alerte sur le bassin versant de la Bruche. Ça veut dire des restrictions, interdiction d'arroser son potager, sa pelouse, les terrains de sport entre 8h du matin et 20h. Pas de lavage de voitures au tuyau d'arrosage non plus. Cela concerne les secteurs d'Illhäusern, Guémard et la zone Ried-Centre-Alsace. Attention à ceux qui veulent aussi prendre des risques. Les pompiers du Bas-Rhin alertent sur les baignades dangereuses, courants ou obstacles invisibles, profondeur inconnue, navigation. Depuis le début de cette canicule, plus d'une cinquantaine de personnes se sont noyées en France. Et avec cette canicule en alerte rouge, les urgences des hôpitaux sont sous tension, on l'a dit, mais pas encore les urgences vétérinaires. Mais ça ne veut pas dire pourtant que les animaux ne souffrent pas de la chaleur. Fabrice Capbert est vétérinaire à Ilkirch Grafenstaden.
17: Donc s'ils ont un coup de chaud, ben, ça se voit, c'est très très clinique, comme on dit, c'est très physique. Hein. Donc ils vont haleter, ils vont respirer bouche ouverte, y compris les chats, hein, avec la langue dehors. Ils vont être tout mous. Ils vont être apathiques, donc ils vont être aplatis par terre, collés au sol, hein, vraiment, vraiment très très mous, très fatigués. Et ils vont, au bout d'un moment, cesser de manger. Donc ils vont manger de moins en moins, et au fil des jours, si la canicule persiste, ils vont manger de moins en moins. Et évidemment, s'ils mangent moins, ils boivent moins aussi. Et puis, dans le pire des cas, évidemment, ils se déshydratent, ils tombent dans le coma, et là, faut consulter, là, ça devient l'urgence véritable. Bon, on peut attendre, si l'animal déjà ne mange plus, Pour aller au bout de 24 heures max, on dit on peut consulter, on peut attendre 24 heures. On va pas consulter immédiatement s'il a pas mangé le matin et consulter l'après-midi comme ça arrive des fois. Mais au bout de 24 heures, il vaut mieux consulter parce qu'au bout de 24 heures, s'il fait encore chaud, ils peuvent se déshydrater.
15: Voilà, Fabrice Gabbert est vétérinaire à Ilkirch pour ses difficultés donc pour les animaux. Et hier, la centrale nucléaire suisse de Bezno a été mise à l'arrêt pour éviter un réchauffement excessif des eaux de la rivière qui refroidit ses réacteurs. La Suisse qui a enregistré ce vendredi sa température la plus élevée jamais relevé en juin avec 38,8 mesuré à Balnord.
0: À Colmar, un an de prison pour un homme de 37 ans.
15: Jugé coupable de détention d'images pédopornographiques par le tribunal hier matin, avant-hier, un autre homme interpellé dans la même affaire a été condamné à la même peine à Strasbourg. Ils font partie d'un vaste coup de filet en France. Une trentaine d'hommes qui ont téléchargé notamment une vidéo de viol d'un nourrisson. Un accident de trottinette à Guebwiller hier en début d'après-midi. Deux adolescentes qui circulaient sans casque ont fait une violente chute. L'aînée, 16 ans, a été transportée en urgence absolue vers l'hôpital Pasteur de Colmar. L'autre jeune fille, moins gravement blessée, a également été hospitalisée à Colmar.
0: Le monde du livre va mal.
15: Plusieurs grandes librairies ont été placées en redressement judiciaire ces derniers temps, comme le Furet du Nord. Les librairies indépendantes sont aussi en souffrance, comme à Strasbourg, où l'on en compte plus d'une vingtaine. Eric Schulz est gérant et libraire de la librairie La Tache Noire, quai des Bateliers. Sa librairie est encore à flot, notamment parce qu'il ne se verse toujours pas de salaire. Mais l'avenir s'annonce sombre pour lui.
18: Je suis vigilant, parce qu'on a quand même pas mal d'enjeux devant nous. Hein, on a la situation économique, évidemment, qu'il faut surveiller de près. On a aussi la campagne présidentielle qui s'annonce. Et on sait que généralement, les années de campagne électorale, notamment présidentielle, les ventes de livres chutent. Parce que les gens sont tellement préoccupés par l'actualité que lire de la fiction, du roman policier ou autre chose, c'est pas dans leurs préoccupations. Il y a aussi quand même beaucoup de menaces sur le livre. Que ça soit la mainmise de l'Empire Bolloré, voilà, j'ai lâché le gros mot, sur la culture et sur les librairies. Sur la distribution, les menaces de suppression du Centre national du livre, voire certains commencent à en reparler dans leur programme politique, la suppression de la loi sur le prix unique du livre. Donc ouais, avec tout ça, je peux pas vous dire que je suis très optimiste, mais par contre, on est déterminés.
15: Voilà, les difficultés dans les librairies alsaciennes et à Strasbourg, d'autres mettent tout simplement la clé sous la porte. C'est le cas de la librairie Dinali. C'est une info ici à Alsace, installée grand rue en plein centre-ville depuis 1973. Elle fermera ses portes le 31 août. On y revient dans l'info d'ici à 8h30. Et puis la France qualifiée pour les 16e de finale de la Coupe du Monde. Victoire 4-1 hier soir face à la Norvège. Un triplé de Dembélé. Rendez-vous mardi soir face à la Suède à 23h à suivre sur votre radio, ici Alsace bien sûr. Qualification également du Sénégal après leur victoire 5-0 face à l'Irak. Le Mulhousien Habib Diarra, formé au Racing, a marqué le premier but des Sénégalais.
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15: Et la journée la plus chaude attendue aujourd'hui.
0: Hein. Ah oui, en plaine, c'est le grand soleil, quelques nuages en souvenir. En montagne, attention, changement de décor avec des nuages ce matin et des averses parfois orageuses dès la mi-journée, nous annonce Météo France. On suit cela de près. Côté température, vous l'avez dit, ça va être chaud encore, 37 à 40 degrés attendus en plaine cet après-midi. On prévoit la crème solaire et surtout on s'hydrate régulièrement, même si on n'a pas soif. Le monsieur, il vient de vous le dire. Hein. Et 32 degrés sur les crêtes. Voilà. On attend aussi votre météo sur le Facebook d'ici Alsace. Concernant vos conditions de circulation dans la région, tout va bien sur le réseau routier autoroutier alsacien. Rien à vous signaler. Toutefois, si vous êtes témoin de soucis de perturbation, le bon réflexe, c'est de s'arrêter sur une zone sécurisée, de nous contacter sur la ligne infotrafic ici Alsace. 03 88 25 0202.
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0: Allez, bon réveil, bienvenue à vous en ce samedi matin. Bonne fête aux Fernand, Ferdinand et Cyril. Trois prénoms solides, distingués, probablement capables de débattre 20 minutes sur la meilleure cuisson des pommes de terre. Bon, dans les yeux d'Émilie, Jonassin, Voix du Soleil. Nous, ce matin, on y voit surtout quelqu'un qui n'a pas encore bu son café. À 8h09, ici Alsace. Bon réveil.
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0: 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Ici Alsace, Joe Dassin. Un moyen mnémotechnique d'ailleurs de vous rappeler que ce soir, c'est la finale du championnat de France de top 14 quand même en rugby. Bah oui, ils vont avoir chaud. Hein. Avec Toulouse qui va tenter de remporter une nouvelle fois le bouclier de Brennus face à Montpellier. Coup d'envoi à 21h. C'est à suivre sur France 2.
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0: Avec Zazie, on a envie de dire « Ah, mais c'est pas grave !» Ouais, mais pas de panique, elle le dira autrement dans moins d'un quart d'heure. Nicolas Riffel va prendre l'initiative à Guenot. Valentine Nethès dans Vie Numérique, Vie Privée nous aidera à protéger votre vie numérique parce que nos données ne sont pas des échantillons gratuits. Mais d'abord, cadeau.
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0: Un G7 de la vie privée réuni à Paris dans Vie Numérique, Vie Privée ce matin. Valentine Lethès, on parle de la coopération mondiale des autorités de protection de données.
4: Comme le célèbre G7, le sommet des plus grandes puissances économiques du monde, les autorités de protection de données personnelles aussi ont leur table ronde. Elle a justement eu lieu cette semaine à Paris. Dans cette assemblée, la CNIL, la Commission nationale de l'informatique et des libertés, représente la France. Et à ses côtés, ses équivalents pour chaque pays membre du G7, à savoir l'Allemagne, le Canada, les États-Unis, l'Italie, le Japon, le Royaume-Uni et un représentant de l'Union européenne. L'objectif de ces échanges, c'est de trouver des positions communes sur la protection des données personnelles. Il est plus difficile pour les acteurs du numérique de contourner la loi quand des pays s'associent. L'Union fait la force, comme on dit.
0: Ouais, mais au quotidien, Valentine, est-ce que ces autorités travaillent ensemble ?
4: Pas celle du G7, mais celle de l'Union européenne, oui, depuis 2018. Et c'est bien la preuve qu'ensemble, les autorités de protection des données ont plus de poids pour imposer leur réglementation, notamment face aux géants de la tech. Avant, chaque CNIL était compétente dans son pays et seulement dans son pays. Désormais, si l'une de ces autorités reçoit une plainte, par exemple contre le site web d'une grande enseigne de magasins en Europe, les autorités de protection de chaque pays de l'Union où la marque a des boutiques seront impliquées. Elles vérifieront si sur leur territoire également, le site web est en faute. Et en cas de sanction, décidée par un vote de l'ensemble des CNIL, la société devra se mettre en conformité dans toute l'Union. Tous les consommateurs européens profitent donc de ce nouveau système. On l'a notamment vu avec Meta, basé en Irlande. Sur son réseau social Instagram, les profils des enfants étaient par défaut créés en mode public et donc accessibles à tous. Depuis la sanction prononcée par les CNIL européennes, les comptes des enfants sur son réseau social sont désormais privés à leur création dans l'Union.
0: Et pour bien accompagner son enfant sur Internet, justement, nos conseils sont à suivre sur ici.fr, page Vie numérique, Vie privée.
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0: Zazie, avec son titre qui décrit un détachement olympique qui remet toutes nos pendules à l'heure de la décontraction à 8h17.
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0: forte.
1: C'est marrant cette expression, je dis ça, je dis rien. Si tu dis rien, tu chantes plus, Zazie. On serait embêté, dites donc. Allez, c'est pas tout ça, mais on a quoi à faire? La météo ensemble, hein, Zazie, merci en tout cas. Avec le Facebook d'ici Alsace, qui nous indique qu'à Vitissheim, il fait 24 degrés chez Christiane. On a 22 degrés dans le Périgord ce matin chez Isa. Un petit coucou de Pona du Périgord, c'est mignon tout plein. Parce qu'hier soir, ils ont dégusté une bonne tarte flambée faite maison. Ah, c'est joli. Ah, Isa, c'est gentil. Écoutez, bonne dégustation en tout cas. Bon, donc, on mange des tartes flambées même dans le Périgord, je suis content de l'apprendre. Yves à Jungholz, 25 degrés 7. Hubert à Bourgheim, 25 degrés. On a quoi encore en magasin? On a Mamie Bernadette à Foudé avec ses 18 degrés 2. Martine à Holzheim, un peu d'air et 28 degrés sur son thermomètre déjà. Oh là là là là là là. 22 degrés à Detwiller chez Brigitte. Dorothée de bord de la Manche à Velette-sur-Mer, 18 degrés, un peu de fraîcheur. C'est vrai que ça va rafraîchir dans l'ouest ces prochains temps. Christine Abichheim, 24 degrés. Patrice à Bartenheim, c'est 25 degrés 8. Il nous dit la même chose sur le WhatsApp. 24 degrés à Abichheim pour Yolande. Et puis 23 degrés sur le thermomètre de Sylvie à Guémar. Allez, on continue de faire cette météo ensemble. Et en attendant, on va partir en balade. En balade avec qui? Avec l'ami Nicolas Riffel dans quelques instants. Faut juste m'enlever le in-mix après le jingle, voilà. Je fais mes mots. Je parle en direct live.
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1: Avec notre agitateur gastronomique Nicolas Riffel qui nous emmène aujourd'hui à l'Initiative à Haguenau, une adresse où l'appétit n'attend pas qu'on lui donne la parole. Bonjour Nicolas.
4: Salut François, salut Bissom. Aujourd'hui, je vous emmène à Haguenau, dans un endroit que j'adore et qui porte un nom parfait, l'Initiative. Et franchement, pour une initiative, c'en est une sacrée belle. Direction la rue Saint-Exupéry, c'est dans la zone de l'aérodrome. Oui, tu comprends, Saint-Exupéry, avion, Saint-Exupéry. Voilà, on y est. Là, entre la pléiade d'entreprises et les hangars, se cache un restaurant pas comme les autres, l'Initiative. C'est un restaurant inclusif porté par l'ADAPI Papillon Blanc d'Alsace. Le principe est très simple, permettre à des personnes en situation de handicap de travailler dans un vrai restaurant. Moi, je l'ai découvert, je crois, c'était en 2021, juste après sa création. Je tombais sous le charme, bien sûr, parce que voilà, c'est tout simplement beau, et j'avais directement fait une émission de télé là-bas. D'ailleurs, si tu t'en souviens, ça s'appelait Grain de sel. C'était sur Alsace 20, hein. C'est ouvert que les midis, et ça tourne très fort. Les clients viennent de partout, et la salle se remplit très vite. Parce qu'ici, on mange une cuisine française et du monde qui se veut simple, généreuse, mais surtout qui est faite maison. Le fameux plat du jour à 8,50€ et bien évidemment leur burger qui change souvent. Ici, on te fait oublier ton fameux sandwich là, tout triste que tu manges rapidos devant ton ordi. Là, tu t'en sors à petit prix et le ventre bien garni. Le service est super, sincère, rapide, parfois un peu timide, mais c'est tellement vrai. Je travaille avec des travailleurs en situation de handicap depuis 2017 dans mon restaurant The Barbershop, c'est à la foire aux vins de Colmar, et je peux vous garantir que faire de l'inclusion, ça fait autant de bien aux travailleurs en situation de handicap qu'à moi, j'ai envie de dire, le patron, parce que j'ai beaucoup appris à leur côté. Et surtout, on se vanne toute la journée et parfois casser un petit peu les codes, ça fait du bien. Des plats aussi bien servis, aussi bien cuisinés avec autant d'amour à moins de 10€, c'est presque devenu la science-fiction dans nos métiers aujourd'hui. Je tiens vraiment à féliciter toute l'équipe encadrante, les formateurs et même le service administratif. Ils sont là au quotidien et tous les jours vraiment pour soutenir absolument tout le monde. C'est un endroit où on mange bien et on repart avec, tu l'auras compris, un petit truc en plus. Allez, Pispal, et tes Kerschmutz.
1: Oui, on avait compris la finesse de monsieur Nicolas Riffel qu'on retrouve tout de suite sur le site ici.fr Alsace pour d'autres belles adresses à noter du côté de chez vous.
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1: Bonjour Yvette. Alors, il faut appuyer sur le bouton pour qu'on l'apprenne on air. Voilà, je vais donner des leçons de technique maintenant. Bonjour Yvette.
5: Bonjour.
1: Ça va bien Yvette?
5: Ça va très bien, chaudement.
1: Bah oui, j'imagine bien. Hein, vous restez bien à la maison, hein. J'espère que vous avez ce qu'il faut, le ventilo et compagnie, Yvette.
5: Oui, mais c'est quand même chaud.
1: Bah ouais, ça je sais. Allez, demain soir ça ira mieux. On va se dire ça.
5: Très bien.
1: Ok. On va jouer à Bretzel ou pas Bretzel. Trois propositions, deux bonnes réponses, c'est gagné. Est-ce que vous êtes prête, ma chère Yvette ?
5: Je suis prête.
1: Allez, on reste concentré et on y va.
3: Bretzel ou pas Bretzel ?
2: Top chrono.
1: Le cannelé, Bretzel ou pas Bretzel ?
5: Pas Bretzel.
1: Bah oui, pas Bretzel, ouais. Le Wedel, Bretzel ou pas Bretzel ?
5: Bretzel.
1: Vous avez vu, je l'ai bien dit. Hein. Ouais, c'est gagné !
5: Oh, super, merci.
1: Je peux avoir un tapis de la musique, s'il vous plaît, monsieur ? Mais non, ça, c'est le ding-ding. Le tapis, c'est après. Donc, voilà. Oh. Allez, pour le troisième, c'est pour du beurre, Yvette. Le tourteau fromager, Bretzel ou pas Bretzel ?
5: Pas Bretzel.
1: Eh ben voilà, c'était pas Bretzel, là, c'est du Poitou, le tourteau fromager, où on dit fromager tout court d'ailleurs en Charente. Le cannelé, c'était à Bordeaux, et bien sûr le Wedel, c'est ce jambonneau souvent braisé ou poché. Yvette, deux invitations pour aller au parc Sainte-Croix-Rode. Bravo.
5: Merci. Oh, super. Merci.
1: Ah, génial. Allez, je vous embrasse Yvette. Et puis surtout, pensez à vous hydrater, hein, d'accord?
5: Très bien, merci beaucoup.
1: À bientôt, au revoir. Et après la pub, Michael Jackson, à tout de suite.
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1: Merci de votre fidélité en ce samedi matin, il est 8h30, l'actualité en France et dans le monde, le 90 secondes tout de suite avec Valentine Lettès.
2: De l'air et un peu de répit. Météo France prévoit la fin des vigilances rouges à la canicule d'ici demain soir. Encore 37 départements concernés ce matin. Et de nouveaux records de température ont été battus hier, à Strasbourg notamment, où les 40 degrés ont été atteints pour la première fois de l'histoire. Le déclenchement en série des plans blancs dans les hôpitaux de France. Sous pression pendant cette canicule, ce plan de crise permet de rappeler tous les soignants à leur poste pour faire face. Encore une victime par noyade, la 56e depuis le début de cette canicule. Cette fois à Paris, dans le canal Saint-Martin, où cet homme s'est baigné en dehors de l'espace autorisé des horaires d'ouverture. Nouveau rebondissement dans l'affaire Liana. Jérôme Barella, principal suspect du meurtre et du viol de la collégienne dans le Gers, est désormais visé par une plainte de son épouse. Sa femme l'accuse de viol et de violence conjugale. Sur une large victoire face à la Norvège, la France termine première de son groupe à la Coupe du Monde de foot. Victoire 4-1 hier soir contre les Vikings, grâce notamment au Ballon d'Or. Ousmane Dembélé, auteur d'un triplé. Les Bleus affronteront la Suède en 16e de finale mardi. Et ce soir, on change de ballon. C'est la finale du top 14 de rugby entre le favori, le Stade Toulousain, triple champion de France, et Montpellier. Coup d'envoi au Stade de France à 21h, sans alcool en tribune, puisque la vente de bière et donc d'alcool est interdite à cause de la chaleur à l'intérieur et à l'extérieur du stade.
3: Dans l'info d'ici en Alsace, on parle des difficultés dans le monde du livre. Les grandes librairies comme le Furet du Nord ont été placées en redressement judiciaire. L'Alsace n'échappe pas à la règle. Nos librairies indépendantes sont en souffrance, particulièrement à Strasbourg, qui en compte près d'une trentaine. Certaines sont au bord de la faillite, d'autres mettent la clé sous la porte. C'est le cas de la librairie Dinali. C'est une info ici à Alsace, installée grand rue, en plein centre-ville depuis 1973. Elle fermera ses portes à la fin août. Heidi sous Paul.
4: Après 3 années très difficiles, le couple de gérants a pris la décision, la mort dans l'âme, de fermer.
5: C'est un crève-cœur, c'est quelque chose d'extrêmement douloureux.
4: Jennifer Gupp est l'une des co-gérantes de l'enseigne.
5: On peut avoir pendant 1 ou 2 mois une activité qui faiblit, mais quand ça dure, en fait, très vite, ça devient insoutenable. En fait, on n'a plus de gras, en fait, ça fait déjà suffisamment de crises qu'on traverse, où on a épuisé toutes nos ressources, et là, on arrive au bout d'un système.
4: L'augmentation des charges, la baisse des subventions, de la consommation et le prix des livres qui n'augmente pas ont précipité la fin de Dinali. Thierry Gupp est le deuxième co-gérant.
6: J'ai l'impression que depuis 2009, il faut faire le dos rond. Mais là, à force de faire le dos rond, on finit en boule, et puis on a du mal à se relever.
4: Les 6 salariés vont donc perdre leur emploi. Alexandra Zins est l'une d'elles.
7: J'aimerais beaucoup continuer à être libraire, mais je suis lucide, je ne sais pas si je trouverai du travail dans le secteur. Donc je vais élargir le champ des possibles. Mais je pense effectivement que dans les 6 mois, 1 an, ça va être compliqué de trouver du travail en librairie.
4: Dinali fermera ses portes le 31 août 2026. Les gérants ne savent pas encore exactement ce que l'emplacement va devenir.
3: Heidi Soupol pour Ici Alsace.
1: L'Alsace toujours en alerte rouge à la canicule.
3: On a battu des records de température hier à Strasbourg. 40 degrés du jamais vu depuis 1923. 40 degrés 7 à Haguenau. L'alerte rouge doit prendre fin dimanche soir selon Météo France. Les soignants souffrent aussi dans les hôpitaux. Il y a eu des malaises à l'hôpital de Haute-Pierre à Strasbourg. On y revient dans le journal de 9h. La journée la plus chaude qui est attendue aujourd'hui, François.
8: Le soleil est roi en pleine, avec des passages nuageux qui ne sont que de simples ombres, mais en montagne, le temps se fait plus capricieux, nous dit-on, du côté de Météo France, avec des nuages ce matin et des averses parfois orageuses dès la mi-journée. On attend ça, on suit ça de près. Côté thermomètre, c'est la canicule. On vous le dit, on vous le répète, 37 à 40 degrés. On parle pas de ressenti, bien sûr, puisque ce sont des températures qui sont relevées sous abri. On attend cela cet après-midi en pleine. Et 32 degrés sur les crêtes. Côté circulation, ce matin, tout va bien sur le réseau routier autoroutier alsacien. Rien à vous signaler. RAS, comme on dirait dans notre jargon. Toutefois, si vous êtes témoin de soucis de perturbation, le bon réflexe, c'est de vous arrêter sur une zone sécurisée avant de nous contacter sur la ligne Infotrafic ici Alsace. C'est le 03 88 25 02 02.
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2: Aujourd'hui, samedi 27 juin, bonne fête Fernand, Ferdinand, Cyril. Oui. C'est trois prénoms différents, mais on dirait le nom quand même d'un trio de détectives spécialisés dans les affaires de voisinage, les barbecues ratés, les télécommandes disparues. Allez, on oublie les listes de courses interminables et les caprices de gosses. Zaz débarque avec sa guitare pour nous rappeler ses priorités absolues. Prenez des notes, hein, on posera des questions à la fin. Non, je plaisante, on va pas vous embêter, il fait assez chaud comme ça. Ici Alsace, 8h35, merci d'être avec nous ce matin.

0: Ici Alsace et Zaz, quand c'est chanté avec autant d'énergie, on lui accorde tout ce qu'elle veut, la Zaz. Pour la suite, on a une serviette virtuelle sur un canapé et un parasol bien ouvert, mais pas dans la maison. Hein.
1: Sur toutes les plages, il y a des petits garçons.
0: Ah oui, avec Jean-Louis Aubert qui nous emmène sur les plages. Et toutes les plages, sable chaud, horizon lointain, et forcément quelqu'un qui secoue sa serviette juste à côté. Ah bah non, vous mettez du sable là dans les yeux. Uranus opposé à la Lune, moi j'ai rien compris, mais les astres ont leurs experts. Et leur expert, et notre expert à nous, c'est Catherine Viguier pour votre horoscope. Le mot du jour avec Jonathan Val nous apprendra un mot en alsacien, ventilateur. Mot indispensable quand même les cigognes cherchent la clim. Mais la fois à retenir aussi ici et maintenant, c'est la SPA de Strasbourg qui ouvre ses portes. Pas ce week-end, hein. Ça se passera les 4 et 5 juillet prochains. Attention, un regard de chien peut bouleverser tout votre planning à 8h39.
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0: Chaque été, c'est un rendez-vous très attendu par les amoureux des animaux. Les portes ouvertes de la SPA de Strasbourg reviennent les 4 et 5 juillet prochains. Entre rencontres avec les pensionnaires du refuge, animation, exposant, restauration et même un concours du plus beau toutou croisé. Il aura de quoi passer un très beau moment. Pour nous en parler, Catherine Brenner. Bonjour Catherine.
4: Bonjour.
0: Les portes ouvertes, c'est toujours un moment fort dans la vie d'un refuge comme le vôtre.
4: Déjà, c'est un moment de partage. C'est important de rencontrer les gens qui ont adopté, qui vont venir présenter leur chien au concours du plus beau bâtard. C'est l'occasion de présenter des stands, hein, de produits pour les animaux, des rentrées d'argent. Hein, pour le fonctionnement du refuge, hein, pour nous permettre de nous occuper de nos pensionnaires. Et c'est l'occasion aussi de faire venir des adoptants, hein, potentiels, qui peuvent rencontrer nos équipes, échanger autour de nos pensionnaires à l'adoption et de préparer un projet d'adoption, de commencer une démarche pour agrandir la famille que l'on a avec un quatre pattes.
0: Moi, j'aimerais bien qu'on s'arrête un petit peu sur son concours du plus beau toutou croisé, parce qu'on est davantage dans la bonne humeur que dans la compétition, là, finalement, Catherine.
4: Ah oui, parce que tout le monde aura un prix. Alors, il y a un premier prix qui est un petit peu plus mieux que les autres. Hein. Normalement, c'est une séance photo avec une super photographe qui fait des portraits magnifiques. Chaque participant aura un prix. C'est l'occasion de venir présenter son chien, de montrer la complicité qu'on peut avoir, ou simplement de venir dire que c'est moi qui ai le plus beau. Et de toute façon, chaque propriétaire a toujours le plus bel animal du monde. Ça, on le sait très bien. On est nous-mêmes propriétaires, donc ça, c'est une certitude. Nous, on a les plus beaux animaux à placer du monde. L'entrée est gratuite. Il y aura plein de bonnes choses à manger. Il y a de quoi manger du salé, du sucré, il y aura de la bonne humeur, il y aura peut-être un coin plage, normalement, pour se rafraîchir. Il y aura des super stands si vous voulez acheter des choses pour votre animal, votre chat, votre chien et pour vous-même, pour vous gâter. Trouver des cadeaux pour une différente fête. Il y a vraiment un moment, c'est vraiment un moment de partage très important pour nous. Ça nous permet de montrer un petit peu comment nous fonctionnons, qui nous sommes et de vous ouvrir notre cœur pour vous parler de nous.
0: Rendez-vous les samedis 4 et dimanche 5 juillet de 10h à 18h à la SPA de Strasbourg, rue de Lettenlor. Entrée libre, rencontre avec les animaux, animation, exposant, restauration et concours du plus beau toutou croisé. Que vous ayez un projet d'adoption ou simplement envie de soutenir la cause animale, ce week-end est une belle occasion de découvrir le travail remarquable du refuge et peut-être de tomber sous le charme d'un futur compagnon à quatre pattes.
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0: Bonjour les bateaux. Jean-Louis Aubert, les plages. On rentre avec un peu de sel dans les oreilles et du sable dans des endroits musicalement inexplicables d'ailleurs. Mais ça, c'est normal. C'est à cause du vent. Ah ben le vent souffle pas, c'est le ventilateur. Bah oui, parce qu'on fait la météo ensemble sur le Facebook d'ici Alsace. Avec à Rosheim, Marlène qui nous dit qu'il fait 24 degrés. Ça va chauffer encore aujourd'hui. Avec une belle image qui illustre bien ce que Marlène veut dire. Je vous invite à aller la visionner. Tiens, il y a Daniel qui est en direct de l'Ardèche. 19 degrés. Un peu plus frais, dites donc, en Ardèche. Pas normal, ça. On a 27 degrés 6 à 8h20. Elle avait ça à Bissheim, Germaine. Bah, dites donc, restez au frais. 25 degrés à Balgo chez Régis. On a 25 aussi à Bendorf. Ouais, ça va chauffer aujourd'hui. Chez Alexandre, Sylviane et Villers, c'est 29 degrés. On a Jackie à Sigène qui fait 26 degrés ce matin chez Jackie. 25 chez Martine. Et Martine est à Bolvillers. 26 degrés aussi à Molsheim chez Sylviane et Gérard. À Truchersheim, 29 degrés déjà, alors qu'il n'est que 9h-10. C'est assez fou, cette histoire. 27 degrés chez Marie-Jeanne. Marie-Jeanne, elle est où, Marie-Jeanne? Marie-Jeanne, t'es le mois de février. Ben non, je vois pas où c'est. J'ai les yeux qui sont pas bien ouverts ce matin, hein, faut le dire quand même. À Petersbach, on a 21 degrés ce matin. Oh, bah ça fait du bien, merci Emeline. 25 degrés 5 chez Béatrice à Bofsheim. Et puis à Reichshofen, c'est 23 degrés chez Michael. Continuez donc de nous envoyer tous vos petits messages sympathiques, on adore. Et en attendant, on va prendre notre leçon d'alsacien, comme tous les week-ends.
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0: Et j'ai envie de dire, comme tous les jours de la semaine, Jonathan Val, votre professeur, qui arrive aujourd'hui pour votre mot alsacien du jour. Un mot frais, local et actuellement plus populaire que le radiateur. Guten Morgen, Jonathan.
2: Guten Morgen, Olle. Salut du. Bonjour, François. Allez, courage. Oui, il fait encore chaud, mais ça va baisser la semaine prochaine. Voilà pour la bonne nouvelle du jour. Et sinon, ben, en été, il fait chaud, normal, et on se rafraîchit comme on peut. Alors moi, je suis pas très clim, comme certains, de peur d'être malade après. Ah ben oui, hein, ça va vite. Hein. Mais un peu d'air qui circule, c'est obligatoire quand même, et ça me suffit déjà. Et pour cela, je sors mon meilleur ami pendant les fortes chaleurs. Ça rime avec chaleur, c'est le ventilateur. En alsacien, pour le ventilateur, il y a plusieurs mots. Alors généralement, on dit propeller, ou alors certains disent aussi de ventilator, ou alors de lufter, ou Luftblaser, on a aussi cette image de quelqu'un qui souffle du vent. C'est bien ce que fait le ventilateur, il brasse de l'air. Hein. Artut Luftblaser. Et comme tous étant jeunes, on aime parler ou chanter dans le ventilateur. Oui, ça fait un drôle de son, c'est rigolo devant le propeller. Mais attention au mal de gorge ensuite. Hein. Et oui, de l'air qui circule, il n'y a rien de mieux. Car c'est horrible quand l'air ne circule pas et qu'on n'arrive pas à rafraîchir la maison comme ces derniers temps. Hein. D'ailleurs, il y a une rupture de propeller dans les magasins. Si vous en avez un, vous êtes des vrais chanceux, faites tourner. Et si vous n'avez pas de propeller de ventilateur, j'ai une astuce gratuite pour vous.
3: Et on fait tourner les serviettes.
2: Ah oui, ça marche bien.
3: Comme des petites girouettes.
2: Avec le petit torchon de cuisine, on fait un propeller à la main. Ça marche aussi. Allez, bon rafraîchissement.
0: Oui, mais j'ai pas l'impression que Patrick Sébastien, lui, rafraîchisse les idées. En tout cas, merci Jonathan pour ce mot du jour et tous à vos ventilos, en tout cas. Ce mot du jour, d'ailleurs, vous le retrouvez aussi sur l'application ici et le site ici.fr Alsace. Il y en a plein d'autres, hein, des expressions en alsacien à traduire chez vous, bien sûr. Allez, bienvenue à vous avec Pink qui arrive, qui hisse le drapeau blanc de la poésie pour nous susurrer All Out of Fight à 8h51.
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0: Ici Alsace, c'est une trêve musicale d'une douceur absolue qui fait un bien fou au moral, non? Allez, un peu de fraîcheur aussi avec des idées de sortie à noter sur vos tablettes. On commence à Sainte-Marie-aux-Mines avec Minéral et Gemmes. C'est ouvert au grand public ce week-end de 9h à 18h. Des minéraux, des fossiles, des météorites, des pierres précieuses, des bijoux qui vont envahir toute la ville avec cette année une exposition baptisée Nuances de fer. Ils ont tout prévu hein, par rapport aux chaleurs annoncées avec brumisateurs et puis de l'eau à foison pour vous hydrater sur place. À Mulhouse, changement de cara, place aux belles carrosseries avec le premier concours d'élégance international Schlumpf au Musée National de l'Automobile. Des voitures rares, véhicules de club et parades de Bugatti Royale. C'est jusqu'à ce soir avec remise des prix le dimanche. La seule sortie où votre Clio peut développer un léger complexe d'infériorité hein, sur le parking, c'est sûr. À Ungersheim, l'écomusée d'Alsace vous faire passer le certificat d'études aujourd'hui et demain de 10h à 18h. Moi je l'ai. J'ai mon certificat d'études. Ah ouais, ouais, ouais. Je suis assez fier. Hein? Oh, j'ai mon bac aussi. Hein? Ouais. Dictée, calcul, histoire et science. Oui, je sais, ça s'entend pas, mais bon. Sous le regard d'un instituteur à l'ancienne. Une occasion unique de découvrir si 100 ans plus tard, vous méritez les bons points ou le bonnet d'âne. À Oswald, le Miro Festival mélange musique, gastronomie et artisanat avec des DJ sur place, concerts, street food, chef, pâtissier, masterclass. C'est le festival où l'on peut danser avec une assiette à la main. C'est génial, une discipline qui devrait bientôt rentrer aux Jeux Olympiques. Et puis à Strasbourg, c'est la IR qui ouvre son festival des diplômes Here and Now, exposition, performance et création des futurs diplômés. C'est aujourd'hui de 18h à 23h, ils ont changé les horaires à cause de la chaleur, 18h à 23h, et demain 18h à 21h, et l'entrée est libre. Vous voulez d'autres idées de sortie? Bah, notez bien ce site, ici.fr Alsace, on vous a listé tout cela, et même les rendez-vous qui sont annulés à cause de la canicule. Bougez pas, parce qu'après la pub, c'est l'horoscope de Catherine Viguier qui arrive.
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0: Mais qui je vois arriver? Dites donc, c'est Catherine Viguier pour votre score. Bonjour Catherine.
6: Bonjour François, bonjour à tous.
0: Ça va bien chez vous hein? Vous êtes là pour quoi? Ah oui, pour l'horoscope bien sûr. Comment se déroule d'ailleurs notre samedi pour notre zodiaque Catherine?
6: Alors avec une lune au Sagittaire, ça change. Bélier, la lune vous va bien, vous partez pour de vrai ou vous prenez de la distance avec vos tâches de tous les jours. Taureau, vous espérez en une histoire sentimentale et si vous êtes à la recherche d'un cœur à aimer, il faut voyager. Gémeaux, vous entamez une démarche qui porte ses fruits grâce à une union ou un engagement. Cancer, ça va bien pour vous, mais ne prenez pas tout à la lettre, ne soyez pas trop susceptible. Lion, vous passez une belle journée et vous en avez besoin, la semaine a été difficile. Vierge, plein feu sur votre foyer et vous aurez affaire, on vous sollicite de partout. Balance, c'est une belle journée, vous voyez d'autres paysages et vous parlez avec d'autres gens. Scorpion, vos biens matériels, votre argent sont d'actualité, vous achetez en vue de votre confort. Sagittaire, il se passe de bonnes choses, vous serez mis en valeur d'une manière ou d'une autre. Capricorne, sachez que ce week-end sera bien différent de la semaine, vous allez prendre soin de vous. Verseau, vous aimerez fêter quelque chose, inviter, être invité et on vous appréciera. Poisson, tout le week-end peut être pesant et c'est lié à votre travail ou à votre famille. Et pour nous tous, on part à la conquête de son existence.
0: Ah, merci Catherine pour votre horoscope. Et je viens d'avoir une information qu'on m'a soufflée dans l'oreille grâce à Anna Paola qui est au standard au 03 88 25 15 15. Je vous parle de l'exposition Minéral et Gemmes. Et à cause de l'arrêté préfectoral dû à la canicule, aujourd'hui ça ferme à 15h. Et demain aussi, je ne sais pas. En tout cas, aujourd'hui ça ferme à 15h. Minéral et Gemmes, notez bien cela sur vos tablettes. Et entre 9h et 10h, ici Alsace va vous emmener sur les traces des sorcières d'Alsace. Oui, derrière le balai et le chaudron, il y a surtout des procès, des rumeurs, des peurs et des histoires bien réelles. On sera pour ça avec l'historienne Marie Simon qui nous démêlera la légende de l'histoire. Et vous, Est-ce que dans votre famille, on connaît, ou votre village, une histoire de sorcière ou un lien mystérieux? Pour cela, vous nous appelez ou vous l'écrivez aussi sur WhatsApp au 03 88 25 15 15. Et on n'oublie pas aussi d'aller suivre le podcast Les Maléfiques, des histoires racontées par Willy Rovelli. Et à tout de suite dans Bienvenue chez vous, juste après les infos de 9h.
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0: Et aujourd'hui, nous sommes le samedi 27 juin. Il est déjà 9h. Les infos, Guillaume Choum, et l'Alsace, toujours en alerte rouge canicule.
7: Avec la journée la plus chaude de la semaine attendue aujourd'hui, on doit sortir de l'alerte rouge demain soir, selon Météo France. Les fortes chaleurs qui n'épargnent pas les soignants de l'hôpital de Haute-Pierre de Strasbourg. 4 salariés ont fait des malaises ces derniers jours pendant leurs heures de travail. La température dépasse les 30 degrés dans certains services, une situation qui inquiète les syndicats. Mais la direction semble avoir pris les devants. Christian Prudhomme, le secrétaire général force ouvrière des hôpitaux universitaires de Strasbourg.
8: Il faut reconnaître que des choses avaient été faites avant, hein, déjà par la direction qui avait pris les devants, mais la difficulté, c'est que là, je pense qu'on est dépassé. Mais ils ont quand même apporté encore des climatiseurs mobiles supplémentaires pour essayer de rapporter un petit peu d'air frais. Alors c'est compliqué, on va rajouter des temps de pause, on va s'assurer qu'il y ait assez d'eau, on va s'assurer que l'effectif soit complet, limite à rajouter peut-être de l'effectif. C'est vrai que des promesses avaient été faites hein, à la dernière canicule et on n'en voit pas les effets. La problématique, elle est là. On a l'impression que on a laissé traîner, on a donné des priorités peut-être ailleurs. Et aujourd'hui, on se retrouve un peu on est dans le mur, quoi, aujourd'hui.
7: Christian Prudhomme, le secrétaire général force ouvrière des hôpitaux universitaires de Strasbourg, avec Julia Beaufils. Une réunion entre les syndicats et la direction a eu lieu hier pour aborder ces difficultés. Et il n'a jamais fait aussi chaud à Strasbourg depuis le début des relevés en 1923. 40 degrés hier après-midi et 40,7 degrés à Haguenau. Un autre record absolu selon Météo Suivi Alsace avec 39,5 degrés à Balmulhouse. La canicule qui fait souffrir les sans-abri à Strasbourg, la ville renforce son dispositif pour les personnes sans domicile ou vivant en campement. Les deux équipes médico-sociales de rue poursuivent leurs interventions quotidiennes avec distribution d'eau, de casquettes et de crème solaire. Les maraudes associatives ont été renforcées. Le service intégré d'accueil et d'orientation prend le relais jusqu'à 23h. Canicule rime aussi avec pollution à l'ozone. Les transports en commun à Strasbourg seront gratuits encore aujourd'hui pour éviter un flux trop important de voitures en ville. Même chose pour les transports Solea à Mulhouse. Le réseau Trace adapte ses horaires à Colmar. La navette cœur de ville est par ailleurs suspendue. Attention aussi, pendant ces fortes chaleurs, les pompiers du Bas-Rhin alertent sur les baignades dangereuses, courant ou obstacles invisibles, profondeur inconnue, navigation. Depuis le début de cette canicule, plus d'une cinquantaine de personnes sont mortes noyées en France. Le dernier mort remonte à hier soir à Paris, au canal Saint-Martin, la noyade d'un homme qui était en dehors de la zone de baignade autorisé.
0: À Colmar, un an de prison pour un homme de 37 ans.
7: Jugé coupable de détention d'images pédopornographiques par le tribunal hier matin. Avant-hier, un autre homme interpellé dans la même affaire a été condamné à la même peine à Strasbourg. Ils font partie d'un vaste coup de filet en France mené cette semaine une trentaine d'hommes qui ont téléchargé notamment une vidéo de viol d'un nourrisson. Un accident de trottinette à Guebwiller hier en début d'après-midi. Deux adolescents qui circulaient sans casque ont fait une violente chute. Deux adolescentes. L'aînée a 16 ans. Elle a été transportée en urgence absolue vers l'hôpital de Colmar. L'autre jeune fille, moins gravement blessée, a également été hospitalisée à Colmar.
0: Le monde du livre va mal.
7: Plusieurs grandes librairies ont été placées en redressement judiciaire ces derniers temps, comme le Furet du Nord. Les librairies indépendantes sont aussi en souffrance, comme à Strasbourg, où l'on en compte près d'une trentaine. Certaines sont en souffrance, donc d'autres vont mettre tout simplement la clé sous la porte. C'est le cas de la librairie Dinalis. C'est une info ici à Alsace, installée grand rue en plein centre-ville depuis 1973. Jennifer Gopp est la co-gérante.
9: C'était une décision extrêmement dure à prendre. Moi, je vous cache pas que ça fait quand même plusieurs mois que je suis suivie très près au niveau psychologique par mes médecins. Tout simplement parce que, on le dit, hein, la librairie est très résiliente. Si on est toujours là, malgré ces années de vaches maigres, c'est parce qu'on a accepté de prendre énormément sur nous, en termes de temps, en termes de revenus. Mais c'est aussi parce qu'en fait, on a des valeurs, on croit énormément aux livres. Donc oui, c'est un crève-cœur, c'est quelque chose d'extrêmement douloureux. Là, aujourd'hui, ce qui m'attriste particulièrement, c'est le sort de nos salariés, de nos libraires, qui sont des personnes incroyables, qui sont très compétentes et qui vont avoir énormément de difficultés à retrouver un emploi dans les prochains mois.
7: Jennifer Gupp, la co-gérante de la librairie indépendante d'Inali à Strasbourg, qui doit fermer ses portes le 31 août. Elle était au micro ici à Alsace d'Heidi Soupol. Et puis la France qualifiée pour les 16e de finale de la Coupe du Monde. Victoire 4-1 hier soir face à la Norvège, un triplé de Dembélé, rendez-vous mardi soir face à la Suède à 23h, à suivre bien sûr sur votre radio ici à Alsace. Qualification également du Sénégal après leur victoire 5-0 face à l'Irak. Le Mulhousien Habib Diarra, formé au Racing, a marqué le premier but des Sénégalais.
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7: Et une journée très chaude attendue, hein, la plus chaude de la semaine.
0: Absolument, François. Météo qui nous prépare un menu du jour contrasté. En plaine, c'est soleil à volonté avec des nuages en garniture. En montagne, le menu est différent, nuages en entrée dès le matin. Et même des averses parfois orageuses qu'on attend, hein, avec impatience peut-être, certainement. Enfin, la pluie en tout cas, en plat principal dès la mi-journée. Côté température, 37 à 40 degrés attendus en plaine cet après-midi. C'est ce que nous prédit Météo France. Et puis 32 degrés sur les crêtes. Concernant vos conditions de circulation, sachez que pour l'instant c'est fluide sur le réseau routier autoroutier alsacien, il n'y a pas de souci. En tout cas, si vous êtes témoin de soucis de perturbation, vous n'hésitez pas à nous en faire part sur la ligne infotrafic ici Alsace, et avant vous arrêtez sur une zone sécurisée. Le numéro, c'est le 03 88 25 0202.
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0: Et pour Balawan, c'est aimer plus fort que d'être aimé. C'est magnifique, mais ça complique beaucoup le calcul des points quand même, hein. Bah oui. Vous restez avec nous, c'est Bienvenue chez vous qui arrive dans vos oreilles. C'est ici Alsace qui vous accompagne. Bon week-end à 9h07.

0: Ah oui, en amour, Daniel Balavoine ne joue pas la défense, il attaque directement avec le cœur. 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
0: Eh oui, ce matin, dans Bienvenue chez vous, nous allons emprunter des chemins où la brume ne se lève pas toujours complètement. Des chemins de forêt, des ruelles, des villages, des vallées alsaciennes où l'on racontait autrefois des histoires de maléfices, de sorts jetés sur les récoltes, d'animaux mystérieusement malades et de femmes ou d'hommes que l'on soupçonnait de posséder des pouvoirs inquiétants. Nous allons parler des sorcières d'Alsace. Mais oublions quelques instants le chapon pointu, le balai volant et le chaudron qui mijote. Derrière cette image familière se cache une réalité historique beaucoup plus sombre, celle des accusations, des procès, des rumeurs et des peurs collectives. Et pour nous aider à distinguer l'histoire de la légende, on reçoit Marie Simon, docteur en histoire de l'Université de Strasbourg, membre associé de l'Arche et spécialiste de l'histoire de la sorcellerie dans l'Europe moderne. Bonjour Marie-Yse.
3: Bonjour.
0: Vous avez vu, je prends une voix un peu bizarre. Hein. C'est en rapport, bien sûr, avec la série Les Maléfiques que vous pouvez podcaster allègrement à foison et gratuitement sur l'application ici. Les histoires racontées par Willy Rovelli. Alors, et vous, est-ce qu'on vous a déjà raconté une histoire de sorcière dans votre famille ou dans votre village ? Existe-t-il près de chez vous un bois, une maison, un chemin, un rocher auquel on associe une vieille légende? Appelez-nous 03 88 25 15 15 ou écrivez-le nous sur le WhatsApp. C'est le même numéro, 03 88 25 15 15 aussi, tiens. Quelle ambiance! Ici Alsace, donc, avec Marie Simon. Marie, pour commencer, j'ai envie de vous demander comment une personne finissait-elle par être considérée comme une sorcière finalement?
3: Elle était considérée comme une sorcière quand elle était l'objet d'une rumeur dans sa communauté. Et cette rumeur doit correspondre à la définition de ce qu'est une sorcière à l'époque des chasses aux sorcières. Et quand les deux matchent, quand la rumeur dit que c'est une sorcière et quand on a des moyens de l'incriminer, ça peut le devenir.
0: Mais encore aujourd'hui, vous me disiez hors antenne, ça peut arriver encore aujourd'hui?
3: Alors, il y a des cas de sorcellerie dans beaucoup de pays du monde aujourd'hui où les sorcières sont considérées comme néfastes, nuisibles, et on les incrimine et où elles sont lynchées ou au fond l'objet de poursuites légales aujourd'hui encore.
0: C'est-à-dire qu'il y avait une simple dispute, là on parle du passé entre voisins, ça pouvait nourrir des soupçons de sorcellerie?
3: Quand la dispute peut dégénérer, c'est-à-dire il faut que ça corresponde à des maléfices. Et la définition d'une sorcière, c'est, ou d'un sorcier, c'est quelqu'un qui agit sciemment au nom du diable pour commettre un méfait. Et donc cette définition des théoriciens de la chasse aux sorcières peut s'appliquer pour beaucoup de cas rencontrés par les villageois, par les gens de la ville, les gens des campagnes, par tout le monde.
0: Alors, la personne accusée, c'était toujours des femmes? C'était souvent des femmes?
3: Souvent, mais pas toujours. Ah. Et souvent, on veut penser que c'est un crime uniquement féminin, mais en moyenne, en Europe, on a 2/3 ou 3/4 des accusés qui étaient des femmes, ce qui veut dire qu'il reste quand même 1/4 ou 1/3 qui étaient des hommes. Et dans certaines régions, d'autres régions, comme en Normandie, c'était quasiment exclusivement des hommes qui étaient accusés de sorcellerie.
0: Ah, c'est marrant. Vous restez avec nous, Marie Simon, parce que c'est un sujet passionnant quand même, la sorcellerie en Alsace. Et justement, peut-être avez-vous entendu parler d'histoires de sorcières. Vous vouliez rajouter quelque chose, peut-être, Marie? Non. 03 88 25 15 15 pour venir témoigner. Et peut-être avez-vous vous-même été accusé de sorcellerie. Venez donc, en tout cas, ici Alsace, spécial sorcellerie jusqu'à 10h. On ne pose pas de questions, on n'a pas de spécie. Notre spécialiste, c'est Marie Simon. Et on vous accueille aussi avec ici Alsace jusqu'à 10h. Tiens, Julien Doré va mettre un peu plus d'ambiance joyeuse. 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

0: français.
1: Julien Doré avec Mickey Green qui mélange le chou et le wasabi, ça donne chou wasabi ici Alsace. Émission spéciale autour de la série à podcaster Les Maléfiques avec Willy Rovelli qui raconte de bien curieuses histoires à retrouver en podcast sur l'application ICI ou le site ICI.fr Alsace et l'application Radio France également. On parle, nous, de sorcières d'Alsace avec l'historienne Marie Simon. Et la suite, c'est tout de suite. Vous avez senti ce côté un peu glacial qui est en train de souffler sur votre poste radio. Tout va bien, ne réglez rien. Est-ce qu'on peut parler, Maryse, d'abord, pourquoi l'Alsace a-t-elle été une terre de procès et de récits de sorcellerie, d'ailleurs?
2: L'Alsace se trouve, en fait, dans le couloir de diffusion, l'axe rhénan de diffusion de la criminalisation de la sorcellerie. Là, on a voulu envoyer les sorcières légalement devant des tribunaux et qui n'étaient pas l'inquisition du Moyen-Âge, comme on pourrait le penser, mais bien
1: pas
2: des tribunaux...
1: Pas comme dans le nom de la Rose, finalement. Il n'y avait pas de Bernard de Guy, là. Non, pas du tout.
2: Non, pas en Alsace. D'accord. Même s'il y avait l'inquisiteur qui est originaire de Célestat, qui était l'inquisiteur qui a écrit le fameux Maleus Maleficarum. Mais là, on n'est pas dans des tribunaux d'inquisition. On est à l'époque moderne, devant des tribunaux laïques. L'Alsace était un entrelac de juridictions très différentes, avec des souverainetés très différentes. Et il y a même certaines accusées de sorcellerie qui disaient qu'elles voulaient passer, traverser la rivière, traverser le pont, ou tout simplement changer de rue dans le village coupé en deux. Et là, on pouvait avoir un traitement différent de la criminalisation de la sorcellerie.
1: Est-ce qu'il y avait des territoires plus ou moins... Où il y avait plus ou moins de sorcellerie d'ailleurs en Alsace.
2: On peut voir avec l'état actuel des recherches que les villes avaient une sorcellerie un peu différente, moins intense. La chasse aux sorcières était moins intense dans les villes que dans certaines campagnes.
1: Comment ça se fait ça justement ?
2: Il y avait la présence des universités d'une part, qui faisait qu'on voulait centrer le crime de sorcellerie sur quelque chose qui était plus de l'hérésie, alors que parfois certaines accusations dans les villages correspondaient à des croyances qui étaient jugées super aussi bien par les autorités ecclésiastiques, religieuses, que par les théoriciens de la chasse aux sorcières. Et donc, il y avait parfois un petit décalage entre les accusations et ce qu'on voulait pourchasser.
1: Alors, c'était plus politique que religieux, hein, vous disiez, en fait.
2: Alors, ça peut être politique, mais tout est religieux à l'époque, puisqu'il n'y a pas de distinction entre le politique et la religion. Il peut y avoir des choses confessionnelles, puisque dans l'exemple du Val-de-Lièvre, pour lequel j'ai fait ma thèse, cette vallée était séparée en deux entités, francophone, germanophone, catholique, protestante, et la partie qui dépendait du sire de Ribeaupierre était avec très très peu d'affaires de sorcellerie, uniquement sexuelles, et aucune condamnation qu'on a pu retrouver dans les archives. Alors que de l'autre côté, le même village, les mêmes personnes se retrouvaient au marché le samedi matin, comme ce matin, et se parlaient. Mais du côté lorrain, il y a eu 77 noms, 41 affaires et une trentaine de condamnations au bûcher. Et donc, faire brûler vif la voisine, celle qui a été votre amie, qui vous a donné du pain, c'est quand même quelque chose qui est très marquant.
1: On a eu des bûchers comme ça en Alsace ?
2: Beaucoup, beaucoup, beaucoup de
1: bûchers.
2: C'était
1: pas la Saint-Jean. Quoi. Pardon, excusez-moi.
2: Les sorcières étaient réputées cueillir les herbes de la Saint-Jean avec un pouvoir particulier.
1: Elles faisaient quoi ?
2: Parce que c'était intense. C'est une fête païenne, comme
1: D'accord. Tous
2: les...
1: Voilà. Mais donc, les herbes, elles...
2: Là, j'avais travaillé sur les remèdes cités dans les procès de sorcellerie pour voir s'ils étaient actifs ou pas. Et il y en a qui étaient actifs, mais c'était selon les modes médicinaux de l'époque. Et donc, on a certains remèdes qui sont de bon sens et d'autres qui sont des choses supposées qui ont été démenties par la science.
1: Marie Simon, passionnante historienne pour parler de sorcellerie en Alsace. Ne bougez pas, vous restez avec nous parce qu'on a Manon Lisa qui, elle, n'est pas une sorcière. Elle parle plutôt petit pêcheur. C'est une nouveauté ici, Alsace. Bienvenue chez vous.

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1: Manon Lisa, le petit pêcheur. Moi j'adore. Ici Alsace, c'est une spéciale sorcellerie. L'Alsace qui n'est pas seulement un décor mystérieux. Ajouté à prix goût, des institutions, des frontières, des conflits, l'organisation des communiqués. Des communautés qui ont aussi joué un rôle dans cette histoire de sorcellerie en Alsace. Et pour en parler, Marie Simon est avec nous, historienne. Je vous présente comme ça, parce que sinon, si je fais votre CV, ça va être trop long. Avec des ouvrages d'ailleurs très très bien faits sur la question de la sorcellerie en Alsace. Mais je vous en prie, il y a moins de tomes qu'Harry Potter. Vous restez avec nous, Marie Simon. Et dans quelques instants, retour sur ces histoires mystérieuses. Et puis n'oubliez pas d'aller podcaster Les Maléfiques. D'autres histoires racontées par Willy Rovelli sur l'application ICI et le site ICI.fr Alsace. Et juste après la pub, un peu plus de joie avec Elton John. Et un peu moins de mystère surtout.
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0: Elton John, qui dit pardon. Nous aussi, on s'excuse. Parce que là, maintenant, c'est sorcellerie.
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0: Eh oui, à l'occasion de ce podcast Les Maléfiques avec Ici Alsace, eh bien, à écouter, et puis surtout, écouter les histoires racontées par Willy Rovelli avec talent, il faut le dire quand même. Vous allez sur l'application ici ou le site ici.fr Alsace. Et nous, on parle de sorcellerie avec Maryse Simon, historienne à l'université de Strasbourg. Pourquoi, Maryse, on avait besoin de croire aux sorcières en Alsace?
3: Parce qu'on croyait tout simplement en Dieu et automatiquement au diable, puisque c'était dans un package. On ne peut pas croire au Dieu sans croire au diable. Et la sorcellerie, c'est justement l'utilisation du diable. Parce qu'en fait, Dieu, quand on l'appelle, il répond pas forcément. Mmh. Alors que le diable, lui, répond toujours et vient apporter ses solutions qui n'en sont pas, bien sûr, pour l'époque. Et donc, cette peur du diable était véhiculée par toutes les maladies, les mauvaises récoltes, tous les tracas et les malheurs qui pouvaient arriver à tous les gens de l'époque.
0: Alors, les enfants aussi ont été victimes, étaient des victimes finalement.
3: Tout à fait.
0: Toutes les personnes accusées de sorcellerie étaient des victimes, mais les enfants aussi.
3: Oui.
0: Pourquoi? Mais pour quelle raison on s'attaquait aux enfants, dites donc?
3: Et ça,
0: déjà qu'aujourd'hui, ils ne sont pas gâtés, mais alors à l'époque, c'était pas mieux.
3: Non, c'était pas mieux. C'est les enfants, en fait, parce que on pense que c'est un crime qui est tellement grave qu'il imprègne même la famille. Et donc, quand les parents étaient des sorciers, les enfants pouvaient l'être aussi. Et il y a une raison beaucoup plus pragmatique, c'est que dans les écoles des jésuites, et ce sont les jésuites qui ont été les plus grands, enfin parmi les plus grands pourchasseurs de sorcières, et donc à Molsheim, par exemple, il y a eu dans l'école des jésuites beaucoup de jeunes enfants à partir de 9 ans qui ont été accusés et condamnés de sorcellerie. Et la question était, est-ce qu'on peut condamner, est-ce qu'on peut brûler, est-ce qu'on peut tuer un enfant alors qu'il a à peine l'âge de raison et qu'il n'a pas encore sa maturité, il n'est pas encore un adulte. Donc toutes ces questions étaient très importantes à l'époque, mais la volonté d'éradiquer une engeance diabolique qui se cache dans la communauté. On voulait vraiment extirper le mal parce qu'il était caché. Une sorcière, ça ne se voit pas sur son visage à l'époque.
0: Oui.
3: Plus tard.
0: Ouais, si. Parce qu'on a fait une image de la sorcière avec son poireau sur le nez, son nez un peu crochu.
3: Ça, c'est une des strates antisémites où on a voulu plaquer le modèle de la sorcière, de la vieille sorcière qui s'attaque particulièrement aux enfants, avec la figure de la vieille femme juive dans cette strate antisémite des 19e et 20e siècles, avec notamment, comme font les contes de Grimm, ou de beaucoup de représentations, et même dans les contes de Walt Disney, dans les dessins animés, on retrouve cette superposition de modèles pour... encore plus diaboliser les sorcières et les vieilles femmes juives.
0: Est-ce que c'était une façon de se dire, d'ignorer les vrais problèmes finalement que de s'occuper des sorcières, parce que justement ça permettait à la communauté de retrouver une forme d'ordre après par la suite quand on condamnait quelqu'un?
3: Alors, c'est une volonté d'agir, ça c'est sûr, sur des choses sur lesquelles d'ordinaire on n'a pas de prise. Mmh. Et donc on essaye d'intervenir. Et quand on est vraiment persuadé qu'une personne a donné le mal, puisque cette croyance à la magie était vraiment opérante, et donc on avait envie de punir cette personne. Mais on n'a aucune preuve en tant qu'historien d'un quelconque sabbat de quoi que ce soit. Donc il n'y a aucune preuve de sorcellerie, et c'est pour ça que les aveux étaient nécessaires, et même sous la torture, puisque la loi Caroline, qui était en vigueur dans l'espace germanique, s'appliquait en Alsace.
0: Quoi, la loi Caroline?
3: C'est la Lex Carolina, et c'était tout un arsenal judiciaire qui mettait point par point tout ce qui était autorisé. Ouais. Et donc, on pouvait utiliser la torture légale qui était codifiée pour extirper les aveux, puisque ça ne pouvait être que la seule preuve, puisque ce sont des crimes imaginaires.
0: Vous voulez revenir sur le terme de bouc émissaire que vous n'aimez pas du tout d'ailleurs.
3: Oui, je l'aime pas trop parce que c'est, y a une dimension collective. Le bouc émissaire, c'est celui qui prend la faute pour tout un village, toute une communauté et qui représente et qu'on punit. Or, dans beaucoup d'affaires de sorcellerie, c'est plus individuel.

0: individualisée. Donc c'est cette dimension collective qui... Mais il y a un terme que j'aime encore moins, c'est féminicide.
1: Ah ouais.
0: Eh oui.
1: Et là, il y en a encore aujourd'hui, alors, quand on...
0: Ben justement, parce que les sorcières, ce ne sont pas des crimes féminicides. Féminicide, c'est quand on veut s'attaquer à toutes les femmes. Or, toutes les femmes n'étaient pas accusées d'être des sorcières. Ouais. C'était celles qui étaient repérées, c'était la brebis galeuse. Et c'est cette nuance-là qui fait que ce ne sont pas des féminicides.
1: Marie Simon, historienne, donc à l'Université de Strasbourg, on parle de sorcellerie avec vous. Vous restez ici, bien sûr, parce que Bienvenue chez vous vous propose aussi d'aller redécouvrir ou découvrir la série Les Maléfiques avec Willy Rovelli pour raconter ces histoires un peu mystérieuses. Et nous revenons, bien sûr, sur notre dossier des sorcières et des sorciers.
0: Oui.
1: Ah, non mais dites donc, c'est avec Ici Alsace et c'est Bienvenue chez vous.
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1: Et avec image, on se rassure, on passe au corps à corps. Dis donc, tu es ici, raconte. Pas de panique, le seul coup porté aujourd'hui, ce sera un bon coup de synthé avec Émile et image, ou image tout court d'ailleurs. C'est Ici Alsace à 9h36. Bienvenue chez vous, continue.

0: là, il fait trop chaud. Enfin, nous, on a du bol parce qu'il fait bon dans le studio. Corps à corps, combat terminé avec images. C'est ici Alsace, on continue notre quête de la vérité. À l'occasion du podcast Les Maléfiques, raconté par Willy Rovelli, à écouter, à suivre sur l'application ici notamment, on reçoit Marie Simon, historienne, pour parler de ces histoires qui sont pas forcément des légendes, mais des histoires vraies de sorcellerie en Alsace, terre de sorcellerie, l'Alsace. Comment justement cette histoire devient-elle une légende, ma chère Maryse ?
1: Ben ça, tout démarre des vraies procédures judiciaires. Donc dans les archives, on a les témoignages des personnes qui viennent raconter ce qui s'est passé, les témoins souvent à charge, parfois à décharge, rarement, et qui racontent ce qui s'est passé. Et surtout, on a les aveux extorqués par la torture des personnes accusées de sorcellerie. Et là, on voit qu'il y a des tranches de vie qui sont racontées. Une femme a raconté, par exemple, que la copulation charnelle qu'elle a eue pendant le sabbat, des relations sexuelles avec le démon, en fait, elle raconte le viol collectif qu'elle a subi quand elle était jeune par 5 soldats mercenaires. C'est une histoire qui est connue du village. Mais là, elle le raconte comme si c'était le diable. Une autre jeune
0: fille...
1: Donc
0: elle est considérée comme sorcière, en plus.
1: Oui, cette femme est accusée de sorcellerie, et elle raconte sous les aveux après la torture que son expérience sexuelle avec le diable, elle raconte son viol, tout simplement.
0: C'est terrible ce que vous racontez.
1: C'est terrible. C'est pour ça que ce sont des vraies personnes qui ont véritablement souffert, qui sont mortes sous de fausses accusations, et ça demande du sérieux pour étudier ces affaires, et beaucoup de respect pour la mémoire de ces personnes. Et parfois, ces histoires ont abouti à la publication de feuilles volantes à l'époque. C'est l'ancêtre des canards ou des choses de presse. On imprimait avec parfois des gravures colorisées, des bûchers, des flammes. On prenait des morceaux des procès, tout ce qui était sexe, drogue and rock'n'roll, tout ce qui était croustillant. On le mettait pour vendre du papier.
0: Et donc, déjà à l'époque.
1: Déjà à l'époque.
0: Et comme ça, ce que font certaines chaînes de télévision pour faire du sensationnel.
1: Ça reste. Parce que c'est du business.
0: Eh ouais. Donc vous avez épluché ces archives, ça a dû être un travail énorme aussi.
1: Oui, pas que moi, nous sommes de nombreux chercheurs de beaucoup de disciplines, et on n'a pas fini du tout le travail, et encore moins pour l'Alsace, qui était un territoire très morcelé, avec des fonds archivistiques formidables, et mais qui reste encore, il y a encore beaucoup de pépites à trouver.
0: Ce qui est consigné, par exemple, quand vous parlez des aveux qui ont été donnés sous la torture, ça c'est consigné aussi, donc on savait ce que subissaient ces personnes aussi ?
1: Tout à fait, tout à fait. Alors, la description de la torture n'est pas forcément détaillée dans chaque procès, mais il y a des procédures à respecter. L'estrapade, où on essayait d'étirer le corps pour disloquer les articulations, avec des poids aussi. Et donc, mais il y a une femme de 70 ans qui a eu au moins 7 séances de torture et qui a toujours nié être une sorcière. Et pourtant, elle avait été condamnée. Donc, hors justice.
0: On est loin quand même des histoires qu'on raconte aujourd'hui, vous savez, dans les contes que vous citiez un petit peu, genre Grimm et compagnie. Et pourtant, ce sont des gens qui se sont inspirés des histoires vraies, finalement.
1: Ça a alimenté une des strates qui a composé l'image, l'icône de la sorcière, et qui a été nourrie par toutes ces expériences vécues d'hommes, de femmes et parfois d'enfants qui ont été brûlés au bûcher ou parfois décapités ou avec d'autres supplices, même jetés dans le Rhin. Une des premières sorcières alsaciennes était dans le sud de l'Alsace, a été envoyée dans un tonneau et noyée dans le Rhin.
0: Merci Marie-Simon de m'avoir égayé mon week-end. J'espère, chers auditeurs, que vous êtes encore avec nous pour parler sorcellerie avec Marie-Simon. Dernière partie qui arrive dans quelques instants, bien sûr. Et en attendant, n'oubliez pas d'aller écouter Les Maléfiques, ces histoires racontées avec un peu plus de joyeuseté par Willy Rovelli. Même s'il y a mis beaucoup de sérieux, vous en jugerez en allant sur l'application ici. À tout de suite.
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0: Il a tout dit, Jean-Jacques Goldman, ici Alsace. La musique est bonne et les histoires de sorcières aussi. Enfin, c'est une façon de voir les choses. Émission spéciale dans Bienvenue chez vous avec Marie Simon, historienne, pour parler de sorcellerie. Dernière partie, la sorcière aujourd'hui. Vous vouliez parler de réhabilitation. C'est quoi cette histoire de réhabilitation, ma chère Maryse ?
1: Il y a une grande volonté depuis des années de réhabiliter les sorcières, y compris
0: les victimes,
1: en Alsace.
0: Donc, les victimes,
1: voilà, celles qu'on appelait les sorcières, mais qui n'étaient pas vraiment des sorcières, accusées à tort d'être des sorcières. Et donc cette réhabilitation historique, qui peut être faite de façon documentée, ça peut rentrer dans le cadre, effectivement, d'une vraie réhabilitation. Mais parfois, je m'interroge sur certaines motivations, notamment de récupération, voire de manipulation de toutes ces personnes qui ont été accusées et qui ont été condamnées, pas entièrement, toutes les personnes accusées n'étaient pas toutes condamnées, mais qui sont mortes sous cette appellation. Et là, il y a beaucoup de récupération. Mais ça date depuis le 19e siècle, depuis que Jules Michelet a écrit son livre en 1862, La sorcière. Il a écrit quelque chose qui était un fantasme romantique de la sorcière qu'il a voulu décrire comme une rebelle avant la lettre, parce que lui avait des visées politiques anticléricales, et son message a été récupéré par des féministes américaines au 19e siècle, dès la deuxième moitié du 19e siècle, qui a été développée par des mouvements féministes, mais qui n'ont pas été à la source même, et donc qui sont parfois issus de cette mauvaise interprétation sexiste, misogyne, politique, et donc il y a ce biais.
0: Ce qu'on appelle aujourd'hui les masculinistes.
1: Oui, il y a une récupération aussi par certains mouvements masculinistes, et ça, c'est quelque chose qui est difficile pour l'historienne que je suis, qui voudrait défendre les vraies personnes accusées de sorcellerie. La figure de la sorcière, aujourd'hui, elle appartient à tout le monde. On peut en faire ce qu'on veut, on peut penser ce qu'on veut. Et beaucoup de néo-sorcières, des jeunes femmes qui aujourd'hui se revendiquent comme étant des sorcières, se réclament des sorcières historiques. Mais là, il faut être sérieux, il faut avoir une certaine rigueur dans ce qu'on dit. On peut faire un syncrétisme, on peut faire la mixture qu'on veut dans le show avec toutes les différentes strates pour avoir une version plus ou moins personnelle, mais qui est là aussi très stéréotypée de la sorcière. On peut se prétendre sorcière. C'est une liberté que nous avons, mais que les sorcières accusées, les femmes accusées à l'époque, n'avaient pas.
0: Eh oui, justement, parce qu'au niveau de la défense aussi, ça devait être compliqué de pouvoir se défendre quand tout le monde était contre vous, quoi, finalement.
1: Exactement. Encore une question de réseau à l'époque. Il n'y avait
0: aussi,
1: pas de. C'était déjà les réseaux.
0: Qu'est-ce qu'on pourrait dire pour conclure finalement, ma chère Maryse, avant de se quitter ?
1: Qu'il y a beaucoup de choses sur de belles choses sur la mémoire de ces personnes accusées de sorcellerie. Il y a le musée à Berkheim qui est bien fait et qui peut aussi ouvrir vers cette réflexion. C'est-à-dire que envoyer quelqu'un qu'on côtoie se faire brûler vif comme c'était à l'époque, eh ben aujourd'hui encore on lynche certaines personnes sous des accusations qui peuvent être des prétextes et des choses qui peuvent être dangereuses. Et donc éveiller le sens critique, participer à tous cette réflexion, c'est peut-être le meilleur conseil, même quand il fait chaud.
0: Ne croyez pas tout et soyez curieux.
1: Exactement.
0: C'est ça. Et faites attention aux réseaux sociaux.
1: Toujours.
0: Marie Simon, historienne à l'Université de Strasbourg. On pourrait en parler comme ça encore une deuxième heure, mais on n'a plus le temps, malheureusement. C'est dommage.
1: Je vais envoûter le micro.
0: Ah ! Donc elle va me jeter un sort. Merci infiniment d'avoir été avec nous ce samedi
1: matin.
0: Merci à
1: vous.
0: Et on n'oublie pas bien sûr de se rendre sur l'application ICI ou le site ICI.fr Alsace. Là, ce sont des histoires racontées par Willy Rovelli. Ça s'appelle Les Maléfiques. Ça a déjà dépassé les plus de 10 000 écoutes. Donc n'hésitez pas à aller y faire un tour. Parce qu'il y a des histoires qui sont peut-être tirées d'histoires vraies finalement. Des légendes racontées par Willy Rovelli. Et c'est très bien fait. On vous le conseille. Sur le site ICI.fr Alsace aussi, vous pouvez y aller. À bientôt Maryse.
1: À bientôt, j'espère.
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C'est magnifique. Obispo Cabrel en duo. Une pluie d'amour. À l'inverse, on l'attend. Ça sera peut-être pour la montagne cet après-midi ou demain. Pour les orages. Et en attendant, bienvenue chez vous. Le best-of, ça arrive après les infos de 10h. Et on va parler de quoi? D'informatique avec Antoine Jonner, notre spécialiste, pour avoir les bons codes et les bons identifiants. On fera du sport aussi en retrouvant de la souplesse. Enfin, on va tenter de retrouver de la souplesse avec Lionel Eschenbrenner. Et enfin, Jean Aine sera là aussi pour une bonne recette de Ginger Ale. C'est bon ça. Oui, on dirait du Canada Dry. Et ça, c'est Sandra qui arrive avec sa Maria Magdalena de Proust.

0: Maria Magdalena. C'était Sandra ici, Alsace.
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0: Et merci d'être avec nous en ce samedi 27 juin, il est 10h. Les infos, Guillaume Schum, l'Alsace toujours en alerte rouge canicule.
2: Avec la journée la plus chaude de la semaine qui est attendue aujourd'hui, on doit sortir de l'alerte rouge demain soir selon Météo France. Les fortes chaleurs qui n'épargnent pas les soignants de l'hôpital de Haute-Pierre à Strasbourg. 4 salariés ont fait des malaises ces derniers jours pendant les heures de travail. La température dépasse les 30 degrés dans certains services, une situation qui inquiète les syndicats. Christian Prudhomme, le secrétaire général Force Ouvrière des hôpitaux universitaires de Strasbourg, s'est rendu dans le service où les soignants ont été mis en difficulté.
3: On s'est rendu sur place dans un service sur le site de Haute-Pierre 1 au 9e étage où 4 soignants avaient fait des malaises, dont une qui a dû être perfusée par ses collègues due à la chaleur, à des coups de chaud. Et c'est vrai qu'on a relevé 33 degrés dans le service, quoi. Haute-Pierre 1, c'est un bâtiment qui a 50 ans, donc il y a des matériaux qui ne facilitent pas l'état aujourd'hui de cette canicule, hein, et les soignants, comme les patients, le prennent de plein fouet. La direction générale reconnaît qu'on est dans une situation très tendue, notamment sur Haute-Pierre 1, mais dans d'autres services, comme par exemple la blanchisserie, les services techniques. En fait, on subit de plein fouet cette canicule.
2: Christian Prudhomme, le secrétaire général Force Ouvrière des hôpitaux universitaires de Strasbourg, avec Julia Beaufils. Une réunion entre les syndicats et la direction a eu lieu hier pour aborder ces difficultés. Avec cette alerte rouge canicule, il y a 2% de plus de passages aux urgences dans la région Grand Est par rapport à la semaine dernière, dont 44% pour des coups de chaleur. Plusieurs établissements se sont déclarés en tension, comme les hôpitaux de Colmar, Guebwiller dans le Haut-Rhin, mais aussi Saverne dans le Bas-Rhin. Et il n'a fait jamais fait aussi chaud à Strasbourg depuis le début des relevés en 1923. 40 degrés ont été enregistrés hier après-midi, 40,7 degrés à Agneau, selon Météo Suivi Alsace, et 39,5 degrés à Balmulhouse. La mort d'un automobiliste ce matin dans le Haut-Rhin, ça s'est passé dans le sud du département, au lieu dit Uttingen à Holting, sur la RD21 bis. Un homme de 52 ans est décédé, sa voiture a percuté un arbre. Les secours ont quitté les lieux à 9h20, une déviation est mise en place par Ferrette et Volschwiller.
0: Le monde du livre va mal.
2: Plusieurs grandes librairies ont été placées en redressement judiciaire ces derniers temps, comme le Furet du Nord. Les librairies indépendantes sont aussi en souffrance, comme à Strasbourg, où l'on en compte près d'une trentaine. Eric Schulz est gérant et libraire de la librairie à la Tache Noire, quai des Bateliers. Sa librairie est encore à flot, notamment parce qu'il ne se verse pas toujours un salaire, mais l'avenir s'annonce sombre pour lui.
4: Je suis vigilant, parce qu'on a quand même pas mal d'enjeux devant nous. On a la situation économique, évidemment, qu'il faut surveiller de près. On a aussi la campagne présidentielle qui s'annonce. Et on sait que généralement, les années de campagne électorale, notamment présidentielle, les ventes de livres chutent, parce que les gens sont tellement préoccupés par l'actualité que lire de la fiction, du roman policier ou autre chose, c'est pas dans leurs préoccupations. Il y a aussi quand même beaucoup de menaces sur le livre, que ça soit la mainmise de l'Empire Bolloré, voilà, j'ai lâché le gros mot, sur la culture et sur les librairies, sur la distribution, les menaces de suppression du Centre national du livre, voire certains commencent à en reparler dans leur programme politique, la suppression de la loi sur le prix unique du livre. Donc ouais, avec tout ça, je peux pas vous dire que je suis très optimiste, mais par contre, on est déterminé.
2: Voilà, il y a les difficultés des librairies indépendantes. D'autres mettent tout simplement à la clé sous la porte. C'est le cas de la librairie Dinali. C'est une info ici à Alsace, installée Grand Rue en plein centre-ville depuis 1973. Elle doit fermer à la fin du mois d'août. Et puis la France qualifiée pour les 16e de finale de la Coupe du Monde. Victoire 4-1 hier soir face à la Norvège. Un triplé de Dembélé. Rendez-vous mardi soir face à la Suède à 23h. Qualification également du Sénégal. Après leur victoire 5-0 face à l'Irak, le Mulhousien Habib Diarra, formé au Racing, a marqué le premier but des Sénégalais.
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2: Et ça va encore chauffer cet après-midi.
0: Ah bah oui, on attend même des nuages qui deviennent un peu plus nombreux normalement cet après-midi avec des orages accompagnés de pluies qui seront possibles. Côté température, ça va être très chaud, 37 à 40 degrés en pleine et 31 degrés sur les crêtes. Donc même là-haut, on aura du mal à trouver de la fraîcheur.
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Facteur, arrêtez tout. On a reçu un pli urgent de Renan Luce. Hein? Pas de panique, c'est pas un rappel d'impôt. C'était juste la chanson La Lettre. Pour le best-of de Bienvenue chez vous, avec au programme de l'informatique, avec des emails et les bons codes et mots de passe, un peu plus de souplesse avec notre coach sportif et un bon cocktail sans alcool pour nous rafraîchir et nous désaltérer. Tout cela arrosé par un rendez-vous très discret entre Billy Paul et Madame Jones. Oui, c'est pour la musique, on va monter le son, mais on va baisser les stores. Et n'oubliez pas que vous êtes bienvenue chez vous ici.

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2: Ici Alsace, c'est le best-of de Bienvenue chez vous, votre magazine avec Caroline Paul et Antoine Jonner, informaticien, pour faire un point sur les bons codes et mots de passe.
3: Il n'y a qu'une règle, tout écrire. Il faut tout écrire. Vous prenez un petit répertoire alphabétique.
4: Ouais.
3: Chaque page.
4: À l'ancienne, hein, vraiment.
3: À l'ancienne. Alors, il y a des beaux petits carnets, on en retrouve déjà maintenant partout. Carnet spécial mots de passe, mais sinon, un petit répertoire alphabétique. Et tout au crayon de papier, vous marquez votre site internet sur lequel vous allez, Amélie par exemple.
4: Oui.
3: Vous mettez votre identifiant, chez Amélie c'est le numéro de sécurité sociale,
4: ouais,
3: et le mot de passe que vous créez ou que vous retenez, et vous le notez. Et il n'y a que ça qui marche.
4: Et pourquoi au crayon de papier ?
3: Eh ben parce qu'on l'oublie tellement souvent qu'il faut pouvoir l'effacer et recommencer, parce que sinon on a une pile de 10 mots de passe et
4: ouais,
3: on ne sait plus du tout lequel est le bon. Donc vraiment, Je note. Alors, il y a des applications pour cela,
4: ouais,
3: c'est pas mal aussi, mais il faut noter le papier. Et pareil, votre ordinateur ou votre téléphone peut retenir le mot de passe à votre place.
4: Ouais.
3: Donc ça, c'est pour se faciliter la vie, c'est très bien, mais ça vous empêche pas de le noter. Absolument,
4: ouais,
3: noter tout.
4: Et pour le coup, quand on me demande retenir ce mot de passe, je fais oui.
3: Moi,
4: quand
3: je
4: même
3: fais oui. Ouais. Je me simplifie la vie, c'est trop compliqué sinon.
4: Bon, et assez souvent, on va avoir l'habitude d'utiliser le même code ou le même identifiant pour tous ces sites. Mauvaise idée, selon vous ?
3: Non, ça n'a pas d'importance. Ce qu'il faut comprendre, c'est que le mot de passe que vous mettez correspond à un endroit. L'endroit, on parlait d'Amélie, pour ne pas le citer.
4: Ouais.
3: Donc, vous avez mis votre mot de passe Trucmuche pour Amélie. Si vous remettez Trucmuche pour autre chose ailleurs, si vous le changez ailleurs, il faut le noter dans votre carnet que vous, ouais, avez changé. Parce qu'après, vous dites, ah, mais c'est facile, j'ai mis Trucmuche partout, donc j'essaye. Mais non, ça marche pas parce que vous avez oublié que vous avez changé votre mot de passe ailleurs. Et donc, il y a que le carnet qui se souviendra pour vous de votre changement de mot de passe. Donc, il faut tout noter. Mais vous pouvez utiliser la même structure de mot de passe, ça ne pose pas de problème.
4: Très bien, donc ça c'est autorisé. Ça peut sembler évidemment très contraignant, hein, d'avoir ce carnet, noter tous ces codes. C'est vraiment mieux aussi pour notre sécurité et puis c'est mieux pour l'après, mine de rien. Si on a un décès dans la famille, par exemple, les successeurs peuvent avoir accès à ces mots de passe.
3: Très pratique. Je suis souvent sollicité pour cela. Il y avait un PC, il y avait un code, mais on ne connaît pas. Comment peut-on faire ? Est-ce qu'on peut retrouver ? Et non, souvent, on ne peut pas retrouver.
4: Et pour le coup, admettons que j'oublie complètement un mot de passe, forcément, on va me demander d'en recréer un.
3: Oui.
4: J'ai mon carnet à côté et je renote tout ce qu'il faut.
3: Mot de passe oublié, donc gomme, qu'on n'oublie pas et qu'on change. Et là, on passe par ça. Alors, aujourd'hui, c'est d'autant plus compliqué qu'on a une troisième sécurité, c'est-à-dire que moi, je vous vole votre carnet de mot de passe, j'essaye de me connecter depuis chez moi, mais vous recevez sur votre portable ou, ouais, sur votre téléphone un numéro qu'il faut rentrer. Ce numéro, vous n'êtes pas obligé de le noter dans votre carnet de mots de passe, vous le retenez juste pour pouvoir vous connecter. Mais ça vous permet justement une troisième authentification ou une deuxième authentification, ça permet justement, en cas de vol de carnet, on a encore cette sécurité-là. Donc c'est très bien fait quand même.
2: Et ce sera le bon mot de passe de la fin. Le best-of de Bienvenue chez vous sur votre radio Ici Alsace est de retour dans quelques instants.
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2: Ici Alsace, c'est le best-of de Bienvenue chez vous, la suite avec Caroline Paul et Lionel Eschenbrenner, coach sportif, parce qu'on veut retrouver un peu plus de souplesse. Et il y a du boulot, enfin, surtout chez moi.
3: La souplesse dans les jambes, par exemple, est-ce que je tente un grand écart? Tout de suite, cash.
4: Ça va être compliqué.
3: C'est risqué.
4: Ça va être très risqué, on risque de se déchirer un muscle, on risque de créer des lésions, que ce soit musculaires, ligamentaires ou autres.
3: Pour les jambes, on va y aller mollo.
4: Pour les jambes, pour tout en fait.
3: Pour tout.
4: La souplesse, faut toujours y aller mollo, faut toujours y aller crescendo. On va créer ce qu'on appelle la notion de stretch, donc d'étirement.
3: Ouais.
4: Mais il faut pas que ça fasse mal. Un étirement n'est pas censé être douloureux. En fait, l'objectif, c'est d'expliquer à vos fibres musculaires et à vos ligaments qu'ils peuvent trouver du confort dans une position qui est inconfortable au départ.
3: Ouais.
4: Donc l'objectif, c'est de créer une tension. Je veux créer cette tension de stretch. Il faut que ça tire, mais il ne faut pas que ce soit douloureux.
3: D'accord.
4: Si c'est douloureux, on est déjà allé trop loin. Le problème, c'est qu'à ce moment-là, le message qu'on envoie au système nerveux, c'est que ce n'est pas une bonne position et que ce n'est pas une position pour nous.
3: D'accord.
4: Et donc lui, après, à terme, il va toujours se mettre en défaut.
3: Eh oui.
4: Et il va essayer de bloquer la chose. Il va dire non. Moi, ça, c'est pas pour moi, je suis pas capable.
3: Donc, on s'arrête au moment où ça commence à être vraiment douloureux.
4: Au moment où ça commence à tirer. On sent que ça tire, on est bon, ça devient douloureux, on est allé trop loin, il faut revenir un petit peu dans la position un peu plus basse. Il faudrait aussi être capable de gérer cette notion. L'étirement, pour beaucoup de gens, c'est du passif. C'est se mettre dans une position et attendre, passer du temps. Déjà, si on veut détendre et étirer toutes les fibres de ces groupes musculaires, c'est 2 minutes.
3: Ok, donc on prend son temps pour
4: on prend toujours
3: étirer
4: son temps.
3: Les jambes
4: et, on respire.
3: Et les bras. Et quels sont les exercices que je peux faire facilement chez moi?
4: Trouver une position, ça dépend, pour le quadriceps ou autre, de ramener le talon vers les fesses pour étirer l'avant de la cuisse.
3: Ouais.
4: Mais de trouver un moyen de le faire en étant à l'aise. C'est-à-dire que si je suis en équilibre sur mon pied, peut-être que 2 minutes en équilibre sur ma jambe droite pour étirer ma jambe gauche, ça va être compliqué. Peut-être m'allonger sur le côté. Au sol, je m'allonge sur le côté, sur un tapis, je viens ramener, créer mon étirement sur mon quadriceps. Pour les ischio-jambiers, c'est un peu différent. Je peux très bien m'asseoir au sol, essayer de me recroqueviller vers l'avant pour créer cette tension d'étirement dans l'arrière des cuisses.
3: Et est-ce que la souplesse, elle revient au fur et à mesure de la pratique?
4: Elle revient. Souplesse revient.
3: Ouais.
4: La souplesse musculaire revient quand on met du temps sous tension et quand on met du temps d'étirement sur les fibres musculaires.
3: D'accord.
4: Après, on a également une souplesse, et ce qu'on appelle actuellement, ce qui est un peu en vogue, la mobilité articulaire. Où là, on va travailler plus sur la capsule articulaire et sur le ligament. Et là, ça va être un peu plus long, mais on va pouvoir également gagner de l'amplitude sur une articulation en envoyant des contractions musculaires dans un angle de stretch. On entre dans des choses un peu plus techniques.
3: Ouais.
4: Mais c'est-à-dire, je me mets dans une position de stretch. Sur le côté, je prends ma jambe gauche, je viens la ramener vers ma fesse.
3: Ouais.
4: J'étire mon quadriceps. Et ben, à un moment donné, je vais essayer de contracter mon quadriceps.
3: Okay.
4: Comme si je voulais sortir de la position. Et là, je vais envoyer en fait sur un stretch de la contraction et ça va me permettre derrière d'augmenter ma capacité articulaire. Donc peut-être que mon genou va être capable de fléchir plus. Mais après, on peut faire la même chose sur les hanches avec de l'ouverture et des choses comme ça.
3: D'accord. Et la souplesse, c'est évidemment quelque chose qu'on travaille tous les jours ?
4: Le plus souvent possible. c'est comme toujours, c'est le plus souvent possible et c'est une des qualités qu'on a perdu le plus.
3: Ouais.
4: On prend un enfant, il se met en bas du squat pour jouer sur ses Legos. C'est-à-dire qu'il a les fesses au sol, il est assis, il a les pieds à plat.
3: Nos problèmes.
4: On demande à un sédentaire actuellement, quelqu'un qui travaille, de se mettre dans la même position, il va tenir 15-20 secondes, il va être mal au dos, mal aux pieds, partout.
3: Bon, ben on va se remettre au Lego par terre. Hein.
4: Exactement.
3: Je vois que ça.
4: Ou au puzzle.
3: Merci beaucoup Lionel, à bientôt.
4: Merci.
2: Caroline Paul et Lionel Eschenbrenner, coach sportif, très souple. Hein. Le best-of de Bienvenue chez vous ici Alsace revient avec une bonne recette désaltérante. À tout de suite.
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0: parfaite pour moi.
1: Amir, parce que l'amour parfait, bah c'est joli, mais ça manque parfois de faute de frappe. Et pour continuer de parler d'amour, on aura une histoire périmée avec Soft Cell et l'amour bien rythmé de Bernard Lavilliers en plein cœur de la forêt amazonienne. Ce sera après la pub ici.
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1: À Strasbourg, il existe un vrai dispositif de sport santé sur ordonnance. C'est la maison Sport Santé, créée en juin 2020 et opérationnelle depuis janvier 2021, qui poursuit une ambition claire: promouvoir l'activité physique, notamment auprès des personnes souffrant de maladies chroniques, des personnes âgées fragiles ou encore des enfants et adolescents en surpoids. La structure a son propre site, une équipe dédiée et un lieu d'accueil au 10A Boulevard de la Victoire. On oublie souvent qu'un parcours de santé, ce n'est pas seulement des médicaments et des salles d'attente. Dans certains cas, l'activité physique encadrée fait partie de la réponse. En plus, la maison Sport Santé accueille aussi des ateliers et événements comme les cafés des aidants. À Strasbourg, la prévention et l'accompagnement ne passent pas toujours par un grand hôpital ou une ordonnance impossible à décrypter. Parfois, ça commence par un lieu, une équipe et l'idée très simple que bouger peut aussi aider à aller mieux. Ce qui, pour une fois, est une prescription qu'on entend assez volontiers. Plus d'infos sur le site strasbourg.eu.
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2: Le best-of de Bienvenue chez vous, la suite avec Caroline Paul et Gina Hainé pour une délicieuse recette désaltérante et rafraîchissante. Place au ginger ale.
3: On a décliné en tout cas ce ginger ale. C'est compliqué à faire un ginger ale maison.
4: Pas du tout, et en fait comme beaucoup de sirop pour les cocktails finalement, il faut oser y aller aussi.
3: Ouais.
4: Parce qu'à partir du moment où vous avez une petite casserole à la maison, c'est tout à fait jouable. Donc on va venir mettre du coup nos tranches de gingembre frais, du sucre, de l'eau en plus, et puis du citron, du jus de citron, et on va venir faire réduire tout ça, c'est une réduction. Et ensuite, on va la conserver pour la laisser infuser et avoir le maximum de saveur.
3: Le citron, le gingembre, le sucre, c'est la base du ginger ?
4: Oui, tout à fait. Et d'accord. Ensuite, on vient juste rajouter l'eau gazeuse et les glaçons, parce qu'il fait chaud.
3: Eh ben oui, parfait. Est-ce qu'on peut faire des versions sans sucre ?
4: Alors, ça, c'est plus difficile, parce qu'un sirop, forcément, ça contient du sucre. Par contre, on peut se permettre de venir aller réduire un petit peu en sucre,
3: ouais.
4: Et du coup d'aller le faire minute, c'est-à-dire on va peut-être faire une cuisson avec le gingembre et le citron et l'eau pour intensifier un peu les saveurs, et puis ensuite en fait dans le verre on va venir ajouter par exemple du sirop d'agave, et du coup on aura un côté d'accord. sucré, mais on va largement réduire ce côté soda, on va dire.
3: Bon, très bien. Après on peut l'équilibrer aussi j'imagine avec des arômes en plus, en tout cas, ou des saveurs en plus. Je pense au concombre par exemple, parce que les boissons fraîches ça peut se faire aussi avec des légumes frais comme ça qui ont peu de goût.
4: Évidemment, en fait, on parle des sodas, mais il y a aussi plein d'eau qui sont très désaltérantes. Ouais. On a les eaux infusées qui ont connu leur petit succès récemment, l'eau de concombre avec de la menthe, ouais. Vous pouvez prendre de la verveine fraîche. Il y a plein de choses qu'on peut simplement mettre dans une bouteille d'eau et la mettre au frais, et puis laisser faire le travail de la nature. Et de l'autre côté, on a aussi plein de pays où on va retrouver des agua fresca au Mexique, où on va venir simplement prendre un jus de frais, un nectar,
3: ouais.
4: Et puis venir le couper à l'eau.
3: D'accord.
4: C'est très désaltérant pendant le repas aussi. Par exemple, en Afrique, on va faire une infusion à la base avec de l'hibiscus rouge, et on va y rajouter de la citronnelle, du jus d'ananas.
3: Ah,
4: donc,
3: ouais.
4: Tout ça, en fait, il faut se dire, il y a des sortes de thé glacé finalement aussi qui fonctionnent très bien.
3: Oui, j'ai l'impression qu'on se rapproche du mocktail, le fameux mocktail, le
4: absolument.
3: Cocktail sans alcool, quoi.
4: Absolument, tout à fait. C'est vraiment... Ce côté se faire très plaisir, avoir un moment hyper rafraîchissant, mais sans avoir l'ivresse qui pourrait aller avec.
3: Bah ouais, donc on peut se faire plaisir. Pour le coup, les enfants vont être ravis. On a une petite recette là, super top pour les enfants, pour toute la famille.
4: Alors bah du coup, pour le ginger ale, justement, on va se baser sur 3 cm de gingembre frais par personne, tranché,
3: ouais.
4: Un demi-citron et les zestes. Donc ça veut dire qu'on enlève juste la partie blanche qui est amère, parce que ça peut ruiner vos boissons.
3: Très bien.
4: 3 cuillères à soupe de sucre de canne. Et on va juste rajouter pour le sirop 2 cuillères à soupe d'eau pour fluidifier un petit peu au démarrage, faire réduire, et puis ensuite on viendra diluer dans l'eau gazeuse.
3: Gazeuse forcément ?
4: Pas forcément, vous avez le droit même de l'ajouter un jus d'ananas, c'est très sympa aussi. Donc là on repart sur le mocktail.
3: Et ben voilà, on est libre de faire ce qu'on veut. Merci beaucoup pour ces rafraîchissements, à très bientôt.
4: Avec
3: Jean.
4: Avec plaisir, à bientôt Caroline.
2: Caroline Paul et Jean Hainé qui nous régale et nous rafraîchit. Allez, la suite de Bienvenue chez vous, c'est dès maintenant sur l'application ICI.
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0: Avant de retrouver le test du jour avec Maxime Dillinger qui va nous rafraîchir lui aussi, mais ce sera à Saverne. Des envies d'évasion, Oshi prend les devants, boucle ses valises et nous lance un vibrant « Je partirai !» C'est juste après la pub ici Alsace.
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2: Dans le cadre de nos séries sur les choses que nous aimons tester aujourd'hui, Maxime Dillinger se dirige vers le port de plaisance de Saverne. Oui, c'est un vrai coin pour se sentir en vacances. Hein.
3: Le pavillon bleu, vous connaissez ? Oui, vous savez, c'est le label le plus coté en France pour les ports de plaisance. Avec des critères draconiens, environnement, biodiversité, qualité de l'eau, accueil des visiteurs. Eh bien, le port de Saverne l'a obtenu 6 fois de suite. Oui, 6 fois. Et il est le seul port d'Alsace à l'avoir. Un seul, sur toute l'Alsace. Ça méritait quand même le détour. Aujourd'hui, je teste pour vous le port de plaisance de Saverne. Et pour ça, Xavier, le capitaine, m'a donné rendez-vous au port. Alors quand j'arrive, je regarde partout. Alors j'essaie d'apercevoir une passerelle pour accéder à un bateau, avec à son bord, un type en uniforme, mais rien. Alors, je regarde et c'est à ce moment-là que je croise quelqu'un qui me demande « C'est vous, Maxime, de la radio ?» Et je dis « Oui, c'est moi. Je suis Patrick, le capitaine. » Ah, c'est donc à ce moment-là que j'ai réalisé qu'un capitaine, c'était pas juste pour un bateau. Ça pouvait être aussi pour un port. Et qu'un capitaine, ça ne portait pas obligatoirement un uniforme, comme dans le Titanic. Bref. Salut Patrick! Allez, hop là, on va aller faire le tour du proprio. Et c'est ainsi que Patrick me présente 80 emplacements pour bateaux, dont plus de 75% sont occupés par des touristes en pleine saison. Alors des bateaux de toute taille, hein, et surtout de toute nationalité. Et je repère des pavillons belges, allemands, néerlandais et une grande péniche dont l'équipage, il y a un couple hein, qui me fait coucou, coucou. Et pendant cette balade, eh bien, j'en profite pour demander à Patrick combien de plaisanciers ça représente par an. Et il me répond quand même avec une certaine fierté, 15 000 personnes qui arrivent ici hein, par les voies navigables en longeant le canal de la Marne-Rhin pour s'arrêter ici, au pied des châteaux des Rohan. Et aussi dépenser en moyenne 70 € par jour dans les commerces de la ville. Et ça, c'est clairement pas négligeable. Hein, parce que le tourisme fluvial, c'est comme dit, du slow tourisme. C'est très lent et c'est surtout très dépaysant. Hein. Et à une époque où tout le monde court partout, eh bien, naviguer à 8 km/h sur un canal, je peux vous le dire, ça ressemble presque à de la résistance. C'est ça que j'adore avec l'endroit, c'est qu'on est au cœur de la ville, mais on se croirait quand même un peu à la campagne. Et puis, il y a le moment où je réalise que je ne suis pas dans un port technique, où les visiteurs font une escale fonctionnelle comme ça, en entre-deux. Non. En fait, c'est un vrai lieu de vie. Il y a des gens qui viennent spécialement ici. Ils se rencontrent, ils papotent, ça flâne. Et puis l'été, il y a même des petits concerts. On joue à la pétanque et c'est un vrai melting pot. Il y a une dizaine de langues différentes qui se croisent ici. Une famille allemande qui prépare son départ, un couple de Belges qui cherche la laverie, une dame qui demande en anglais « Vous savez où je peux trouver la boulangerie ?» Oui, c'est par là-bas. Un véritable microcosme et il faut le dire qui se marie quand même plutôt bien avec la vie des riverains. Alors tout le monde cherche à aller plus vite en ce moment. Ouais, sauf qu'à Saverne, on vous invite à faire exactement l'inverse. Saverne City Beach, the place to be pour cet été. C'est moi qui vous le dis.
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0: Un été avec Travolta, beaucoup de danse, beaucoup de gomina et aucun moustique au générique. Hein. Allez, après les infos de 11h, nous, on va jouer pour remporter un cadeau de toute beauté. Oh non, on vous dira tout après 11h, parce que on doit aller jusqu'aux infos. Et pas besoin de frapper avant d'entrer. Chez nous, la porte est grande ouverte. Et c'est Florent Pagny qui nous fait faire le tour du propriétaire. Mais bon, ce sera après la pub. Hein.
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0: Ah bah écoutez, c'est gentil tout bien. Il paye l'apéro, Florent Pagny. C'est sympa, non? Bah justement, un verre d'eau pour moi, merci beaucoup.
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0: Merci.
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0: Merci d'être avec nous en ce samedi 27 juin, il est 11h. Les infos, Guillaume Schum, l'Alsace toujours en alerte rouge canicule aujourd'hui.
2: Oui, on va encore transpirer à grosses gouttes avec la journée la plus chaude attendue. La fin de l'alerte rouge est prévue demain soir selon Météo France. Les fortes chaleurs qui n'épargnent pas les soignants de l'hôpital de Haute-Pierre de Strasbourg. 4 salariés ont fait des malaises ces derniers jours pendant leurs heures de travail. La température dépasse les 30 degrés dans certains services. Avec cette alerte rouge canicule, il y a 2% de plus de passages aux urgences dans la région Grand Est, dans les hôpitaux, par rapport à la semaine dernière, dont 44% pour des coups de chaleur. Plusieurs établissements se sont déclarés en tension, comme les hôpitaux de Colmar, Guebwiller dans le Haut-Rhin, mais aussi à Saverne dans le Bas-Rhin. Et il n'a jamais fait aussi chaud à Strasbourg depuis le début des relevés de 1923, record historique hier avec 40 degrés donc enregistrés hier après-midi, 40,7 degrés à Haguenau selon Météo Suivi Alsace et 39,5 à Balmulhouse. Canicule qui rime aussi avec pollution à l'ozone. Les transports en commun à Strasbourg seront gratuits encore aujourd'hui pour éviter un flux trop important de voitures en ville. Même chose pour les transports Solea à Mulhouse. Le réseau Trace adapte ses horaires à Colmar. La navette Cœur de Ville est par ailleurs suspendue. Attention aussi pendant ces fortes températures. Les pompiers du Bas-Rhin alertent sur les baignades dangereuses, courants ou obstacles invisibles, profondeur inconnue, navigation. Depuis le début de cette canicule, plus d'une cinquantaine de personnes se sont noyées en France. Le dernier mort remonte à hier soir à Paris, au canal Saint-Martin. La noyade d'un homme qui était en dehors de la zone de baignade autorisée.
0: La mort d'un automobiliste ce matin dans le Haut-Rhin.
2: Oui, ça s'est passé dans le sud du département avant 9h à Holtingue sur la RD21 bis. Un homme de 52 ans est décédé. Sa voiture a percuté un arbre. Les secours ont quitté les lieux vers 9h20. Une déviation a été mise en place par Ferret et Volschwiller. Et puis, le monde du livre va mal. Plusieurs grandes librairies ont été placées en redressement judiciaire ces derniers temps, comme le Furet du Nord. Les librairies indépendantes sont aussi en souffrance, comme à Strasbourg, l'on compte près d'une trentaine de librairies indépendantes. Certaines vont mettre tout simplement la clé sous la porte. C'est le cas de la librairie Dinali. C'est une info ici à Alsace. Installée grand rue en plein centre-ville depuis 1973, elle fermera ses portes fin août. On y revient dans le journal de midi.
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2: Oui. Et attention, des records de température encore aujourd'hui.
0: Eh oui, en attendant, eh bien, sachez que c'est le soleil, hein, qui, pour l'instant, est de la partie. Mais cet après-midi, Météo France nous annonce que des nuages pourront bourgeonner avec de petites averses qui sont possibles, notamment sur les Vosges du Nord, dans le Sungo et le Jura alsacien. Et pour ces deux secteurs, quelques orages accompagnés de pluie qui sont possibles, donc. On attend de voir, bien sûr, et côté température, effectivement, ça va encore grimper, hein, 37 à 40 degrés cet après-midi en pleine, voire plus. En ce qui concerne le ressenti, c'est plus localement, hein, on nous annonce même du 41 degrés, suivant les secteurs, et 31 degrés sur les hauteurs. Donc, ben, soyez vigilants, et puis faites comme le monsieur vous a dit, hydratez-vous, même si vous n'avez pas soif.
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0: Eh, hey, dites donc, ça serait pas Your It Picks avec Annie Lennox qui vous fixe, hein, comme ça, nous promet de doux rêves. Oh, avec un regard comme ça, nous on accepte. Hein.

0: Yolitnix avec Ici Alsace. Mais là, c'est peut-être le moment de se réveiller parce qu'on a un beau rendez-vous à vous proposer.
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0: Et oui, c'est votre jeu de la mi-journée, du lundi au dimanche, le Deng, qui vous permet, en résolvant des énigmes, ça se dit ça ? En résolvant des énigmes ? C'est joli, hein ? Eh ben, de repartir avec un beau cadeau. Alors, comment ça se passe? Ben, ce sont des énigmes qui sont 100% alsaciennes, de près de loin, en lien avec notre région, que vous devez découvrir. Et pour vous aider, on vous offre des bruits, des indices. Et ensuite, c'est à vous de jouer pour tenter de découvrir un lieu, un personnage, une chose, un objet, un monument, une expression. Tout est sujet à énigmes dans le Deng. Alors, vous venez poser des questions, 03 88 25 15 15. Si je réponds non à cette question, parce que je peux répondre que par oui ou par non, si je réponds non, c'est pas grave parce que vous faites avancer le Deng. Et si je réponds oui, vous pourrez faire une proposition. Et si en plus, si cette proposition est la bonne réponse, eh ben, vous serez sélectionné pour notre grand tirage de demain et repartir avec un séjour pour deux à la Chaudière à Colroy-la-Roche. Et là, je vous vois déjà dans ce spa tranquille. Avec la totale quand même, hein, puisqu'il y a la nuit en grande suite d'exception, le dîner au restaurant gourmand Le Chêne, petit déjeuner grand buffet, accès au Nature Spa de 2500 m² avec 4 piscines, 5 saunas, 2 hammams, bain bois, peignoir et chaussons à dispo dans la chambre, il y en a pour plus de 1000 euros quand même. Ça mérite qu'on se déplace au 03 88 25 15 15. Alors où est-ce qu'on en est de notre dingue, figurez-vous? Ah ben, vous avez eu un indice qui nous a été donné par Marion Becker hier et que je vous redonne immédiatement, sans plus attendre. Cet indice, il fait comme ça.

0: Yeah, génial. Alors, qu'est-ce qu'on sait? On sait qu'on ne recherche pas un chanteur, ça c'est sûr. Mais on recherche un homme. Ah, bah c'est bien, dites donc.
1: Je suis un homme, je suis un homme. Quoi de plus naturel, ça...
0: Pardon, excusez-moi, je m'emporte. Bah, c'est... 03 88 25 15 15 pour jouer au Deng. Bah, c'est maintenant qu'il faut appeler, tout simplement. Voilà, j'ai plus rien à dire, si. Il y a Gauvin Serre qui arrive maintenant dans vos oreilles. Avec son nouveau titre. Quatre enfants plus loin. Le Deng, c'est reparti jusqu'à midi. Avec ici Alsace dans les oreilles, en douceur. Bien qu'elle...

0: Ego Vincers avec 4 enfants plus loin. À ce stade, c'est plus une ellipse temporelle, c'est carrément un monospace ici à Alsace.
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0: Et on joue ensemble, bien sûr, avec vous au 03 88 25 15 15. Et vous êtes déjà nombreux à vous jeter sur votre téléphone parce que vous êtes chez vous et vous avez bien raison de rester à la fraîche. Bonjour Martine.
3: Bonjour François, alors vous ne pouvez pas me faire plus plaisir que de passer vos Vincers.
0: Ah bon?
3: Ah oui, j'adore cet artiste, on a déjà vu deux fois en concert, on a déjà réservé pour Belfort, il y a également à Sossagne et à Mexique. Vous voyez, c'est gratuit pour lui.
0: Ah, bah dites donc, c'est magnifique.
3: Le digne héritier de Renaud.
0: Oui, c'est ça, en fait, c'est un petit peu l'enfant protégé de Renaud, hein, puisque c'est... Il est parrainé par Renaud, quelque part, on peut le dire comme
3: oui,
0: ça.
3: Oui, au début, oui. Et
0: d'ailleurs, on monte une opération avec lui. Il y aura des places à gagner pour son concert, notamment de Mutzig, au Dôme de Mutzig.
3: Oui, mais j'ai déjà repéré toutes les dates régionales. Belfort, Sossagne, Mutzig.
0: Voilà. Ah, bah dites donc, vous êtes une vraie fan, vous, hein ? On lui dira.
3: Ah oui.
0: Martine !
3: On passe un très bon moment. Et avec vous aussi, d'ailleurs.
0: Oh, c'est gentil. Merci beaucoup. C'est sympa. On va jouer avec le dengue, Martine, aussi, oui. Parce que vous êtes là pour ça, bien sûr. Alors, dites-moi.
3: Quel est donc... Alors, ma question, la suivante. C'est un homme, est-ce qu'il est vivant?
0: Non. Ce n'est pas une personne vivante que nous recherchons. C'est une très bonne question.
3: Bah, tant pis, je retenterai ma chance demain.
0: Ben voilà, et vous allez...
3: Je vous souhaite une très bonne journée. Et puis, c'est toujours un plaisir de jouer. Vous êtes une chouette radio.
0: C'est gentil tout plein, Martine. Belle journée, bon week-end et prudence.
3: Merci à vous aussi.
0: Hein?
3: Oui, moi je reste enfermée, hein. Je reste aux abris. Hein.
0: D'accord. c'est. Tout le monde aux abris.
3: Bonne journée.
0: Bonne journée, au revoir.
3: Au revoir.
0: Et bonjour Fabienne.
4: Oui, bonjour François. Bonjour.
0: Comment ça va Fabienne?
4: Ah bah ça va. Et vous, vous êtes toujours de bonne humeur. Ça fait plaisir de vous écouter dès le matin.
0: Oh, c'est gentil ça.
4: Ah oui,
0: merci.
4: Oui.
0: Merci beaucoup. Merci. Ça fait plaisir aussi de vous retrouver, bien sûr.
4: Merci.
0: Je vous en prie. Alors Fabienne, vous avez une question.
4: Oui, alors donc je complète ce que vient de dire la dame. Donc ce monsieur n'est plus vivant. Mmh. Et est-ce qu'il est né dans le Bas-Rhin?
0: Non.
4: Non.
0: Non.
4: Ah bon. Donc c'est le Haut-Rhin.
0: Ah, j'ai rien dit. J'ai rien dit.
4: Oui, mais bon, déduction, si c'est quelqu'un qui est rattaché à l'Alsace, c'est forcément un des deux départements.
0: J'entends bien ce que vous dites, mais je ne répondrai pas à votre question, Fabienne.
4: D'accord.
0: Ouais, non, mais hey, coquine, Fabienne, hein, à chaque fois, elle essaye de me tirer les verres du nez, mais vous n'y arriverez pas. Je serai intraitable, comme ce célèbre traiteur, n'est-ce pas?
4: C'est vrai. Oh. Voilà.
0: Merci Fabienne.
4: De rien.
0: Bonne journée.
4: Ça fait toujours plaisir de vous avoir.
0: À bientôt Fabienne en tout cas.
4: À bientôt.
0: Et merci de votre fidélité. Au revoir.
4: Au revoir.
0: C'est bien, on avance avec ce dengue parce qu'on sait que c'est un homme, que ce n'est pas un chanteur, qu'une personne qui n'est pas vivante et qui n'est pas née dans le Bas-Rhin. 03 88 25 15 15. Qu'est-ce qu'on attend pour faire la fête? Qu'est-ce qu'on attend pour... Ben non, on va juste faire l'amour à la machine, voilà. Non. Quel programme? Délicat, 30 degrés, surtout pas d'essorage émotionnel, s'il vous plaît. Voici Alain Souchon, ici Alsace. Passe.

0: Tintin, mais oui, c'est le dingue, c'était avec Alain Souchon, l'amour à la machine. Bon, le cœur ressort propre, mais il reste toujours une chaussette sentimentale introuvable. Hein. Ah bah, elle doit être quelque part, mais c'est pas grave. Le temps de la retrouver, après quelques pubs, et le groupe Progrès qui arrive juste ici, Alsace.
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0: Odette, tu es de saison.
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0: Elle veut pas rentrer seule. C'est pas une déclaration, c'est peut-être juste qu'elle a oublié où elle a garé la voiture. Hein. C'est tout. Ça ne va pas, moi je dis ça.
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0: Voilà, ça c'est fait et on joue ensemble. Au dingue, c'est magique, c'est merveilleux, c'est fantastique. Avec un indice qui vous a été donné, qu'on va vous redonner parce qu'on est comme ça, on est sympa comme tout. Et cet indice, il fait comme ceci.

0: sait qu'on recherche un homme qui n'est pas un chanteur, une personne qui n'est pas vivante et qui n'est pas née dans le Bas-Rhin. Bonjour Étienne.
1: Bonjour François, ça va?
0: Ça va, merci, et vous?
1: J'attends la prochaine glaciation, donc ça va, quoi.
0: D'accord. Il attend l'hiver, Étienne.
1: Voilà, c'est ça.
0: Un winter is coming.
1: Avec impatience.
0: Ah bah dites donc. Bon, moi je suis pas pressé, hein.
1: Ouais, moi, j'ai pas la chaleur, là.
0: Ben, vous inquiétez pas, demain soir, on n'en parlera plus.
1: Espérons.
0: Il fera bon. On va dire ça.
1: Espérons.
0: On va dire ça. Allez, en attendant, qu'est-ce que vous allez faire alors aujourd'hui? Rester à la maison, tranquillement?
1: Ouais, faire la marmotte, quoi. Pas très grand-chose, quoi.
0: Ah, voilà. Ben si, j'aime bien aussi faire la marmotte. J'aime bien. C'est très, très sympa, la marmotte. Un animal adorable, d'ailleurs.
1: Tout à fait.
0: S'il a sa propre journée, en plus, hein, c'est incroyable.
1: Ouais.
0: C'est incroyable.
1: Et qui hiberne en plus, alors voilà.
0: Ah, voilà. C'est mieux que de faire l'ours, hein, finalement. Parce qu'une marmotte, c'est plus sympa, quoi, ça.
1: Tout à fait.
0: Comme je le disais tout à l'heure, je dis, un ours, ça ronfle. Vous voyez, ça.
1: Oui.
0: Puis ça prend toute la place dans le lit. C'est vrai, hein.
1: Oui, c'est vrai.
0: Tiens, vraiment, ah là là, bon. Sinon, à part ça, Étienne, vous avez une question pour le Deng, peut-être?
1: Ouais. Est-ce que le Deng est un historien?
0: Ah, c'est une bonne question, ça, mais dites donc. C'est vrai qu'on peut aller sur ce terrain-là. Non, ce n'est pas un historien, mais merci d'avoir fait avancer le Deng.
1: Parfait.
0: Voilà.
1: Merci.
0: Allez, bon courage.
1: À bientôt.
0: Bon courage, Étienne, à bientôt. Au revoir. 03 88 25 15 15. Alors, hein, on avance? C'est pas un chanteur, pas une personne vivante, pas né dans le Bas-Rhin, pas un historien, mais on sait que c'est un homme. Qu'est-ce qu'on fait maintenant? Boule à facette de sortie, mais on y va piano, piano, avec les Bee Gees. On ferait mieux de danser? Oui, bon, ça c'est vous qui le dites, hein.

0: Ah bah oui, on avait oublié que c'était dans la fièvre du samedi soir, me rappelait très très logiquement le réalisateur David Darrocha. Effectivement, la fièvre du samedi soir n'a jamais aussi bien porté son nom que ce samedi caniculaire. Merci les Bee Gees de nous avoir rappelé cette triste réalité. Hein.
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0: Quand le thermomètre justement alsacien commence à cuire les bretzels directement sur le trottoir, inutile de vendre un rein pour trouver un peu de fraîcheur. On a quelques idées à vous donner. Tiens, d'abord, direction la forêt de la Robertsau. Ah oui, aux portes de Strasbourg. Des arbres, des petits cours d'eau et surtout beaucoup d'ombre. Climatisation naturelle, sans télécommande et surtout sans facture d'électricité. Dans le Barin, on file également au Hoald, niché entre 600 et 1100 mètres d'altitude. Un village qui reste agréable même lorsqu'il fait très chaud. La balade jusqu'à sa cascade de 15 mètres est gratuite. Ombragie rafraîchissante. Alors, prévoyez de bonnes chaussures pour vous y rendre plutôt que des tongs de compétition. Bah oui, on part pas en randonnée en tongs. Hein. Non, monsieur. Non, pas en tongs. Dans le Haut-Rhin, on prend aussi de la hauteur autour du lac Blanc, du lac Noir ou sur la route des Crêtes. L'accès aux balades est libre et l'air y est généralement plus respirable qu'en plaine. Alors attention toutefois, fraîcheur ne signifie pas forcément baignade autorisée. On vérifie toujours les panneaux sur place et surtout on emporte de l'eau, une gourde. Oui, même près d'une cascade, d'accord ?
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0: Et maintenant, des promesses, toujours des promesses.

0: Johnny a tout juré. Yeah. Et là maintenant, faut qu'on y aille. Merci Johnny.
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3: Et oui, en plus, à la clé, un magnifique cadeau à remporter, puisque c'est un séjour pour deux à la Chaudière à Colroy-la-Roche, qui vous fait rêver, parce que là, vous sentez tout de suite le vent frais qui souffle dans votre nuque, et qui vous dit, oh, que ça me ferait du bien. Mais pas avec l'accent. Bah non. Bonjour Françoise.
4: Bonjour François.
3: Ça va Françoise?
4: Comme tout le monde, chaudement.
3: Voilà. Et vous, dis donc, vous êtes où là?
4: Moi je suis à Ulzac.
3: D'accord, mais dans quelle pièce exactement? Parce qu'il y a un bruit incroyable là derrière vous.
4: Ah, il y a une clim. Oui.
3: Ah, mais...
4: C'est oui, pas... je suis fait comme un rat.
3: C'est une clim d'une usine, ça c'est.
4: Oh, peut-être pas, mais enfin, disons que lorsque je me trouve à la cuisine, c'est vraiment appréciable.
3: D'accord, j'imagine. D'ailleurs, on fait que du froid, hein. Pas de gâteau, oui, oui. Pas de. D'accord.
4: Ah ben non. Oui, tout à fait.
3: Alors, on sait beaucoup de choses sur Notre-Dame. On sait que c'est un homme que nous recherchons, qui n'est pas chanteur, qui n'est pas vivant, qui n'est pas né dans le Bas-Rhin, qui n'est pas un historien. Et quelle est donc votre question, chère Françoise?
4: Moi, je voudrais savoir si notre personnage était une personne avec plusieurs activités tout au long de sa vie.
3: C'est très très vaste comme programme, ça, comme question. Bah, c'est très très large.
4: Il a pu très bien avoir deux ou trois une profession principale.
3: Ah, d'accord.
4: Et puis une ou deux autres hobbies qui d'accord. ont fait qu'il est passé, je vais pas dire à la postérité, mais peut-être.
3: Ok, d'accord. Non, pas du tout. Pas du tout.
4: Ah,
3: comme
4: bah,
3: ça,
4: je suis déçue.
3: Ah, bah, j'imagine. En plus de la chaleur, ah, vous oui. êtes déçue.
4: Oh, bah écoutez, la chaleur, c'est pour tout le monde. Hein. Ça, on partage.
3: Voilà, c'est gentil.
4: Pas de problème.
3: C'est gentil, je vous en laisse un. Il y en a un peu plus, je vous le laisse hein, quand même.
4: D'accord, super. Bon week-end.
3: À vous aussi.
4: Merci de votre accueil, François.
3: À bientôt. Au revoir.
4: Au revoir. Merci.
3: 03 88 25 15 15. Non, notre personnage, homme, n'a pas eu plusieurs activités. Je dis n'a pas eu, puisqu'on sait qu'elle n'est pas vivante. Donc, voilà, on peut le dire comme ça. Pas plusieurs activités, voilà. Ça, c'est noté. Mais quel est donc ce dingue? Bah, c'est à vous de nous le dire. 03 88 25 15 15. Vous avez déjà eu un indice. Alors, vous êtes trop gourmand. Vous jouez avec nous au 03 88 25 15 15. Et juste après la pub, on va essayer de toucher la lune. Regardez, ça me rappelle cette phase de Confucius. Quand le sage montre la lune, l'idiot regarde le doigt. Et Christophe Maé, lui, la chante, la lune.
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0: lune.
1: Bah oui, hein, il le chante si bien, Christophe Maé, la lune, c'est romantique, mais nettement moins pratique à emballer qu'un bouquet de fleurs quand même. Hein. Alors, contentez-vous du bouquet de fleurs.
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1: Vous êtes auditeur, auditrice d'Ici Alsace, vous vivez en Alsace, vous pouvez jouer au dengue. Par contre, pour les autres, c'est pas la peine de nous appeler au 03 88 25 15 15, je suis désolé. Mais cette fois-ci, la règle est très claire. Surtout quand on voit le cadeau qui a gagné, je suis désolé. À nos amis, le voisin, Laurent. Ben non. On joue au dengue au 03 88 25 15 15, qu'on soit du Haut-Rhin ou du Bas-Rhin, uniquement. Avec un premier indice qui vous a été donné et qui fait comme ceci.

Ah voilà, vous le savez tout maintenant, 03 88 25 15 15, c'est un homme que nous recherchons qui n'est pas chanteur, qui n'est pas vivant, qui n'est pas né dans le Bas-Rhin, qui n'est pas historien et qui n'a pas eu plusieurs activités dans sa vie. 03 88 25 15 15, c'est le dingue et c'est jusqu'à midi. Qu'est-ce que vous dites, madame? Vous voulez chanter? Vous voulez chanter quoi? Un truc. Bon, bah allez-y alors. Strong.

0: c'est beau, hein. Allez, les Fugees avec Killing Me Softly de Roberta Flack, s'il vous plaît. On est toujours vivant, rassurez-vous, mais vocalement complètement désarmé. Quelle belle version. Merci les Fugees.
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0: Et bonjour Alain.
3: Bonjour.
0: Ça va bien Alain?
3: Ça va bien. Bon. Bon. Comme tout le monde.
0: Vous habitez où?
3: À Zessing, ouais, dans le Sungo, sud de l'Alsace.
0: Mais vous avez une maison secondaire à
3: Lyonville.
0: Voilà. Donc c'est votre domicile qu'on veut connaître, Alain. C'est pas votre...
3: Oui, bah,
0: c'est...
3: Ah, d'accord.
0: Vous avez... À moins que vous ayez une piscine dans votre maison secondaire.
3: Ah non, non, non, malheureusement
0: d'accord.
3: Pas.
0: Ah bah allez, on laisse tomber. Au revoir, Alain. C'est la denrée rare.
3: Oui, en effet, ouais.
0: Voilà, bah oui. Qu'est-ce que vous faites, Alain, ce week-end?
3: Ben, ce week-end, je vais démonter des meubles à la maison pour les remonter à la résidence secondaire.
0: D'accord, c'est super comme activité, ça. C'est génial.
3: Ben, je vais commencer par les meubles de la cave. Il fera plus frais, donc voilà. Voilà, je serai à l'abri des grosses chaleurs.
0: Très bien, bonne idée. Très, très bonne idée. Et en attendant, vous avez envie de jouer au dingue.
3: Oui.
0: Bon, eh ben, je vous écoute pour votre question, Alain.
3: Alors ma question était la suivante, est-ce que le personnage qu'on recherche exerçait un métier scientifique?
0: En fait, est-ce qu'il c'était un est-ce que c'était un scientifique, c'est ça en fait? Hein?
3: OK.
0: C'est ça, bien. Non, c'est ça votre question en fait. Parce
3: oui,
0: que un métier quand on exerce un métier scientifique, c'est qu'on est soi-même scientifique, j'imagine.
3: Normalement, oui.
0: Ah, c'est la logique voudrait que imaginez un scientifique qui fait des pizzas par exemple, c'est pas non, c'est bon.
3: Ah, il peut, hein, sur son temps libre.
0: Oui, enfin, il y a des chefs, en plus je raconte n'importe quoi, parce qu'il y a des chefs, c'est un petit peu des scientifiques quand ils font de la cuisine moléculaire. Hein, donc,
3: exactement.
0: Voilà. Non, ce n'est pas un scientifique, Alain.
3: D'accord, bon, ben on aura fait avancer le schmilblick.
0: Mais absolument, et surtout, bon courage à vous, bon démontage, et bon montage.
3: Merci.
0: À bientôt, Alain.
3: Merci, bon week-end, à bientôt.
0: Au revoir. Bonjour Thierry.
4: Bonjour.
0: À Elkirch, Raffelstaden.
4: Tout à fait.
0: Super. Qu'est-ce que vous faites, vous, Thierry?
4: Aujourd'hui, rien.
0: Ouais.
4: C'est trop chaud.
0: Ouais, je sais. Hein? Surtout pas un footing, surtout pas couper du bois. Non, ça sert à rien. Ça...
4: Non. C'est vraiment repos maximal.
0: Voilà. Le moins de mouvement possible, histoire de ne pas suer. Voilà, c'est ça.
4: Exactement.
0: Bon. Bah, vous le faites très bien, Thierry. Bravo. En attendant, petite question concernant notre dingue. On sait que c'est un homme. Ce n'est pas un chanteur, qui n'est pas vivant, qui n'est pas né dans le Bas-Rhin. Ce n'est pas un historien. Il n'a pas eu plusieurs activités. On vient de l'apprendre aussi qu'il n'est pas un scientifique. Dites-moi tout, Thierry.
4: Alors, est-ce que le personnage était militaire?
0: Ça, voilà, c'est une très très bonne question, vous voyez. Parce que c'est, on va sur tous les terrains comme ça, pour faire des manœuvres. Non, ce n'était pas un militaire.
4: Voilà, dommage.
0: Oui, mais vous faites avancer le dingue, d'un grand pas.
4: C'est ça, et oui, tout à fait.
0: Je suis ravi. Bonne journée en tout cas, et surtout, faites ce que vous avez dit que vous alliez faire, c'est-à-dire à rien.
4: Ouais, rien.
0: À bientôt Thierry.
4: Allez, à bientôt.
0: Au revoir. Allez, petit récapitulatif sur les indices qui vous ont été donnés pour découvrir notre dingue avant de se donner rendez-vous demain entre 11h et midi pour continuer de jouer avec ce premier indice.

0: après la pub, en tout cas, avec Ici Alsace. C'est avant de se donner rendez-vous demain entre 11h et midi pour la suite du dingue. Et ben après la pub, Les choses de la vie, qui n'était pas qu'un film avec Michel Piccoli, mais également une chanson d'Eros Ramazzotti.
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0: Ah. Ah bah ça te donne envie de manger une pizza moi tiens. Cosa della vita, c'était Eros Ramazzotti. Merci monsieur.
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0: Et merci d'être avec nous ce samedi 27 juin et bon appétit à tous, il est midi. Les infos, Guillaume Schum, l'Alsace toujours en alerte rouge canicule aujourd'hui.
2: Et la journée la plus chaude est attendue aujourd'hui en Alsace. La prudence est de mise. La fin de l'alerte rouge est prévue demain soir à 22h selon Météo France. Toutes les manifestations sportives sont annulées ce week-end par arrêté préfectoral. Annulation aussi de nombreux festivals, de moments festifs. Beaucoup d'organisateurs ont renoncé, comme la fête de la Bretzel à Grèzevillers près de Molsheim. Séverine Crer est membre du comité de Grèzevillers en fête. Elle espère se faire rembourser par un maximum de fournisseurs.
3: Le camion frigo-congélateur qui était dans les 500 euros, tout ce qui est structure gonflable, c'était 1700 euros. Tout ce qui est donc repas, enfin tout ce qui est marchandises alimentaires, l'avantage, c'est comme on l'a pris très tôt à décision, c'était pas encore fabriqué, donc on pouvait encore l'annuler, on va dire. Après, tout ce qui était village des brasseurs, tous les brasseurs ont déjà payé leur inscription, donc là, il faut qu'on les rembourse. Mais disons, tout ça, c'est des gens qui avaient déjà réservé depuis le mois de février-mars, qui voulaient vraiment venir, mais qui sont très conciliants et qui comprennent très bien qu'on annule aussi, quoi. C'est sûr que c'est pas évident de notre côté. C'était une décision très compliquée à prendre, hein, parce qu'on a quand même effectivement depuis 6 mois où on se voit tous les mois le comité. Du coup, là, du jour au lendemain, c'était un défi, c'est tout ça.
2: Il a été impossible pour les organisateurs de la fête de la Bretzel de reporter l'événement. La prochaine fête, ce sera en juin 2027. À noter que Minéral EGM, organisé ce week-end à Sainte-Marie-aux-Mines, fermera à 15h cet après-midi, horaire habituel pour demain dimanche. Avec cette alerte rouge canicule, il y a 2% de plus de passages aux urgences dans la région Grand Est par rapport à la semaine dernière, dont 44% pour des coups de chaleur, 3% en plus aussi pour les personnes de plus de 75 ans. Plusieurs établissements se sont déclarés en tension, comme les hôpitaux de Colmar, Guebwiller dans le Haut-Rhin, mais aussi à Saverne dans le Bas-Rhin. Et il n'a jamais fait aussi chaud à Strasbourg depuis le début des relevés en 1923. Record historique hier après-midi avec 40 degrés enregistrés, 40,7 degrés à Haguenau, selon Météo suivi Alsace, et 39,5 à Balmulhouse. On est au seuil d'alerte niveau 3 en Alsace de pollution à l'ozone aujourd'hui. La vitesse doit être réduite sur les réseaux routiers. Et les transports en commun sont gratuits à Strasbourg et Mulhouse.
0: La mort d'un automobiliste ce matin dans le Haut-Rhin.
2: Mais ça s'est passé dans le sud du département avant 9h à Holting sur la RD21 bis. Un homme de 52 ans est décédé, sa voiture a percuté un arbre. Les secours ont quitté les lieux vers 9h20. Une déviation a été mise en place par Ferrette et Volschwiller. Le monde du livre va mal, les librairies indépendantes sont en souffrance à Strasbourg où l'on compte près d'une trentaine de librairies indépendantes. Certaines vont mettre la clé sous la porte. C'est le cas à la librairie d'Inali, c'est une info ici à Alsace, installée grand rue en plein centre-ville depuis 1973. Jennifer Gupf est la co-gérante.
4: C'était une décision extrêmement dure à prendre. Moi, je vous cache pas que ça fait quand même plusieurs mois que je suis suivie très près au niveau psychologique par mes médecins, tout simplement parce que, on le dit, hein, la librairie est très résiliente. Si on est toujours là, malgré ces années de vaches maigres, c'est parce qu'on a accepté de prendre énormément sur nous, en termes de temps, en termes de revenus, mais c'est aussi parce qu'en fait, on a des valeurs, on croit énormément aux livres. Donc oui, c'est un crève-cœur, c'est quelque chose d'extrêmement douloureux. Là, aujourd'hui, ce qui m'attriste particulièrement, c'est le sort de nos salariés, de nos libraires, qui sont des personnes incroyables, qui sont très compétentes et qui vont avoir énormément de difficultés à retrouver un emploi dans les prochains mois.
2: Jennifer Gupf, la co-gérante de la librairie indépendante d'Inali à Strasbourg, elle doit fermer ses portes le 31 août. Elle était au micro ici à Alsace, d'Heidi Soupol. Et puis le water polo avec le match retour de la finale du championnat de France entre la Team Strasbourg et Marseille à Marseille. Marseille qui s'est imposé 20-7 au match aller.
0: Ça vous fait rire?
2: Oui, ça me fait rire.
0: Parce que, n'empêche que vous vous retrouveriez devant un joueur de water polo, vous feriez moins le fier, je vous le dis, moi. Pour au moins 2 mètres, hein, c'est du beau gabarit. Ah oui, c'est des beaux gabarits. Hein, c'est...
2: Ok.
0: Attention.
2: Pas de problème.
0: Ce petit canaillou va...
2: Allons-y pour la météo, il va être
0: alors du soleil,
2: chaud,
0: du soleil, encore du soleil, et on devrait avoir des nuages et un peu plus, qui seront un peu plus nombreux cet après-midi, notamment sur les hauteurs, avec des orages accompagnés de pluie qui sont possibles là-haut. Côté température, ben oui, 37 à 40 degrés en pleine attendue cet après-midi, et 31 degrés sur les crêtes. Bon ben, marchez à l'ombre, hydratez-vous, belle journée à vous, et surtout, passez un excellent week-end avec Ici Alsace dans les oreilles.
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7: Bonjour, merci d'avoir choisi votre radio ici. C'est Willy vient déjeuner chez vous, numéro 1065.
8: Oh là là, Piloche.
7: Bonjour la tribu.
8: Bonjour.
7: Alors, qui est là aujourd'hui? Nicolas Malabeuf, mon bon Nicolas, bonjour.
8: Bonjour Willy, bonjour tout le monde.
7: Notre enfant de la télé, bien sûr, et Fabien et mon autre geek. Bonjour mon Fabinou.
8: Bonjour Willy, bonjour à tous.
7: Et bienvenue à tous. Alors, si vous nous écoutez aujourd'hui, c'est que vous êtes vivants.
8: Ah, bravo. Félicitations.
7: Vous avez survécu à la plus grosse canicule de tous les temps. Eh bien, bravo. Voilà.
8: Bravo.
7: Vous êtes les meilleurs, c'est pour ça qu'on vous aime. Alors, pour vous récompenser, voici un numéro tout frais de votre grand talk show du week-end. Ici, c'est la version originale. Méfiez-vous.
8: Ah oui, parce qu'il y a des copies qui traînent.
7: Attention, ici, c'est la vraie de vraie. Ici, on apprend avec nos invités, on se détend avec nos chroniques. C'est unique, comme vous. Alors, voici les dossiers du jour. Dans un instant, pourquoi a-t-on eu la sensation que la France, pendant cette canicule, a été un peu aux fraises? Train supprimé, école fermée, bus, métro surchauffé. On est même venu aux mains. On en est venu aux mains pour acheter des ventilateurs, dis donc. Alors la France est-elle prête à faire face à des canicules qu'on nous dit de plus en plus nombreuses? La réponse dans une minute. Et à 12h30, si vous portez des lentilles, les lentilles de contact. Attention, danger. Chaque été, des millions de Français se baignent avec leurs lentilles dans la piscine, dans la mer, dans un parc aquatique. Oui, mais ce n'est pas sans risque. L'eau est l'ennemi du porteur de lentilles. On va en parler ensemble dans 20 minutes. Et bien sûr, vous le savez, on fait cette émission ensemble.
8: Ah bah oui.
7: D'abord sur le groupe Facebook.
8: Si vous nous aimez, vous allez sur Facebook.
7: Bien sûr qu'on nous aime.
8: Vous tapez Youpi la vie avec Willy Rovelli. Vous tombez sur nous, vous avez la parole. Avec cette canicule, avez-vous des astuces fraîcheurs?
7: Nous avons
8: déjà beaucoup de messages.
7: Alors,
8: oui. Jeanne, elle met des draps blancs humides à ses fenêtres. Et Nicole, elle humidifie des serviettes de toilette qu'elle met sur son corps.
9: Je fais pareil.
7: C'est pas vrai.
9: Gants de toilette.
8: Tu vis avec Nicole, peut-être.
9: Nu.
7: Il faut beaucoup de gants de toilette parce que tu as. Non, mais tu as un corps.
9: Oui, je suis très grand.
7: Voilà,
9: je voulais dire.
8: Il est large. Donc continue à réagir, c'est complètement gratuit. Le groupe Facebook, c'est Youpi la vie avec Willy Rovelli.
7: Et ben là, et puis sinon, il y a le numéro aussi, 0810 055 056. Appelez-nous, moi je préfère que vous nous appeliez parce que j'aime bien discuter avec vous. C'est la libre antenne du week-end, 0810 055 056. Et on part avec quoi? Avec un gant de toilette de Nicole. Colème à la bœuf quand vous passez à l'antenne.
9: Sale.
7: Ce serait pas mal,
9: sale.
7: Ça, non?
9: Et non, elle est en chaleur, elle sue. C'est notre carte carburant qui vaut 100 euros et elle est pour vous demain.
7: Je croyais que tu parlais d'une collègue.
9: Non.
7: J'ai peur.
9: Aussi, mais.
7: C'est bon, quand même, on parle pas comme ça.
8: Ah, c'est collègue.
7: Bon, quand même. Très bien. On a tout dit.
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7: Allez, ouvrons notre premier dossier. Bonjour Laurent Capelletti.
10: Bonjour Willy.
7: Bienvenue ici mon cher Laurent, vous êtes économiste. Alors d'abord, première question et sans doute la plus importante de cet entretien. Capelletti, c'est italien?
10: Oui, tout à fait.
7: Bravo.
10: Castiglione-Fiorentino.
7: Oh là là là là, bravo. Bah, donc vous êtes un excellent économiste. Alors c'est pour ça que je vous appelle. Alors cette semaine, mon cher Laurent, la France a connu une canicule longue, difficile, très forte, sans doute un apéritif de ce qui nous attend dans les années à venir. Et on a eu l'impression, Laurent, que parfois, la France subissait, qu'elle n'était pas préparée. Les écoles qui ferment, des trains à l'arrêt, des transports en commun défaillants. Voilà, on n'est pas prêt.
10: Alors globalement, on a fait des progrès quand on regarde avec 1976 et puis 2003, les derniers épisodes caniculaires. Mais on est un peu à la traîne.
7: Ouais.
10: Pour le voir, il suffit de regarder. En fait, tout ce que vous citez, les non-productions, les défauts de qualité, etc. Ça s'appelle des coûts cachés.
7: Ouais.
10: Ils ont été évalués à 50 milliards par an. C'est le coût d'une canicule, voilà.
7: Voilà, le coût d'une canicule, 50 milliards.
10: Voilà, une canicule, 50 milliards. Et quand on fait la somme, en fait, des investissements pour prévenir des canicules, on est juste autour de 2 milliards, vous voyez. Ouais. Donc, il y a beaucoup de marge encore. Et effectivement, on est en retard. Mais il y a des prises de conscience. C'est ça qui est optimiste, en fait.
7: Voilà, moi, je sais pas, regardez, on a des COP, des traités, des textes signés à tout va, des protocoles, des lois de lutte contre le réchauffement, des stratégies bas carbone. Bon, bref, voilà. Mais on a rien, on a l'impression qu'il y a rien. Enfin, c'est quoi? On n'est pas prêt. Elle est où, l'action publique, dans tout ça? Je comprends pas bien, en fait.
10: Alors, en fait, si vous voulez, pour agir, en fait, alors déjà, premièrement, il faut passer sur une adaptation, une logique d'adaptation aux canicules. Ah. Pendant longtemps, on est resté, soit c'est la lutte contre, avec un certain, on va dire, parfois intégrisme écologique, ou de l'autre, un déni, c'est-à-dire ça n'existe pas, donc il faut rien faire, etc. Ça, c'est les populistes façon Trump, si vous voulez. Et donc, du coup, il y a plein de choses, en fait. Soit on a voulu les faire, mais les Français n'en ont pas voulu. Par exemple, tout ce qui concernait, en fait, vous savez, la rénovation des bâtiments pour les gaz à effet de serre, et on ne peut pas les louer si on n'a pas une note correcte. Là, on est obligé de faire machine arrière, parce qu'en fait, du coup, les gens ne louent plus, et donc ça provoque des mal logements, c'est-à-dire les gens ne peuvent plus accéder au logement. En fait, quand on regarde les trois grandes zones sur lesquelles on est en retard, et alors c'est l'État, les entreprises et les collectivités qui doivent agir. Il y a le bâtiment en général, voilà, effectivement, alors surtout en termes d'isolation, et puis également dans les lieux où on en a besoin de climatisation. Ouais. Deuxièmement, en fait, ce sont les hôpitaux.
7: Ouais.
10: Vous avez vu, il y a eu des reportages montrant que, y compris dans des services maternité, il fait 40 degrés, enfin, c'est l'enfer. Et puis, troisièmement, d'une façon générale, les villes. Il y a des progrès qui ont été faits, mais sur la renaturation, sur les îlots de fraîcheur, etc., on a pris du retard. Alors, on a pris du retard par rapport à des pays qui sont très bons là-dessus. Les champions d'Europe, c'est les Pays-Bas.
7: Pays-Bas,
10: donc, Danemark, bâtiment, Suède.
7: Bâtiments, voilà. Les hôpitaux, les villes. Après, en revanche, alors je ne sais pas si on doit, voilà, si on doit s'en féliciter. Bon, si, on s'en félicite. Mais en revanche, on est bon dans l'urgence. Ça, on est bon pour ça.
5: On arrive à gérer.
7: On arrive toujours à gérer à chaque fois. C'est toujours un peu miraculeux. Alors, d'ailleurs, on en profite pour féliciter ceux qui bossent pour nous. Là,
10: C'est là où on a fait des gros progrès, c'est en réactivité.
7: Ouais.
10: En 2003, je vous le rappelle, Willy, il y avait eu un surcroît de décès de entre 15 000 et 20 000 personnes âgées.
7: C'est ça.
10: Donc, semble-t-il, et fort heureusement, on n'a pas connu ça là, grâce au plan effectivement d'urgence mis en place, grâce aussi à l'apprentissage. On voit les personnes âgées, en fait, qui se vaporisent, qui se protègent, etc. Les médecins ont été formés également sur la question, parce qu'il y a des troubles particuliers. Donc, on va dire que sur la réactivité, effectivement, d'énormes progrès. En revanche, sur la prévention, c'est-à-dire, en fait, les investissements à faire que je viens de citer.
7: Ouais,
10: là on a du retard.
7: Ouais.
10: Mais la bonne nouvelle, semble-t-il, ça vous a pas échappé, Willy, c'est que tout le monde semble progresser. C'est-à-dire que, d'un côté, on a, y compris l'extrême droite, qui dit, il y a des canicules, faut faire quelque chose. Et de l'autre, les écolos qui disent, c'est vrai que la clim,
7: finalement,
10: au moins pour les personnes fragiles, voilà.
7: Ça peut être
10: Donc, je reste optimiste. Mais l'effort reste à faire, de prévention. Voilà,
7: prévention. Et juste en un mot, vraiment en un mot, Laurent, ça coûte cher pour l'économie d'un pays, là, une semaine de canicule comme celle-là? Parce qu'on, est-ce qu'on a moins bossé?
8: Oui, on est moins productif.
10: Alors, tout à fait. Alors là, c'est des résultats scientifiques. En fait, c'est entre 10 à 50% sur des métiers très exposés, BTP, services en terrasse, etc., de productivité en moins. Donc, mis bout à bout, sur un an, ça fait 50 milliards d'euros.
7: Voilà, quand même,
10: c'est le coût caché de gagner plus.
7: C'est ce que vous nous disiez tout à l'heure. Voilà. Donc, les 50 milliards, effectivement. Merci infiniment, Laurent Cappelletti, d'être passé nous voir. Et bravo d'être italien et économiste. Il est aussi économiste. Bon, c'est moins moins important.
8: C'est un détail.
7: Il est italien, c'est ça qui est mieux.
10: Voilà. Et je suis au Conservatoire National des Arts et Métiers en plus.
7: En plus, là, c'est l'italien haut de gamme.
8: Un peu le melon, quand même.
7: Grazie mille, Laurent. Merci beaucoup. Passez un bon week-end.
10: Allez, bon courage.
7: Voilà, au revoir, au revoir. Et donc, voilà, et on embrasse et on félicite tous ceux qui bossent, qui ont bossé dans les hôpitaux, les écoles, les transports aussi. C'était une galère, mais il y a des gens derrière qui bossent. Donc, bravo. Et les pompiers, exactement. On parle de quoi avec toi dans un instant, mon beau Fabinou.
8: L'actu web spécial canicule. Les internautes ont des astuces un peu folles pour lutter contre cette chaleur. Explication dans un instant.
7: Merci infiniment.
8: Buvez, hein. Buvez-vous. Hein.
7: Oui, moi je.
8: Parce que vous n'êtes pas tout jeune. Moi, je prends soin de vous. Je prends soin de vous.
7: Oui, ça va.
8: Buvez.
7: Tu aimes Philippe Lafontaine avec Cœur de loup.
8: Lafontaine pour la canicule.

0: Cœur de loup avec Philippe. C'est quoi un cœur de loup? C'est quoi cœur de loup?
1: Alors là,
0: cœur d'artichaut.
2: Alors vous demandez ça à nous.
0: Oui, c'est vrai, vous êtes tellement.
1: On n'a pas fait des meilleurs.
0: C'est pas possible de travailler avec une bande de braquettes. Purée, mais. Et toi, Nicolas, tu as vu le loup? Tu vois
1: non, bah, la louve.
0: La louve, tu as vu la louve récemment? J'ai l'impression que ça fait un petit
1: pas,
0: moment que non. Il et il va falloir qu'on se penche sur ce dossier juste après ce jingle.
1: C'est l'été, là.
0: Alors,
3: j'ai toute sa tribu.
2: Il met des gants de toilette sur son corps.
0: Oh là là, mon Dieu, mon Dieu. Fabien Hémou, alors allez. Notre geek, il est 12h18, alors...
2: Il est l'heure de la mise à jour, toute l'actu web de la semaine. Le sujet le plus commenté sur les réseaux sociaux, c'est la canicule. T'as raison mon patoche, il fait très chaud. Et pour vaincre cette chaleur, un homme à Orléans a baissé son pantalon à la terrasse d'un bar.
0: Ça c'est bien, c'est la base.
2: Une photo a même été prise et partagée sur les réseaux sociaux. Même il est arrivé en jean, il a dit il fait trop chaud, bim,
0: bah oui.
2: Il a baissé le pantalon, il a bu sa binouze tranquillement.
4: Oh, oui, c'est vrai. Il fait chaud.
2: Il est en boucle, mon patoche. Sur TikTok, j'ai trouvé un internaute qui a posté des petites astuces pour se rafraîchir. Écoutez ce que vous devez faire de votre paire de chaussettes et de votre d'oreiller en cette période de grande chaleur.
5: Trois astuces pour dormir au frais sans clim. 1. Tu devrais dormir avec des chaussettes. Ça peut paraître fou, sauf si tu les as mises préalablement au congélateur. Pareil pour la tête d'oreiller. Bah, si t'as assez de place, tu peux carrément mettre l'oreiller entier dans le congélateur.
2: Oui, voilà. Alors, si vous avez un très très grand congélo, dormez dedans. Dormez dedans. Voilà. Ou foutez le lit dedans. Voilà, idée givrée, mais rafraîchissante. On a compris, Patoche, Avec cette chaleur, un Parisien a tenté la cuisson de l'œuf canicule. La recette est très simple. Vous laissez une poêle en plein soleil, température extérieure minimum 40 degrés. Quand la poêle est bien chaude, vous pouvez commencer la cuisson de votre œuf.
6: J'ai laissé cette poêle en plein soleil. En ce moment, c'est la canicule. Et regardez ce qui se passe si je mets un œuf là.
2: Regardez-là. L'œuf cuit.
1: Ça marche, ça crépite.
6: Demain, j'ai prévu de tester avec un steak haché pour voir si ça fonctionne.
2: Et bien, il a fait cuire un steak haché congelé. Ça a fonctionné. Il a même réussi à faire des pop-corns.
6: Ok, les gars, le maïs en grain, il est juste ici. La poêle laissée en plein soleil, c'est juste là. La canicule, juste au-dessus. Gros big up à elle. C'est parti, messieurs, dames. On fait du pop-corn. Allez, et là, faut que ça marche. Oh putain. Oh putain, ça fonctionne,
1: ça pète.
0: Oh là là,
1: l'économie.
2: Et on a beau dire, mais le réchauffement climatique, c'est génial. Plus besoin d'électricité ni de gaz pour faire la cuisine. Merci qui? Merci la canicule. Je crois que... Non mais là, ça tape.
1: On a compris.
2: Il a pris un coup de chaud, mon Patrick, je crois. Toujours dans l'actu canicule, on a vu cette semaine un internaute de Moulins, dans l'Allier, transformer son balcon en piscine. Il a mis une bâche sur tout son balcon et à l'aide d'un tuyau d'arrosage, il a créé donc une piscine. La vidéo a fait le buzz, mais après plusieurs vérifications, en fait, cette vidéo est fausse. La vidéo a été créée par une intelligence artificielle. En revanche, l'internaute Théo Lavabo a créé une chanson et franchement, ça, ce n'est pas une IA. Dommage. C'est Théo Lavabo, voilà. Faut mettre une casquette car ça tape. Hein. D'ailleurs, il me tape sur le système, on peut arrêter. On termine l'actu web par l'annonce du ministre de l'Éducation nationale. Une annonce qui a bien fait marrer les internautes.
7: Non, je n'ai pas de climatisation au bureau, ni climatiseur, ni ventilateur. Je considère que j'en aurai un le jour où tout le monde en aura un. Et tant que ce ne sera pas le cas, je resterai avec mes 35 à 38 degrés quotidiens.
2: Le ministre de l'Éducation nationale n'a pas de clim dans son bureau et c'est normal. Vous savez comment il s'appelle?
1: Geoffrey.
2: Édouard Geoffrey. Allez, pas mal ça. Allez, on termine avec une devinette que j'ai vue sur Twitter. En cette période de chaleur, quelle est la différence entre nos hommes politiques et des ventilos? Aucune, les deux brassent beaucoup d'air. Allez, voilà, c'est
1: pas ça. Dénonce dans cette émission.
0: Ça dénonce.
2: Les pieds dans le plat.
0: Ah non, on n'a pas peur des représailles. On est comme ça.
2: Moi, je prends.
0: Dis donc, t'es venu avec Fleur, toi, aujourd'hui.
2: Oui,
0: Fleur, non, c'est la chérie. C'est la chérie de Fabien. Alors, Fleur, elle est venue, mais avec sa chef.
2: Avec sa chef. Elle voulait vous découvrir.
0: Qui, la dame là-bas, c'est la chef de Fleur?
2: Oui, c'est la chef de Fleur.
0: T'es chef, toi. Viens là, va faire le tour. Tu viens nous voir, là. Viens, fais le tour. Tu vas venir en studio. On va parler à une chef. J'ai jamais parlé à une chef. Nous, on fait ce qu'on veut. Vous avez remarqué on n'a pas de chef le week-end.
2: Ah
0: on fait tout ce qu'on
2: veut. Ils sont tous en week-end.
0: Merci beaucoup. Mettez un jingle. Allez, mettez ce jingle là.
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0: ah, c'est la chef.
8: Week-end.
0: Mets-toi là-bas.
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0: Qui est là? Laetitia. Ça va, Laetitia?
10: Oui, bonjour, oui. Bonjour.
0: Ça va, ma Laetitia?
10: Ah, ben oui, je suis au frais.
0: Ah, t'es au frais. T'as la clim à la maison?
10: Non, j'ai juste un ventilo.
0: Un ventilo.
2: Bon, ça fonctionne.
0: Tu nous appelles d'où, ma Laetitia?
10: De Montgivray. C'est dans l'Indre.
0: Dans l'Indre, il fait encore chaud là-bas aujourd'hui ou ça commence à aller? Ah ouais, bon.
10: Non, il fait encore très chaud.
0: Il fait encore très chaud. Bon, allez, courage, courage. Comment ça s'est passé cette semaine? T'as bossé un peu au ralenti? T'as dormi? Comment ça s'est passé là?
10: J'ai bossé, fais du transport scolaire, donc...
2: Ça chauffe dans les...
0: Et le car, il est bien ou il est bof?
10: Alors moi, j'ai de la chance, j'ai un car qui est climatisé.
0: Ah.
10: Je pense très fort à mes collègues qui n'en ont pas.
0: Bah ouais.
10: Donc, vous dire que j'ai été peut-être bien avantagée par rapport à ce coup-là.
0: Donc tu as la clim, donc tu es de droite alors, hein, c'est ça hein, Laetitia, parce que je rappelle que si on aime la clim, on est de droite.
2: Oui, c'est ça.
0: Quand on n'aime pas, on est de gauche. Donc Laetitia de droite, mais c'est très bien, il n'y a aucun souci, on ne juge pas Laetitia. Donc très bien, donc ça s'est bien passé. Tiens, comment tu t'appelles la chef? La chef de Fleurel. Attends, bouge pas Laetitia, hein, j'ai quelqu'un sur la ligne 2. Comment tu t'appelles la chef?
3: Claire.
0: Claire, tu es la chef de Fleur, la chérie de Fabien. Vous suivez Laetitia, tu suis Laetitia?
10: Oui, bon. Oui.
0: Comment ça s'est passé au boulot? Chef de quoi d'ailleurs?
3: Tu dois faire pharmacovigilance.
0: Ah, oh là là, pharmacovigilance. Ah, le Doliprane, c'est toi. J'adore le Doliprane. Et alors, quand on veut chaud, est-ce que t'étais... un peu comme ça avec les ouvriers, un peu strict ou t'étais un peu cool cette semaine, la chef?
3: Cette semaine, je suis allée sur site tous les jours parce qu'il y avait la clim.
2: Ah oui,
0: voilà. Et ils n'ont jamais autant vu la chef que cette semaine. Ah bah très bien. Bon, et donc Laetitia, toi ça va, t'as pu bosser correctement puisque, comme tu vois là, et on embrasse évidemment tous ceux qui ont bossé, tous ceux qui bossent cette semaine un petit peu partout parce que parfois dans
2: c'est
0: des
2: compliqué.
0: Conditions compliquées. On t'embrasse fort, Maliti, merci d'être passée. Hein.
10: Et de rien, bon courage quand même.
0: Ciao, ciao, ma belle. Et tu repars avec...
2: Et pour te rafraîchir, tu repars avec ta carte carburant, la sélection en tout cas.
0: Voilà, merci beaucoup. Est-ce que tu aimes la chef? Est-ce que tu aimes Marine, la chef?
2: Marine.
0: Bah dis oui,
2: Marine Le Pen. Hein,
0: pas Marine
2: chanteuse,
0: Le Pen.
2: La chanteuse, la chanteuse.
0: Ah, c'est pas possible. La chanteuse. Tu aimes la chanteuse?
3: Oui.
2: On l'adore.
0: Voilà, voici Escroc. Alors ça, après, c'est peut-être...
2: Ça, c'est vous, ça. Ça, c'est vous, Julie.

0: Laurent avec Escroc.
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0: Allez, vous le savez, le samedi, j'aime vous présenter un invité pas banal, parce qu'on aime vous présenter des invités pas banaux. Et cet invité pas banal du samedi, c'est Raphaël Leroy. Bonjour Raphaël.
3: Bonjour, bonjour à tous.
0: Bonjour. Salut. Tout seul, bienvenue ici. Alors nous, très régulièrement, voilà, on aime bien mettre en avant les forces vives de la nation pour la leur jeunesse. Filer un petit coup de main à la jeunesse, puisque Raphaël, vous êtes le cofondateur de Sobre, c'est ça ?
3: C'est bien moi, c'est Sobre.
0: Sobre, voilà, Sobre, exactement, ouais, la marque Sobre. Et de quoi s'agit-il alors, mon cher Raphaël ?
3: Alors, ça va pas être le plus original, c'est une marque de vêtements que j'ai créée il y a maintenant, on a commencé ce projet il y a 8 mois, et là ça fait 1 mois, allez, 2-3 semaines que ça a vraiment, que ça a vraiment pris de l'ampleur, on va dire.
0: C'est qui on ?
3: On est deux, j'ai un associé qui est aussi mon colocataire et qui est à la base un ami du coup.
0: Très bien, ami, colocataire et à un moment donné vous allez c'est vous engueuler, il y en a un des trois qui va s'engueuler, voilà, il y en a un des deux où ça ira plus, mais pour l'instant ça va. Quel âge tu as, Raphaël ?
3: J'ai 21 ans.
0: 21 ans. Donc Raphaël, il a monté sa marque de vêtements, mais tu fais surtout quoi là actuellement dans la comme fringue ?
3: Donc là, on a fait des débardeurs, donc
0: les Marcel, les fameux Marcel.
3: Voilà.
0: Pourquoi le Marcel ?
3: Bah écoutez, c'est parce qu'à la base, on va tous les deux en salle de sport.
0: Ah voilà.
3: Et on s'est tout simplement rendu compte que les Marcel n'étaient pas du tout à notre goût. Et quand on a interrogé les gens autour de nous, ils étaient plutôt d'accord. Donc on s'est dit, sans prétention, qu'on allait créer
0: Des bons. Parce que mine de rien, Marcel, ça doit être bien taillé, bien porté. Ça doit pas baver de tous les côtés, quoi. C'est ça le truc, hein.
3: Bah c'est ça, le but c'est pas de le rentrer dans le pantalon.
0: Voilà, faut pas rentrer son Marcel dans le pantalon.
4: C'est la petite astuce mode du jour.
0: Et donc alors, et pourquoi les vôtres sont mieux alors ? Alors pourquoi les vôtres vraiment ils sont exceptionnels ?
3: Pourquoi ils sont mieux ? Parce que tout simplement, c'est un petit peu le slogan de notre marque, c'est qu'ils sont ajustés et taillés pour la silhouette. Donc ils vont venir épouser le corps avec des matériaux qui ont été faits pour. Et voilà, c'est vraiment ça qui fait la différence, c'est le fait qu'ils soient ajustés, qu'ils viennent assez serrer le corps, on va dire.
0: Mais tout le monde ne peut pas porter de Marcel.
4: Oui, parce que moi, je ne vais pas à la salle de sport.
0: Oui, sur Nicolas Malabeuf, le Marcel, c'est pas ouf, vous voyez.
4: Ça ne va pas à tout le monde.
5: C'est dégueulasse, sur Nicolas.
0: Toile de tente sur Nicolas, vous voyez.
4: Ah bah sympa.
0: Mais alors, Raphaël, là, en 30 secondes, lancer sa marque de vêtements, là, quand on a 20 ans, 20, 21 ans en France, ça doit pas être simple.
3: Bah écoutez, la vérité, c'est que une marque, moi, je pensais que c'était juste vendre des vêtements en ligne. Mais en vérité, c'est un peu plus que ça. Il y a beaucoup de choses qui sont à prendre en compte. Tout le côté administratif, on n'imagine pas une seule seconde tout le travail que ça implique, le marketing, les hauts, les bas. Donc, honnêtement, c'est passionnant. Mais au début, je ne m'imaginais pas du tout à ce qu'il y ait autant de choses à gérer.
0: Voilà, passionnant mais compliqué. Donc les ventes ont commencé le 21 juin. Hein. Mmh. C'est tout nouveau. Donc ça s'appelle comment ? Où est-ce qu'on peut trouver tout ça alors ?
3: Sobre. Alors on est sur tous les réseaux sociaux. Voilà. Sobre.
0: Tout simplement.
3: Sobre.wear sur les réseaux WEAR.
0: Bravo. Merci beaucoup. Voilà, on voulait filer un petit coup de main à Raphaël Leroy, donc qui vient de lancer sa marque de vêtements Sobre. Vous aimez la pub ?
4: Ah oui.
0: Vous aimez être ici ?
4: Ah oui.
0: Bah tant mieux. Tout arrive là. Et juste après, il y a les infos pratiques près de chez vous avec le Ici Express.
4: Tchou.
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0: Allez, partons gaiement vers la deuxième demi-heure de votre talk show du samedi. Alors ici, c'est comme le talk show de Léa Salamé qu'à l'époque.
4: Mais pas pareil.
0: Sinon, c'est la même chose. Dans un instant, si vous portez des lentilles, restez avec

0: ou t'es sympa?
1: C'est pas à moi de le dire, mais je pense que je suis plutôt sympa.
0: Mais ouais, t'as l'air trop cool, sympa pour être chef. Ouais. Franchement, moi je te vois, je me dis, c'est pas une chef.
2: Oui, parce qu'il y en a qui ont des têtes.
0: Oui, des têtes de chef. Moi, c'est une tête de chef. Tu vois, moi, tu vois la virilité, la force. Tu vois ce que je veux dire? Prends-en de la graine. Et bien sûr, vous faites partie de cette tribu, mes amis. Où que vous soyez dans le monde, sur le groupe
2: déjà
0: Facebook.
2: Déjà, sur le groupe Facebook, c'est complètement gratuit pour nous rejoindre. Vous tapez Youpi la vie avec Willy Rovelli, ça c'est pour nous retrouver. Avec cette canicule, avez-vous des astuces fraîcheurs? On a beaucoup de messages. Thierry, je mange froid. Tomate, concombre, pastèque, melon.
0: Bah oui,
2: la base.
0: Froid.
2: Et Gilles, je me balade tard le soir dans une forêt près de chez moi.
3: Oula, ça fait peur.
2: Ça me fait un peu peur, Gilles. J'espère que c'est pas un serial killer. Continuez à réagir.
0: On a un peu de monnaie sur lui, on ne sait jamais.
3: Il s'appelle Xavier Dupont, c'est ça,
2: c'est ça. Le groupe Facebook, c'est complètement gratuit. Pour nous trouver, vous tapez Youpi la vie avec Willy Rovelli.
0: Voilà, et appelez-nous, hein, 0810 055 056. C'est la libre antenne du week-end. Vous passez à chaque instant, vous réagissez sur tout ce que vous entendez. Si vous voulez parler à la chef de fleurs, c'est le moment. Peut-être que vous bossez, vous voulez lui demander une augmentation, bah elle est là. Profitez-en, elle sera obligée de vous dire oui. Et vous repartez avec
3: 100 euros de carburant qui sont pour vous et rien que pour vous.
0: Merci beaucoup. Allez, on en parle dans un instant, mais d'abord, ce n'est pas suivi l'actu, pas de panique. L'actu vous suit, il est temps pour moi de mettre
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0: Et on commence avec un point, Patrick Bruel. Regarde ma bite. D'après une ancienne choriste, Patrick Bruel se serait jeté sur elle dans les coulisses d'un concert simplement vêtu d'un slip rouge. Alors que normalement, un slip rouge, c'est que je m'arrête. Et un slip vert, c'est que je passe. Après, aujourd'hui, on n'est plus sur un slip marron, hein, vu comme il est dans la merde. Voici une canicule historique sur tout le pays qui a fait ressurgir le débat le plus débile de tous les temps. Si tu n'as pas la clim, tu es de gauche. Si tu as une clim, tu es facho. Après, c'est vrai que la clim, c'est SS, hein, sans sueur. La clim en temps de canicule, c'est le symbole parfait de l'humanité. Hein. On crée un problème, on invente une machine pour survivre au problème, puis on reproche à la machine d'exister. Voilà, l'homme est facile, on est facile. Une canicule qui tombe pile la semaine où l'Assemblée nationale discute de la fin de vie. C'est pas idiot, c'est pas idiot. La canicule dans le milieu du Viager, on appelle ça le salon de l'immobilier. Avec cette chaleur, Picard réalise des records de vente. Picard, il est pas surgelé, il est surblindé. Le métier le plus attirant en ce moment, vendeur au rayon chez Picard. Je bosse chez Picard. Oh oui, fais-moi l'amour. Lorsqu'on subit une canicule comme celle-ci, on se dit finalement que Véronique Courgeot était une mère très protectrice. La chanteuse Gage Paty est morte. C'est Gage Paty. Gage Paty est morte des suites d'une longue maladie, en l'occurrence la reprise de sa chanson Étienne Étienne par Afida Turner. À Narbonne, interdiction de se balader torse nu ou en maillot de bain en ville sous peine d'amende. D'après le maire, c'est une question de civilité et souvent aussi une question de déodorant. En Finlande, des pilotes de l'armée de l'air sanctionnés après avoir dessiné des pénis dans le ciel lors d'un vol d'entraînement. Oui, en Finlande, on ne fait pas l'hélicoptère avec sa bite. On fait une bite avec l'hélicoptère. La chair, elle est... Un jeune homme de 19 ans condamné à 30 mois de prison pour avoir violé des chèvres pendant plusieurs mois dans une ferme près de Marseille. Il va pouvoir participer à la nouvelle émission d'M6, Top Chèvre. Certains, comme Bruel, ont des problèmes de caquette, d'autres de biquette. Après, perso, je vous avoue que moi aussi, je me suis tapé une cinquantaine de fois la chèvre de Francis Weber, bien sûr. Enfin, la question du jour. Est-ce que quand on appelle le numéro vert canicule, on nous dit allô? Allô? Allô? Hey, bah vous avez 2 heures, vous avez 2 heures. Allez, heureusement, dans 187 jours, c'est fini 2026.
2: Bravo,
0: voilà,
2: bravo.
0: Mes amis. Tout c'est quoi dit. Le numéro vert canicule? Je connais
2: non,
0: pas.
2: Je connais pas.
0: Bon, bah voilà. Mais écoutez, on va essayer de vous le trouver, le numéro vert canicule. L'air bien, hein. Vas-y.
3: 0800 06 66 66. C'est ouais. Presque comme le nôtre.
2: Ouais, pas loin. Appelez pas là-bas.
3: Nous quand même.
2: Appelez pas là-bas pour demander la carte carburant.
0: Non, bon, allez, dans un instant, si vous avez un petit coup de mou, là, tout de suite, pas de panique.
2: On va
0: avoir un petit coup de mou,
2: la
0: petite coup de mou. Mais on a le truc. Si on n'allait pas bien, la chef, écoute-moi, la chef. Si tu ne vas pas bien, quand je te dis à toi, tu vas me faire padababababa et tu iras beaucoup mieux. D'accord, la chef? Tu notes bien? Padababababa. Vous êtes prêts? Allez-y. Tiens, là, ça va pas bien.
2: Il fait chaud.
0: Là, ça va pas.
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0: À toi, la chef! Padababababa. Ça va beaucoup mieux, non?
3: Il fait frais.
0: Voilà, quand tes employés veulent pas bosser, qu'ils viennent et qu'ils font la gueule, tu leur dis faites-moi palababapala. Vous écoutez votre radio ici et tout va beaucoup mieux. Voilà, faut pas chercher plus loin. Voici

0: c'était très bien ça. C'était Kaïtien de Sunshine Band. That's the way. I like it. Yes. Baby, yes.
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0: Allez, ouvrons notre nouveau dossier. Bonjour Maxime Delbar.
3: Bonjour.
0: Bienvenue ici mon cher Maxime. Vous êtes chirurgien ophtalmologue. Et alors vous êtes avec nous ce midi pour nous alerter sur un danger quand même que je trouve moi assez méconnu, c'est le danger de l'eau sur les lentilles de contact. Oui. Voilà, c'est-à-dire que se baigner avec ses lentilles dans la mer, dans une piscine, dans un lac ultra propre ou même dans son bidet, et ben avec ses lentilles, c'est pas bien.
3: Exactement, même dans son bidet.
0: Même dans son bidet.
3: C'est très dangereux d'utiliser des lentilles de contact dans l'eau, effectivement.
0: Ouais. C'est quoi les risques? Ça peut provoquer quoi?
3: Eh bien, ça augmente le risque d'infection de la cornée et les infections cornéennes peuvent entraîner une baisse irréversible de la vision, donc une baisse de vision définitive.
0: C'est-à-dire que je me baigne, voilà, je fais un petit plouf dans la piscine et je peux
4: et
0: perdre la vue.
4: Et c'est de l'eau qui glisse dans les lentilles,
0: ouais,
4: c'est ça?
0: C'est quoi, il se passe quoi exactement?
3: Exactement, ce sont les bactéries, les parasites qui sont présentes dans l'eau, qui vont adhérer à la lentille et qui vont finalement se coller sur votre cornée et infecter votre cornée. Alors bien sûr, le risque il n'est pas systématique à chaque baignade, mais il y a environ un millier d'infections cornéennes chez des porteurs de lentilles par an qui sont graves. Donc il faut, si possible, éviter ces infections. Qui sont en plus d'être entraînés une baisse de vision, qui sont extrêmement douloureuses puisque la cornée c'est le tissu qui est le plus innervé de l'organisme et donc c'est extrêmement douloureux.
0: C'est ça. Donc même si je mets des lentilles, vous savez que je change tous les jours. Le message là que vous voulez nous faire passer, c'est non, lentilles quotidiennes ou pas quotidiennes, on se baigne pas avec.
5: Il faut pas en mettre.
3: Exactement. Il est vrai que les lentilles quotidiennes que l'on change tous les jours sont moins à risque d'infection que les lentilles, disons, mensuelles, mais le risque existe quand même, tout à fait. Alors, s'il y a des personnes qui veulent malgré tout se baigner avec leurs lentilles, eh bien, idéalement, il faut qu'elles soient quotidiennes et avoir un masque ou des lunettes extrêmement étanches, mais moi, je ne recommande pas malgré tout.
0: On les enlève. Ouais. C'est quoi les signes qui peuvent m'alerter? Voilà, j'ai oublié, j'ai fait le couillon, je me suis baigné avec mes lentilles et puis voilà, si je sens qu'il y a un truc, c'est
3: alors,
0: quoi?
3: Exactement, que vous soyez baigné à vos lentilles, que vous ayez dormi avec les lentilles, ce qui est également interdit,
0: dormi aussi.
3: Ou qu'il n'y ait pas eu de facteur de risque identifié, si vous avez l'œil rouge, si vous avez l'œil qui est douloureux, la vision qui a baissé ou une gêne à la lumière, il faut consulter rapidement un ophtalmologiste puisque on sait que s'il y a une kératite, une infection de la cornée, eh bien une prise en charge immédiate est bien bénéfique par rapport à une prise en charge retardée 24 ou 48 heures plus tard.
0: Voilà, donc dès qu'on a si on a l'œil rouge, on se dit pas c'est pas grave, ça va passer, voilà, ça
5: faut
0: peut on consulte si on a dormi avec ses lentilles ou si on s'est baigné avec.
3: Exactement.
0: Pour élargir un petit peu le sujet, tiens, puisque vous êtes avec nous mon cher Maxime et que nous sommes en plein été qui fait un tout petit peu beau depuis quelques jours. Est-ce qu'on peut attraper des coups de soleil des yeux? Vous voyez ce que je veux dire? Est-ce que l'œil peut attraper un coup de soleil?
3: Exactement. Alors, le coup de soleil qu'on attrapera fréquemment, c'est plutôt l'hiver, avec l'ophtalmie des neiges. C'est la réverbération sur la neige qui donne une brûlure de la surface de l'œil. Alors, c'est très fréquent à la neige si on n'a pas ses lunettes. Okay. Alors, évidemment, aujourd'hui, il n'y a plus de neige, mais à la mer, notamment, s'il y a une réverbération très importante, on peut avoir un coup de soleil. Donc, il faut se protéger des ultraviolets avec des verres solaires adaptés,
0: Donc les lunettes de soleil, même pour les plus petits, même pour les petits, c'est ça?
3: Pour les enfants. Surtout pour les plus petits. Pour les plus petits, puisque les enfants sont bien plus sensibles au rayonnement ultraviolet, leur œil filtre moins la lumière et les ultraviolets, et c'est surtout le risque au long cours. C'est un petit peu comme les cancers de la peau que l'on développe, on le sait, dans l'enfance lié à une forte exposition aux UV. Eh bien, on peut avoir à l'âge adulte des complications ophtalmologiques de type atteinte de la rétine, bien sûr plus tardive, mais il faut se protéger dès le plus jeune âge.
0: Donc protégez-vous mes amis, faites gaffe à vos yeux. Donc on rappelle Maxime, si on a des lentilles, on ne se baigne pas avec, mais dans n'importe quelle eau, on ne va pas dans la piscine, dans la mer.
3: Même la douche.
0: Même la douche, les gars. Ah ouais, franchement, c'est sérieux. L'eau, c'est dangereux pour ses lentilles. Et puis donc, évidemment, même si ça paraît évident, on met des lunettes de soleil, tout ça. Et même pour les plus petits, même pour les yeux clairs sont plus sensibles que... Moi, j'ai les yeux noirs, noirs.
3: Ouais.
0: Et par exemple, la chef, on a une chef qui est avec nous, la chef de la chérie de Fabien qui est là. J'espère que vous suivez, Maxime. la chef de la chérie de Fabien a les yeux clairs. Est-ce qu'elle craint plus que moi?
3: Non, elle craint pas forcément plus que vous. Alors, elle va avoir tendance à être plus gênée par la lumière. Souvent, les yeux clairs sont plus éblouis.
0: Oui.
3: Mais malgré tout, il faut se protéger, même des yeux marrons ou noirs foncés.
0: Hein. Ah, voilà. Bah là, elle est juste éblouie par mon talent depuis tout à l'heure. Ça compte pas.
3: Oui, je n'en doute pas.
0: Merci, Maxime.
3: On continue dans ce cas-là.
0: Merci beaucoup, Maxime. Maxime Delbar, chirurgien ophtalmologue, qui est venu donc nous alerter. Faites gaffe avec vos lentilles cet été dans l'eau, mes amis.
1: C'est sérieux.
0: Ah oui.
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0: Ça va, Christophe? Christophe est avec nous.
6: Ah non, c'est pas Christophe, c'est en fait Céline. C'est Céline Dion, Willy.
0: Ah,
6: Christophe,
0: Céline Dion.
6: Oui, c'est toi. Christophe, il a des piscines aujourd'hui.
0: Ah, bah alors ça va, Céline?
6: Oui, bon. Oui, ça va, Willy, oui.
0: Donc c'est Christophe imitateur, vous l'avez compris. Il débute.
1: Bah, franchement, j'ai cru que c'était Céline.
0: On y a cru, là, franchement. Ça va, mon Christophe? Comment se passe cette canicule?
6: Bah, écoute, moi, je chauffe, mais encore plus avec les personnes âgées avec qui je bosse. C'est très compliqué, en fait.
0: Et ouais. Tu bosses dans un EHPAD? Tu bosses dans quoi?
6: Ouais. Je bosse dans le 91.
0: Ouais.
6: Et personnellement, je souffre pour eux, quoi.
0: Parce que c'est pas climatisé, c'est pas à peine, quoi.
6: En fait, les chambres, ils ont pas de clim, ils ont des ventilateurs, mais bon,
1: même avec
6: le ventilateur, c'est assez compliqué. Ils ont juste en fait un espace en fait climatisé, mais bon, voilà, quoi.
0: Il y a une pièce commune où ils se retrouvent quelques heures par jour. Bon,
6: c'est ça.
0: Voilà, c'est ça. Et donc le reste du temps, c'est dans la chambre il fait 35.
6: En fait, la consigne avec la chaleur, c'est de ne pas être en chambre. Voilà, c'est de prendre en fait un espace frais. Donc en fait, nous, on a donc en fait le rez-de-chaussée et la salle de restaurant qui a la clim. Donc en fait, ils peuvent venir ici pour prendre en fait un peu le frais, quoi.
0: Bon, et ça va, le moral est bon quand même. Du coup, c'est 10 fois plus de travail pour toi, je suppose, déjà que vous n'en manquiez pas.
6: Non, mais c'est clair, travailler avec en fait 40 degrés dans un EHPAD, Willy. En fait, je le conseille à personne.
0: Bon, et tu sais quoi, grâce à toi, mon cher Christophe, on en profite. On l'a déjà dit depuis le début de l'émission, mais on embrasse et on félicite tous ceux comme toi qui travaillent auprès des personnes vulnérables.
6: Willy, oui, personnellement, Willy, je vous avais donc en fait appelé il y a donc à peu près. Pour deux semaines pour parler en fait par rapport à ça, parce que c'est donc en fait un sujet qui me tient à cœur, en fait, tu vois. Il ne faut surtout pas en fait les oublier, quoi.
0: Exactement. Tu as raison. Le message est passé. Tu nous rappelles quand tu veux pour nous le redire, parce que c'est très bien de marteler ce genre de message. Christophe, on t'embrasse fort, bon courage, même si on arrive un petit peu au bout de cette canicule, mais on n'est pas au bout de l'été, on n'a même pas démarré l'été, là.
1: Et les 100 euros de carburant vont peut-être tomber chez toi.
0: On parle de quoi avec toi dans un instant?
1: Eh bien, je vais retracer l'histoire des canicules.
0: Voilà, en attendant, on va écouter Charlotte Cardin. Comme on est très, très à la bourre, profitez bien de Charlotte Cardin.
1: Ah oui, ça va passer très vite.
0: Je pense qu'elle va... Tu vois le TGV? Ça va être pire. Écoute ça.

0: Tant pis pour Charlotte Cardin. Elle n'aura pas beaucoup de droits d'auteur aujourd'hui, on est désolé. La chanson est très bien, mais comme d'habitude, on est à l'amour. C'était tant pis pour elle, bien.
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0: Allez, il est là, quand il y en a mal, il y a Malabeuf. Nicolas Malabeuf, notre enfant de la télé, alors mon Nico.
3: Eh bien, tout le monde l'a remarqué, il fait un petit peu frisquet en ce moment.
4: Oui. Le soleil sèche les figues.
3: Eh oui.
4: Attention.
3: Une chanson, est-ce que vous l'avez reconnue?
0: Toujours
3: Fernand Sardou. Fernand Sardou, le papa de Michel Delpech, évidemment. Et alors, nous dégoulinons tous de sueur. Et donc, j'ai voulu revenir sur les précédentes canicules qui ont eu lieu en France à l'été 1911. J'ai remonté loin. L'Observatoire de Montsouris enregistre un record de température à Paris, 37,7 degrés Celsius.
5: Petit joueur,
3: j'ai envie de dire. Et alors, j'ai retrouvé une édition du journal La Petite République de l'époque. On y voyait des photos de jeunes se baignant dans la Seine, mais aussi des Parisiens autour d'une fontaine en train de trinquer avec une tisane fraîche. Donc, c'était pas mal. Et alors, cette année-là, en Ile-de-France, il y a eu de nombreux feux de forêt. Le ministre de l'Agriculture, Jules Pams, avait demandé aux agents de forêt de rester à leur poste. Et alors plus tard, en 1946, une vague de chaleur touche la capitale, 35 degrés à l'ombre. Les Parisiens ont tellement chaud que pour se rafraîchir, certains vont se baigner dans la Seine alors que c'était interdit. Voilà. Reportage.
6: Enfin, la chaleur est revenue. Paris est redevenu Paris plage et Paris slip.
3: Paris slip.
6: Seul le courage de se mettre à son aise. Les tous et nudistes ont l'air de vouloir lui donner le bon exemple en se jetant à l'eau. Ils ont bien tort, puisque c'est justement ce qu'ils voulaient leur interdire.
3: Et alors, à l'été 75, dans le nord, du côté de Cambrai, il faisait très chaud. Écoutez ce barman, apparemment, la consommation de boissons ne faiblit pas.
7: Mais enfin, quand même, il faut dire une chose, c'est que la bière étant la boisson préférée de la région, on en boit quand même. Habituellement, on en boit une, on en boit deux, maintenant on en boit trois ou on en boit quatre.
3: Ah, c'est quand même.
8: Est-ce qu'il y a une heure pour boire de la bière?
7: Oh, je pense pas.
0: Non.
7: Qu'il soit 11h, qu'il soit midi, qu'il soit 6h, du moment qu'on a chaud, on a soif, on boit de la bière.
9: Santé.
0: Tu vas interviewer Fabien, c'est pas possible. Ils ont interviewé
5: c'est de ma
0: Fabien.
5: Famille, ça.
3: Et alors, après le bar, allons dans un restaurant. Ce chef est interrogé sur son chiffre d'affaires en pleine canicule. Qu'est-ce que mangent les Français?
10: Eh bien, mes clients souffrent de la chaleur. Il faut dire que maintenant, ils mangent beaucoup plus de crudités, de fruits de mer, des langoustines, des huîtres. Bien qu'il y ait du passage, les clients ne consomment pas beaucoup pour manger. Ils mangent beaucoup moins.
11: Quelques exceptions peut-être?
10: Peut-être pas quelques exceptions. Nous avons servi cette semaine de la choucroute. Je suis étonné, mais peut-être que c'est une envie.
3: Bon, de la choucroute en pleine canicule, pourquoi pas. Et alors en 90, le journaliste sportif Daniel Casal se rafraîchissait en direct à la télé. Il se jette un verre d'eau sur la tête.
12: À Paris, eh ben, record de canicule puisqu'il a fait plus de 40 degrés. Alors si vous demandez ce qu'il faut faire contre la canicule, ben, vous faites comme moi. Voilà, ça fait beaucoup de bien.
0: Ah là, ici, félicitations. Un verre d'eau.
12: Voilà, je sors un peu mes notes. Concours.
3: Petite pause fraîcheur comme au mondial. Et alors, le petit potin caniculaire, le top 3 des produits les plus vendus dans les supermarchés en ce moment. Alors, numéro 3, le maïs doux.
0: Ah oui.
3: Top 2, les salades fraîches. Et l'article le plus vendu, les soupes froides.
0: Les gaspachos. Merci, mon bon Nicolas. Combien la chef de la chérie de Fabien. Chef de la chérie de Fabien. Fabien a une chérie. Et la chérie de Fabien a une chef. Et la chef, elle est là. Combien on met de notes à Nicolas Malabeuf?
13: 8.
3: Oh, oui, sur 20.
0: Merci beaucoup. Est-ce que vous connaissez Nico?
3: Ah oui, c'est moi.
0: Non, pas toi, un autre. On en parle juste après ça.
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0: De retour ici, c'est Willy vient déjeuner chez vous. On passe à table tous ensemble, samedi et le dimanche, en direct entre midi et 13h. Mais vite, ce sont les 5 dernières minutes.
5: Dépêche-toi.
0: Alors, place à la bonne idée du samedi. Bonjour Mao Froment.
20: Bonjour.
0: Bienvenue ici, mon cher Mao. Alors, vous êtes le co-créateur de l'application Nico, N-E-C-O. EEKO. Alors, de quoi s'agit-il ?
13: Alors, merci de nous recevoir sur vos plateaux. Une chouette équipe.
0: C'est vrai.
13: L'idée, c'est très simple. C'est une application de mise en relation entre des restaurateurs et des extras.
0: Ouais.
13: Ça repose sur un système de matching par compétences qui est localisé, sans CV ni tri. C'est d'interroger la main d'œuvre locale, en fait, littéralement. C'est mettre quelqu'un disponible sur des compétences comme on adresse quatre métiers, le service, la plonge, le bar et la cuisine. Et c'est, en fait, de remettre un peu de bon sens sur le travail local.
0: C'est ça. Donc, je suis un restaurant. Ce soir, il me manque quelqu'un pour ce soir.
13: Exactement.
0: Parce que c'est plus dans l'urgence, hein, Nico.
13: C'est ça.
0: C'est vraiment
13: de l'urgence. C'est l'idée. Hein.
0: Voilà.
13: C'est l'idée.
0: Donc je suis un restaurateur. Ce soir, il me manque quelqu'un, par exemple
3: un serveur.
0: Je fais comment alors?
13: Eh bien écoutez, vous téléchargez Nico, ça dure une minute, vous inscrivez, c'est très simple également. L'idée, c'est que vous allez publier une offre, donc vous cliquez sur service. Les compétences de bon sens qui sont liées, c'est-à-dire port d'un plateau, port de trois assiettes, anglais en salle. Ensuite, vous paramétrez votre mission. Donc, si c'est aujourd'hui, ce soir, si c'est demain ou dans la semaine. Ensuite,
0: Au maximum, c'est une semaine.
13: C'est une semaine max. Et ensuite, le créneau, typiquement 18h, minuit, le taux horaire indicatif, et puis la petite description, si vous voulez gagner du temps, une chemise blanche, un pantalon noir, c'est ce qui se fait aujourd'hui d'ailleurs. Mmh. Et puis, pour 29€ hors taxe, vous publiez la mission sur nos fonctionnalités. De l'autre côté, le travailleur va se mettre en ligne sur le même process. Il va se mettre disponible sur des compétences. Si on reste sur le service, ça va être exactement la même chose. Et il faut qu'il soit dans la zone de 30 km autour du restaurateur.
0: Et ça, ils matchent ensemble. C'est un peu la
13: position
0: de rencontre, pour bosser un petit peu. Donc voilà, donc vous l'avez dit, les compétences. Je voudrais qu'il soit dans telle tenue. Si je veux que mon serveur soit en slip, je peux l'indiquer aussi.
13: Surtout en ce moment,
0: on a le droit de servir en slip. Et c'est payant, c'est gratuit, comment ça se passe?
13: Pour le travailleur, c'est totalement gratuit. Et pour le restaurateur, du coup, c'est un jeton de 29€ qui vous permet de déclencher une mission. Si personne n'a matché, le jeton n'est pas débité. Donc en fait, vous avez une totale flexibilité quand vous êtes restaurateur. Vous pouvez gérer en fait vos extras comme ça. Et là, sur le mois de juillet, on sort la formule abonnement qui va vous permettre d'avoir multi-établissements, puisque beaucoup de restaurateurs ont plusieurs établissements. Et ils vont pouvoir du coup envoyer plusieurs missions sur plusieurs établissements et gérer d'une manière très flexible les extras.
0: C'est très très bien. Je crois que c'est parti d'une expérience personnelle, non?
13: C'est l'expérience de mon frère, oui.
0: Voilà.
13: Ça vient de là, ouais. Ça vient de là. Il travaillait dans une brasserie à côté de Gare de Lyon.
0: Ouais.
13: Et en fait, ils étaient en permanence sous-staffés. Ils étaient 2% couverts. Et déjà que ça plaît plus trop la restauration. Il manque 200 000 personnes en France. Ces gens-là existent, hein. C'est que le métier est douloureux, délicat, et je pense qu'il manque un peu de flexibilité.
0: C'est
13: on a une génération qui arrive et qui apporte des valeurs sur le marché nouvelles, qu'il faut aussi écouter. On n'a pas le choix. L'idée de moi je commence tant, je finis tant, à telle heure, c'est vraiment des sujets d'actualité. Donc voilà.
0: Et donc pour l'instant l'application elle est disponible où, mon cher Mao? Parce que je crois qu'elle est toute récente.
13: Elle est toute récente. Elle est commercialisée depuis le mois de fin avril.
0: Ouais.
13: Elle est disponible sur Google Play, sur Apple Store. Partout en France.
0: Partout en France. Donc, si vous êtes professionnel de la restauration, vous êtes un restaurateur, vous êtes en galère pour trouver un extra au dernier moment, ça peut être ce soir, demain, après-demain, jusqu'à une semaine.
13: Tac,
0: vous voulez faire vite, eh bien, vous avez l'application donc, qui s'appelle
13: Nico, N-E-E-K-O.
0: N-E-E-K-O. Donc, l'application qui met en relation donc, les travailleurs et les restaurateurs. Bravo. Voilà, la France d'aujourd'hui! Que je l'aime. Pourquoi moi je me tape ces deux nigos qui n'ont aucune idée et il y a des Mao. En plus il est beau comme tout, j'en ai marre.
3: Oui, parce que nous on est moches.
0: Oui, nous, dégueulasse, c'est ça. Vous êtes des moches incompétents les deux là. On va faire un petit coucou à Corinne. Ça va ma Corinne?
19: Bonjour Uli.
0: Ça va ma coco?
19: Bonjour l'équipe. Ça va et vous?
0: Ça va très très bien Corinne. Je crois que tu voulais nous donner.
19: C'est climatisé chez vous?
0: Ah bah évidemment que c'est climatisé. C'est le service public, cocotte. Je crois que tes impôts ils vont où? Dans ma clim, ma petite chérie. Bon.
19: Oui, c'est ça.
0: Alors Corinne, tu voulais donner une petite astuce, je crois, vite pour contre la chaleur. Toi, tu mets quoi?
19: Oui, c'est pour baisser un peu la température. Ouais. Je mets du blanc de meudon sur mes vitres.
0: Ah, et ça marche alors ça? Parce que je l'ai vu passer, cette espèce
3: cartonne,
0: de pâte blanche, c'est ça?
19: Oui, ça marche bien. Ça fait baisser un peu la température de 3-4 degrés, quoi.
0: Ah, bon bah ça fait plus que 46 dans la maison.
20: Bon, ça va là.
0: Bon bah ça va, on va pas non
20: ça
0: plus.
20: Fonctionne.
0: Bon en tout cas ça fonctionne.
21: Le blanc de meudon. Ouais. Journée, quoi,
20: ils sont en rupture je crois parce que ouais, tout le monde en achète.
0: Tout le monde en achète le blanc de meudon.
21: C'est une astuce donc
0: Et ben merci ma Corinne. Merci d'être passée
21: nous. Je t'en prie.
0: Et ben je t'en prie, tu passes un bon week-end et tu repars avec ta sélection.
3: On te rappelle peut-être demain pour la carte carburant.
0: T'embrasse fort. Merci ma coco et fais attention à toi pendant ces grandes chaleurs. Voilà mes amis, j'ai fini.
3: Oh non, la barbe. On vient d'arriver.
0: Voilà, quand t'arrives, tu t'en vas. C'est comme ça.
3: On revient demain.
0: Merci infiniment. Passez une belle journée ici et pas ailleurs. Et on se retrouve évidemment demain. Mais avant, il faut que je vous passe cette petite chose-là. Écoute ça.
3: Voilà, c'est beau.
0: La temporaire.
3: C'est joli.
0: La temporaire. Jean-Michel Jarre qui est là. Regardez, écoute, Jean-Michel Jarre est là. Ça, c'est Jean-Michel Jarre. Passez une belle journée ici et pas ailleurs. Tout de suite, ma France Weekend version économie. À demain, il est tout pile 13h.
22: Bonjour à toutes et tous, bienvenue dans ma France Weekend. Le samedi, l'équipe de Paris Cité des Économies est mobilisée pour votre pouvoir d'achat. Et dans 5 minutes, on va reprendre le contrôle de notre budget. Découvert, emprunt, placement, gestion quotidienne. On va tout vous dire, mais d'abord l'actu de ce samedi. Bonjour Cyril Ardo-Redon.
23: Bonjour Valère, bonjour à tous. C'est le signe, s'il en fallait un, que la situation est très préoccupante. Après une semaine de canicule, le plan blanc déclenché dans de nombreux hôpitaux. Tous ceux d'Île-de-France sont concernés. C'est aussi le cas à Tours, en Vendée, à Rouen ou à Guéret. Les services d'urgence sont saturés. Même après la baisse des températures, ça va continuer, selon Nicolas Revel, le directeur général des hôpitaux publics parisiens.
24: On sait que même si les températures vont commencer à baisser cette nuit et probablement demain dimanche un peu plus tôt que prévu, nous on va continuer à recevoir dans nos urgences plutôt des personnes âgées qui vont en subir les effets de manière décalée. Qu'est-ce que permet un plan blanc ? C'est justement quand, à un moment donné, on n'est plus capable d'absorber dans les conditions normales de l'hôpital ce flux beaucoup plus important de patients qu'il faut qu'on hospitalise, eh bien ça nous permet de déprogrammer. Alors ça veut dire quoi déprogrammer ? C'est-à-dire qu'on va demander à des services en cardiologie, en dermatologie, en diabétologie d'arrêter une partie seulement de leurs activités. Ça nous libère des lits, ça nous libère des soignants. Et le plan blanc, ça permet aussi, au-delà de récupérer ces soignants, de leur demander de faire davantage d'heures supplémentaires et parfois de rappeler des professionnels qui sont en repos, en congé. Mais encore une fois, j'espère que nous n'arriverons pas à cette extrémité.
23: Nicolas Revel, le directeur général des hôpitaux publics parisiens, l'APHP, qui indique aussi que les 4 SAMU de Paris, des Hauts-de-Seine, de Seine-Saint-Denis et du Val-de-Marne ont enregistré une hausse du nombre d'appels de 80% cette semaine. Avec ces températures, l'envie est parfois forte de se baigner pour se rafraîchir. Mais soyez extrêmement prudents, il y a eu un grand nombre de noyades, 64 en un peu moins de 2 semaines selon le gouvernement. 2/3 de ces noyades ont lieu dans des endroits non baignables. Alors combien de temps va durer cet épisode de canicule ? Le pic semble en tout cas derrière nous. Météo France table sur une fin des vigilances rouges demain soir. 37 départements sont pour l'heure encore au niveau d'alerte maximale. L'organisme météorologique prévoit cependant des orages. 34 départements sont placés en vigilance orange pour cette raison avec localement des orages brusques et violents cet après-midi. À Amiens, une femme de 21 ans est morte cette nuit après avoir reçu plusieurs coups de couteau, des circonstances qui restent à préciser. Une enquête est ouverte pour homicide volontaire. Un jeune homme jusque-là inconnu de la justice a été placé en garde à vue. 13h03 sur votre radio locale. Ici, du rugby à suivre ce soir, c'est la finale de Top 14 au Stade de France. Toulouse-Montpellier, les Toulousains vainqueurs des 3 dernières finales emmenés par un immense Antoine Dupont sont favoris. Match un peu particulier en raison de la canicule. L'événement est maintenu mais adapté, Fanny Lechevestrier.
25: Hier, lors des derniers entraînements au Stade de France, le thermomètre affichait pas moins de 37 degrés, ce qui n'a pas empêché les deux équipes de s'échauffer avec une petite partie de football. Pas question de changer les habitudes, nous ont répété les joueurs. Mais l'entraîneur de Montpellier, Joan Codulo, reconnaît qu'il a fallu tout de même adapter la semaine.
26: On les a levés un peu plus tard pour avoir de la fraîcheur et qu'ils puissent dormir. On a bien sûr diminué nos temps d'entraînement, mais ça va être complexe parce qu'il fait vraiment très très chaud et je suis pas sûr qu'on ait beaucoup d'expérience là-dessus.
25: car ce soir, au coup d'envoi à 21h, il devrait encore faire plus de 30 degrés. Alors malgré deux pauses fraîcheurs envisagées durant le match, le paramètre va forcément compter, souligne Hugo Mola, l'entraîneur toulousain.
4: Notamment sur un sport, quand même quelques combats et il faudra se serrer à certains endroits, donc les conditions, oui, vont avoir un impact évident. Ça fera peut-être partie aussi d'un des ingrédients qu'une équipe ou l'autre aura le mieux maîtrisé.
25: La chaleur, qui sera l'une des clés du défi physique. À propos de physique, celui des supporters inquiète aussi. De nombreuses rampes à eau en accès libre seront déployées dans l'enceinte et les gourdes exceptionnellement autorisées. En revanche, pas la peine de chercher la tireuse à bière. Grande première pour une finale de rugby. L'alcool est interdit, même à l'intérieur du Stade de France.
23: Et Stade Toulouse à Montpellier, le coup d'envoi c'est à 21h. Et puis dans une vingtaine de minutes, à 13h24, un immense astéroïde va passer très proche de la Terre. Un phénomène rare, mais sans danger, Olivier Aymon.
6: Le survol visible dans l'hémisphère nord en fonction de la météo avec de petits télescopes se passera à plus de 2,5 millions de kilomètres de nous, près de 7 fois la distance Terre-Lune. Le risque pour notre planète est donc aujourd'hui inexistant pour cet astéroïde d'une longueur comprise entre 750 et 1650 mètres de long, une taille qui n'est mesurée par les scientifiques qu'à partir de la quantité de lumière que renvoie ce corps céleste découvert en 1997. Cet astéroïde est tout de même classé parmi ceux qui sont sous surveillance des agences spatiales. Sa course actuelle est d'ailleurs suivie par plusieurs observatoires en Europe ou aux États-Unis. Il fait partie d'un ensemble de plus de 2000 corps qui, du fait de leur taille, pourraient un jour, si leur trajectoire était modifiée, poser un risque potentiel pour la Terre. En attendant, après cette visite, 1997 NC1 va poursuivre son parcours à travers le système solaire. Il repassera à proximité de nous en 2133.
23: Merci Olivier Aymon, et pas la peine de regarder le ciel avec l'œil nu. Vous ne verrez pas grand-chose.
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9: Bonjour et bienvenue dans votre magazine Ma France, par ici les économies. Notre objectif, chaque semaine, vous le connaissez, c'est de vous redonner du pouvoir d'achat. Et aujourd'hui, on va reprendre le contrôle de notre budget, découvert, emprunt, placement, gestion quotidienne. On va tout vous dire avec notre invitée. Bonjour Marguerite Collignon.
10: Bonjour Valère et bonjour à toutes et tous.
9: Vous êtes directrice de l'éducation financière à la Banque de France. Et
10: exactement,
9: je vous propose, pour commencer, de répondre à une première question. C'est Élise qui m'a écrit sur mon mail, par ici les économies, @radiofrance.com. On dit que faire un budget pour suivre ses dépenses, ça aide, nous dit-elle. Mais quand on a un budget trop serré, moi ça me déprime, je préfère ne pas vraiment savoir. Je sais que ce n'est pas une solution, mais c'est trop stressant. Et je pense que, comme Élise, on est quelques-unes et quelques-uns à effectivement angoisser parfois de voir la réalité des choses. C'est pas qu'on fait les autruches, mais c'est que c'est stressant tout ça. Qu'est-ce que vous nous répondez ?
10: Qu'effectivement, je comprends bien Élise, qui est effectivement la porte-parole d'un certain nombre de gens, parce que faire un budget, ça peut être angoissant au début, qu'on ne sait pas encore le faire. On a peur de regarder les chiffres, on a peur de les regarder en face, en fait, d'un certain point de vue. Mais Élise, elle le sait. La suite, elle dit que ça aide pas. Elle dit qu'il faut le faire. Gérer son budget, c'est vraiment anticiper. C'est pas que ça aide. C'est que c'est indispensable, en fait. Je sais pas, c'est comme si on conduisait sans regarder son tableau de bord. C'est pas possible. Il faut savoir son tableau de bord.
9: Mais c'est un peu vertigineux, parfois, de regarder son budget, parce que ça a tellement d'implications. Je veux dire, l'argent est au cœur de tout notre système sociétal. Ça veut dire que ce que vous nous dites aujourd'hui, oui, il faut faire cet effort, il faut avoir d'une certaine façon ce courage de le faire, parce que c'est que comme ça qu'on va trouver des solutions et qu'on va pouvoir parler de la suite dans cette émission.
10: Oui, exactement. Alors c'est vrai que l'argent, c'est la source de tous les projets, en fait, c'est la source de tout ce qu'on peut projeter de faire ou pas dans la vie. Donc et puis chacun son rapport un peu particulier à cet argent, un rapport qui nous vient de notre famille, de notre caractère, de nos moyens aussi, évidemment. Mais voilà, c'est important de faire cet effort. On peut le faire de manière simple pour commencer. On peut déjà commencer par noter ses dépenses et les classer dans des grandes catégories. La plupart des gens connaissent bien ce qu'ils gagnent, mais ils connaissent beaucoup plus mal ce qu'ils dépensent, parce qu'on a oublié tel ou tel abonnement, tel ou tel remboursement de petit remboursement de crédit. Donc déjà noter, c'est un bon début.
9: Oui, c'est vrai qu'en général, on a un salaire et des dizaines de dépenses.
10: Exactement.
9: Marguerite Collignon, donc vous êtes directrice de l'éducation financière à la Banque de France. Dans cette émission, on va essayer d'aider toutes celles et ceux qui ont du mal à gérer leur budget, qui angoissent, qui ont quelques économies aussi et aimeraient faire les bons choix, se posent des questions aussi sur leurs enfants. Et on va commencer, si vous le voulez bien, par la base. comment faire pour gérer son budget au quotidien? Est-ce qu'il y a des applications? Est-ce qu'on fait un tableau Excel, un carnet, une feuille blanche, une ardoise? Qu'est-ce que vous conseillez?
10: Alors, dans certains points de vue, la question de l'outil est secondaire. Le bon outil, c'est celui qu'on utilise, en fait. Donc, que ce soit un Excel, un carnet, une ardoise, comme vous dites, un tableau dans sa cuisine ou une application, tout est OK, tout est bon. Ça dépend des pratiques des gens.
9: Mais il faut tout noter, je veux dire. C'est important de le faire au moins une fois et de regarder.
10: C'est vraiment important de tout noter et pas qu'une fois. Plusieurs mois, parce qu'il y a des dépenses qui ne sont pas mensuelles, mais qu'il faut annualiser au moins une année complète. Tout noter et classer les dépenses en trois catégories. Il y a les dépenses qui ne bougent pas et qui sont essentielles. Le loyer, l'énergie, etc. Les dépenses plus variables, mais pour autant nécessaires, les courses, par exemple, combien on achète à manger chaque mois, et puis les dépenses, on va appeler alors superflues, dans le sens où le plaisir n'est pas superflu dans la vie, mais où néanmoins, où c'est celle qui donne le plus de marge. Et bien connaître ça, c'est important. Et après, encore une fois, on peut le mettre dans son Excel, dans une appli. Si, pour ceux qui préfèrent une appli, il y en a une qui est très bien, qui s'appelle Pilote Budget, c'est neutre, c'est gratuit, c'est très simple à utiliser, et ça aide vraiment à reprendre le contrôle.
9: Pilote budget, gratuit, facile à utiliser.
10: Exactement.
9: On note. Et puis sinon, le bon vieux tableau Excel. Moi, je fais ça. D'autres utilisent des petits carnets, etc. Mais c'est important, on l'a compris, de tout noter. Et pas qu'une fois, mais au moins sur une année pour avoir toutes les dépenses. Et notamment, j'imagine, pouvoir les anticiper. Parce que le sujet, finalement, c'est d'être au moins à l'équilibre chaque mois. C'est ça l'objectif ?
10: Un budget, c'est être à l'équilibre.
9: Ouais.
10: C'est le rapport entre ses recettes et ses dépenses. Et c'est effectivement être à l'équilibre, un peu plus de zéro quand c'est possible.
9: Quand vous dites ça, je me dis, il faudrait peut-être conseiller l'État sur ça, parce que c'est pas vraiment le bon exemple. On nous dit ce qu'il faut faire, mais parfois on voit que notre système est largement déficitaire et ça peut poser des questions. Et je sais que les gens qui nous écoutent s'en posent. Bon, c'est un autre sujet. Être à découvert bancaire chaque mois, ça règle rien, sauf peut-être le premier mois, parce que c'est vrai que si on a 500 euros de découvert, bon, ça donne un coup de pouce, mais le premier mois, après, ça devient un système.
10: Le découvert, c'est un crédit, il ne faut pas l'oublier. C'est un emprunt qu'on fait à la banque. C'est une facilité que nous donne la banque d'avoir de l'argent à un moment où on peut en avoir besoin et où on l'a pas, où on n'a pas les liquidités. Alors, comme tout outil, ça peut s'utiliser, mais encore une fois, avec beaucoup de précautions et de prudence. Si c'est une fois, et donc on sait qu'on va avoir une rentrée d'argent qui va pouvoir le compenser ou qu'on a les moyens de baisser ses dépenses le mois d'après, on peut le faire. Mais il faut bien le savoir. Si c'est tous les mois, c'est pas une manière de gérer un budget. Ça va finir par coûter cher.
9: Mais plein de gens sont à découvert le 15 du mois, je veux dire. Donc c'est rentré dans leur système budgétaire. Et en fait, ils sont à déficit chaque mois. Ils ont un déficit chaque mois. C'est ça que vous nous dites. Il faudrait arriver à être à zéro chaque mois et de temps en temps à découvert.
10: Il faut arriver à être à zéro chaque mois. Et si vraiment on n'y arrive pas, il faut savoir pourquoi et se retourner vers les aides qu'on peut avoir. Et c'est là où c'est important de noter son budget. Qu'on commence à rencontrer des difficultés, se faire accompagner le plus tôt possible, ça peut tout changer après.
9: J'ai envie de savoir par qui.
10: Alors, il y a plusieurs moyens, il y a plusieurs leviers sur lesquels on peut agir, mais si on parle d'accompagnement pur, moi je recommande beaucoup aux jeunes d'aller voir dans les PCB, les points conseil budget qui sont présents dans tous les départements. C'est un service qui est rendu gratuitement à tous les citoyens français qui se retrouvent en difficulté. Ils peuvent aller, au-delà d'être tout seul dans son appli, aller chercher de l'aide, se faire accompagner, connaître ses aides. C'est droit, puisqu'on se rend compte aussi qu'en matière de finances, comme dans beaucoup d'autres pans de la vie de la société, il manque des recours aux droits. Les gens connaissent pas toutes les aides auxquelles ils peuvent avoir besoin. Alors, ils peuvent, d'ailleurs, j'en profite pour dire qu'ils peuvent aller voir toutes les aides auxquelles elles ont droit sur notre site mesquestionsd'argent.fr.
9: D'accord.
10: Il y a une rubrique difficultés financières où on peut se référer pour avoir tous ces droits.
9: Tout ce à quoi on a droit.
10: Tout ce à quoi on a droit. Mesquestionsd'argent.fr. Mais pour ceux qui ont envie aussi d'un conseil d'un être humain qui peut le personnaliser pour sa situation personnelle, je recommande vraiment d'aller dans les points conseil budget.
9: Bon, c'est bien parce que là, vous nous donnez vraiment des pistes concrètes et je suis sûr que les gens qui nous écoutent notent, et moi d'ailleurs, je note aussi. Quand on est dans le rouge, Marguerite Collignan, on peut être tenté donc par le fait de demander un plus gros découvert ou alors faire un crédit à la conso en dépannage. Ça, c'est attention danger, vous nous dites.
10: Les crédits, ça peut être un bon outil. Ouais. On peut les crédits à la consommation pour financer un projet, c'est tout à fait possible. Ça peut permettre d'avoir accès, financer une voiture, par exemple, qui a un gros achat pour qui demande beaucoup de moyens. Ça peut être un bon moyen de le faire. Après, il faut en prendre le moins possible et se rappeler toujours combien ça coûte un crédit. C'est-à-dire pas juste se dire le montant qu'on va rembourser, mais dans la durée et le remettre dans son budget tous les mois. Le vrai danger, c'est pas tellement de prendre un crédit, c'est d'en prendre plusieurs pour se mettre à rembourser des crédits avec d'autres crédits.
9: Ça, c'est un signal.
10: Ça, c'est un signal d'alarme très fort.
9: OK, c'est noté. Le 4 fois sans frais, trois fois sans frais aussi. Ça s'est généralisé. Je crois qu'on peut plus rien acheter quasiment sans qu'on nous propose payer en trois fois ou quatre fois sans frais. C'est un piège. C'est bien. Qu'est-ce que vous en pensez?
10: C'est bien si on a tout noté. Je vais un peu revenir au début. Hein. C'est vraiment les fondamentaux, savoir exactement ce qu'on veut. En fait, le piège, c'est le fractionnement. Donc, si on accumule les paiements sans frais, on ne sait plus trop où on en est à un moment donné de ce qui sort de son compte en banque et à quel moment ça sort. Donc, si on note tout, on peut l'utiliser. C'est quand même une facilité. Mais voilà, faut pas se faire avoir, pour le dire de cette manière-là, par l'accumulation.
9: Ouais, c'est ça, une accumulation de 3-4 fois sans frais, à la fin ça peut faire des sommes terribles et là on s'en sort plus.
10: Exactement.
9: Vous nous avez dit qu'emprunter pour rembourser des emprunts, ça c'était vraiment un signal d'alarme qu'il fallait voir. Est-ce qu'il y en a d'autres? À quel moment on doit s'inquiéter? Je pense notamment au risque de surendettement.
10: Les signaux d'alarme, c'est un peu ce qu'on a dit, c'est le découvert permanent. Prendre un crédit pour en rembourser un autre. On voit beaucoup dans les dossiers de surendettement des gens qui prennent des crédits revolving, vous savez, une réserve d'argent mise à disposition par la banque renouvelable pour rembourser des crédits à la consommation. Ça, c'est vraiment un signal d'alarme très fort. Et puis le stress financier. En fait, quand on s'en sort plus, on a peur. Et c'est un très gros signal d'alarme qu'on peut être le premier sur soi-même à prendre en compte. Et encore une fois, aller chercher de l'aide.
9: On se réveille la nuit,
10: on y pense tout le temps, ça gâche la vie en fait, c'est bien terrible.
9: Juste pour revenir sur l'aide, si là, des gens nous écoutent et se disent, moi je suis dans cette situation, vers qui on se tourne?
10: Soit on commence à avoir un léger stress, on va dans les points conseil budget dont je vais parler. Soit on est déjà dans la situation où on prend des crédits pour en rembourser d'autres, faut se tourner vers la Banque de France. La Banque de France accompagne les personnes surendettées pour les aider à trouver des solutions. 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Vous pouvez appeler, dire votre difficulté et il y aura des conseillers de la Banque de France, des agents de la banque qui vous aideront.
9: Bon, ça c'est aussi vraiment une bonne chose à savoir. On a aussi un sujet quand même sur l'éducation des enfants, des ados, bonnes pratiques financières. L'école a une lacune là-dessus, on a un trou dans la raquette.
10: L'argent, c'est tabou en France depuis assez longtemps. C'est assez culturel, contrairement aux pays anglo-saxons. On le dit souvent, mais c'est vrai dans la réalité. Donc l'école en France a mis du temps à accepter que c'était aussi du rôle de l'éducation, de l'instruction, de faire un citoyen en fait, de donner des cours, on va dire, d'éducation financière. Mais là, on avance puisque le 6 mai dernier, le ministre d'Éducation nationale, Édouard Geoffrey, a annoncé que pour les quatrièmes, il y aurait un passeport éduc-fi qui était déjà en test pilote, mais qui va être généralisé à l'ensemble des quatrièmes pour que toute une génération en classe de quatrième connaisse les fondamentaux, budget, moyens de paiement, épargne, crédit, les sujets dont on est en train de parler. Je pense que c'est une grande avancée parce qu'en France, le collège est unique et il y a énormément quasiment toute une génération y va et ça permet d'aider les plus jeunes à comprendre.
9: Si on a un petit peu d'épargne, on peut être tenté. Il y a bien sûr le livret A, bon ça tout le monde le connaît, qui est moins bien rémunéré. Et puis il y a tout un tas d'offres de placement. D'ailleurs, il faut faire attention aux arnaques. Vers qui on se tourne pour bien se faire conseiller si on veut placer son argent, le faire travailler?
10: Il y a des conseillers, donc c'est le métier. Donc alors, se retourner vers son conseiller bancaire, vers un gestionnaire de patrimoine, c'est beaucoup mieux que l'IA ou les réseaux sociaux, je le dis. Après, on a il faut absolument que tout le monde se sente légitime à poser plein de questions à son conseiller. C'est important. Un bon conseiller, un conseiller qui ne pousse pas, est un conseiller qui conseille. Et voilà, je voudrais le dire à tous les auditeurs, posez des questions, c'est votre argent et c'est vous qui avez la capacité de décision.
9: Et d'ailleurs, il y a également des outils pour y voir clair. Quand on veut placer de l'épargne, il y a le label ISR. Ça concerne notamment celles et ceux qui veulent que leur argent soit utilisé en fonction de certaines valeurs, en fonction de certains objectifs. Bonjour Michel Papalardo.
8: Bonjour.
9: Vous êtes présidente du comité du label ISR. Est-ce que vous pouvez nous expliquer en quelques mots ce qu'est le label ISR?
8: Oui, bien sûr. Bonjour à tous. Le label ISR, ça permet d'identifier facilement les fonds d'investissement qui ont une démarche ESG, c'est-à-dire une démarche de développement durable, environnementale, sociale et de gouvernance sérieuse. Et donc, ils ne font pas juste que dire, oui, on est durable, mais qui le démontrent. Alors, pour ça, on a finalement trois outils. D'abord un référentiel, et c'est ça que fait le comité du label ISR. Il propose au ministre, parce que c'est quand même aussi, il faut l'avoir en tête, un label surveillé, on va dire, par l'État, et très surveillé, puisque le référentiel, tout ce que doit faire le fonds pour montrer qu'il est effectivement dans une démarche sérieuse et avec des résultats, c'est le ministre qui le valide. Ensuite, il y a des certificateurs, c'est-à-dire des personnes indépendantes qui vérifie que le fonds respecte bien le référentiel, sinon ça n'a pas de sens. Et ces certificateurs, c'est Deloitte, c'est Ernst & Young, c'est l'AFNOR, hein, voilà. Et puis, troisièmement, on vérifie que ce référentiel est bien respecté. Donc, on est labellisé pour 3 ans. Et tous les ans, les certificateurs viennent vérifier qu'on n'a pas divergé. Donc, vous voyez, il y a quand même beaucoup de choses pour assurer ce la confiance, parce que c'est ce qu'on cherche à obtenir.
22: Bien sûr. Donc, quand on investit sur un fonds, notamment, de placement, donc on place son argent, ça peut être auprès de sa banque, hein, comme on le disait à l'instant avec Marguerite Collignan, est-ce que ça veut dire que ce type de produit financier va être moins performant que les autres parce qu'il y a ces objectifs, disons, durables au sens large ?
8: J'espère bien que non, il n'y a pas de raison. Non, on compare régulièrement les résultats des fonds durables, comme on dit, et des autres. Alors, il y a des hauts et des bas, parce qu'il y a des périodes où certains éléments qui sont dans les fonds sont plus performants que d'autres, mais en moyenne, il n'y a pas de différence. Il y a même souvent un petit plus pour les fonds durables, parce que c'est plus de réflexion sur le long terme. Donc, si vous avez une vision de long terme, eh bien, vous avez plus de chances d'avoir de bons résultats avec ce type de fonds, mais surtout, et ça c'est un conseil que je donne aux épargnants, le label il ne donne pas de d'assurance sur la rentabilité du fonds.
22: Bien
8: ça
22: sûr.
8: C'est à c'est vous noté. Chacun, enfin avec vos conseillers bien sûr, hein, à vérifier que le fonds, certes il est durable, mais en plus il est bien géré et en plus il est rentable. Mais il y a des fonds extrêmement rentables qui sont durables. Il y a des fonds pas durables qui sont pas rentables du tout. Donc, vous voyez, c'est vraiment ensuite la responsabilité de chacun avec son conseiller.
22: Merci beaucoup, Michel Papalardo. Je le rappelle, vous êtes présidente du comité du label ISR. Merci en tout cas pour votre participation. Et puis, dans un instant, on va recevoir Anna Gaziorowska du compte Instagram La Petite Budgéteuse. Elle est coach en finances personnelles.

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0: En version magazine, le thème aujourd'hui, on reprend le contrôle de notre budget découvert, emprunt, placement, gestion quotidienne avec notre invitée Marguerite Collignan, directrice de l'éducation financière à la Banque de France. On a appris plein de choses déjà avec vous, Marguerite, merci beaucoup. Et on va poursuivre la discussion avec Anna Gaziorowska, bonjour.
3: Bonjour.
0: Vous êtes coach en finances personnelles, on vous retrouve sur Instagram, sur ce compte La Petite Budgéteuse. Qu'est-ce que vous proposez en tant que coach en finances personnelles? C'est quoi votre job?
3: Alors, ma particularité, c'est que moi, j'accompagne les gens à reprendre le contrôle de l'argent qu'ils ont déjà, avant même de penser à gagner plus. Parce que ça fait longtemps que j'ai réalisé que les personnes qui me suivent ont des revenus corrects, en tout cas en théorie, qui sont suffisants pour vivre convenablement, et pourtant, ils finissent quand même dans le rouge, et quand même sans aucune épargne. Et donc, aujourd'hui, les problèmes, je le vois, ça fait 6 ans que je fais ce travail, c'est presque jamais au niveau du montant qui rentre sur le compte bancaire des personnes, mais plutôt dans la façon dont l'argent est structuré, ou plutôt pas structuré, ou carrément laissé à l'abandon, négligé pour essayer de faire au feeling. Donc, mon travail, c'est de remettre de la clarté là-dedans, parce que beaucoup de personnes ont cette sensation que l'argent leur file entre le doigt. Donc je suis là pour leur faire réaliser ce qu'ils font aujourd'hui avec l'argent et de construire avec un système qui va tenir dans la durée. Puis, il y a un travail important qui consiste également à apaiser les rapports émotionnels qu'on a avec l'argent.
0: Bien sûr.
3: Ça, c'est plus la partie coaching. Et seulement après, on vient traiter les thématiques de gagner plus et investir.
0: Marguerite Collignan est avec nous, la directrice de l'éducation financière à la Banque de France. Finalement, tous les moyens sont bons. Pourquoi pas passer par un coach si ça correspond à une envie, un besoin? Le tout, c'est d'y voir clair. On parlait de clarté à l'instant. Hein.
4: Oui, je suis d'accord. Le tout, c'est d'y voir clair. Après, tout dépend aussi de ses moyens.
0: Bien sûr. C'est pas à la portée de tout le monde. Mais il y a les points conseil budget ou...
4: Exactement. Chacun a un interlocuteur possible qu'il faut. Ça. Et c'est ça qui est important aujourd'hui.
0: On est bien d'accord. Une petite question, Anna Gaziorowska, concernant justement ce travail de coaching. Si vous aviez un conseil ultime pour reprendre le contrôle de son budget, ce serait lequel?
3: C'est de regarder ces chiffres régulièrement, pas seulement quand c'est la panique, pas seulement quand on commence à rentrer dans le découvert où il y a une imprévu qui nous tombe sur la tête. Il faut vraiment créer une habitude saine et régulière autour de ça. Et je tiens à rassurer vos auditeurs, on n'a pas besoin de passer des heures. Il suffit de 30 minutes au début du mois, 30 minutes à la fin. C'est largement suffisant pour créer un plan prévisionnel de dépenses pour savoir où va partir notre argent et surtout leur donner une direction par rapport à ce qu'on a à notre disposition toujours. Donc il n'y a pas de solution miracle, je dis toujours, mais il y a quand même cette attention qu'on doit mettre sur ces sujets pour prioriser nos dépenses et ça changerait vraiment, vraiment beaucoup de choses.
0: Alors, je pense que le mieux, c'est d'aller voir votre compte Instagram pour se faire une idée. La Petite Budgéteuse. Merci beaucoup, Anna.
3: Merci.
0: Et je le rappelle, mon mail, c'est par ici leséconomies@radiofrance.com si vous voulez participer à l'émission. J'attends vos messages avec grand plaisir. Marguerite Collignan, vous êtes directrice de l'éducation financière à la Banque de France. Avant de nous quitter, vous allez vous prêter au jeu de notre quiz, le vrai-faux, pour finir avec les idées claires donc sur ce thème du budget personnel. Première question, vrai ou faux, un découvert autorisé est un découvert gratuit?
4: Faux. Autorisé, ça n'a jamais voulu dire gratuit, c'est encadré. La banque est prévenue, mais il y a des frais afférents, soit des frais bancaires dans le contrat, soit des adios.
0: Faire son budget est utile uniquement quand on a beaucoup d'argent, vrai ou faux?
4: Évidemment faux, c'est même plutôt l'inverse. Quelque part, moins on en a, plus il faut connaître. Hein.
0: Payer régulièrement en 3 ou 4 fois sans frais peut finir par déséquilibrer un budget, vrai ou faux?
4: Vrai si on accumule ce type de process.
0: Le crédit renouvelable est généralement, donc revolving, vous en parliez tout à l'heure, est généralement plus cher qu'un crédit personnel classique. C'est vrai ou c'est faux?
4: Totalement vrai. On est entre 12 et 20% d'intérêt sur du crédit revolving.
0: Vrai ou faux, quand on est à découvert tous les mois, c'est un premier signal d'alerte?
4: Vrai.
0: Il est recommandé d'avoir une petite épargne de précaution, même quand son budget est serré. C'est-à-dire, c'est vraiment un objectif.
4: Vrai. L'épargne de précaution, c'est pas une épargne projet en tant que telle, c'est une épargne pour pouvoir parer une difficulté, un imprévu. Idéalement, quand les gens le peuvent, évidemment, il faudrait avoir de côté 2 à 3 mois de salaire sur un livret A.
0: Et puis, dernière question, très rapidement, un placement qui promet un rendement élevé sans aucun risque doit rendre méfiant, vrai ou faux?
4: Vrai. Quand c'est trop beau pour être vrai, généralement, c'est pas vrai.
0: Marguerite Collignan, vous êtes directrice de l'éducation financière à la Banque de France. Merci beaucoup en tout cas pour tous vos éclairages. J'espère que vous y voyez plus clair, vous qui nous avez écoutés sur votre radio locale ici. 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Et la semaine prochaine, on va tout vous dire si vous avez le projet d'acheter une voiture électrique. Vos questions donc par ici.les.economies@radiofrance.com. À suivre des infos près de chez vous et votre après-midi en musique sur votre radio locale ici.
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6: Quand la chaleur s'installe, il y a deux catégories de personnes. Celles qui disent « Oh, supporte !» et celles qui commencent à chercher de l'eau dès 9h15. Petit tour d'Alsace des baignades pas trop chères. À Strasbourg, les piscines de l'Eurométropole affichent une entrée à 6€, mais aussi des tarifs solidaires selon le quotient familial. 1, 3 ou 4€ et une carte de 10 entrées à 40€. Le Baguerzé lui propose une baignade aménagée en juillet et en août, surveillée par des maîtres nageurs. À Colmar, un stade nautique entrée adulte à 4,50€, tarif réduit à 3€ et même un tarif dernière heure à 3,50€. On arrive plus tard, on paye moins et on a quand même le droit d'être heureux dans l'eau. Et du côté de Mulhouse et M2A, le stade nautique de Lilleberg et la piscine de Lilleberg affichent une entrée à 4€ et un tarif réduit à 3,10€. D'autres sites du réseau M2A comme Aquarin ou Île Napoléon sont à 4,60€ avec tarif réduit à 3,60€. En clair, pour se rafraîchir en Alsace, il existe des solutions abordables à condition de regarder les tarifs avant de foncer à l'aveugle.
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écouter Michel Jeunesse avec son célébrissime titre de 1981, Joueur de blues, avec quelques références, notamment à Mère Teresa ou encore à Martin Luther King. Samedi 27 juin, comme je suis heureuse de vous retrouver, Sophie Nolvaux au micro de votre radio locale ici, en ce tout début d'été. Et on peut dire qu'on a commencé fort, côté température. La saison des apéros entre amis et des pique-niques improvisés est officiellement ouverte. Dans quelques jours, quelques semaines, vous serez peut-être d'ailleurs en vacances. D'ici là, on profite de la musique avec Jean-Jacques Goldman qui nous emmènera au bout de nos rêves. Ce sera après cette nouveauté de Vita. Voici Ça fait mal.

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2: Chaque été, c'est un rendez-vous très attendu par les amoureux des animaux. 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Il aura de quoi passer un très beau moment. 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
3: Bonjour.
2: Les portes ouvertes, c'est toujours un moment fort dans la vie d'un refuge comme le vôtre.
3: Déjà, c'est un moment de partage. C'est important de rencontrer les gens qui ont adopté, qui vont venir présenter leur chien au concours du plus beau bâtard. C'est l'occasion de présenter des stands, de produits pour les animaux, et des rentrées d'argent pour le fonctionnement du refuge, pour nous permettre de nous occuper de nos pensionnaires. Et c'est l'occasion aussi de faire venir des adoptants potentiels qui peuvent rencontrer nos équipes, échanger autour de nos pensionnaires à l'adoption et de préparer un projet d'adoption, de commencer une démarche pour agrandir la famille que l'on a avec un quatre pattes.
2: Moi, j'aimerais bien qu'on s'arrête un petit peu sur ce concours du plus beau toutou croisé, parce qu'on est davantage dans la bonne humeur que dans la compétition, là, finalement, Catherine.
3: Ah oui, parce que tout le monde aura un prix. Alors, il y a un premier prix qui est un petit peu plus mieux que les autres. Normalement, c'est une séance photo avec une super photographe qui fait des portraits magnifiques. Chaque participant aura un prix. C'est l'occasion de venir présenter son chien, de montrer la complicité qu'on peut avoir, ou simplement de venir dire que c'est moi qui ai le plus beau. Et de toute façon, chaque propriétaire a toujours le plus bel animal du monde. Ça, on le sait très bien. On est nous-mêmes propriétaires, donc ça, c'est une certitude. Nous, on a les plus beaux animaux à placer du monde. L'entrée est gratuite. Il y aura plein de bonnes choses à manger. Il y a de quoi manger du salé, du sucré, il y aura de la bonne humeur, il y aura peut-être un coin plage normalement pour se rafraîchir. Il y aura des super stands si vous voulez acheter des choses pour votre animal, votre chat, votre chien et pour vous-même, pour vous gâter. Trouver des cadeaux pour une différente fête. Il y a vraiment un moment, c'est vraiment un moment de partage très important pour nous. Ça nous permet de montrer un petit peu comment nous fonctionnons, qui nous sommes et de vous ouvrir notre cœur pour vous parler de nous.
2: Rendez-vous les samedis 4 et dimanche 5 juillet de 10h à 18h à la SPA de Strasbourg, rue de Lettenlore. Entrée libre, rencontre avec les animaux, animation, exposant, restauration et concours du plus beau toutou croisé. Que vous ayez un projet d'adoption ou simplement envie de soutenir la cause animale, ce week-end est une belle occasion de découvrir le travail remarquable du refuge et peut-être de tomber sous le charme d'un futur compagnon à quatre pattes.
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0: écoutez ici et un titre qui met de super bonne humeur. On écoutait One Republic avec Runaway. À suivre, le groupe U2 et Lily Cube pour un sympathique voyage en Italie. Ne bougez surtout pas, on revient dans un court instant. Bel après-midi.
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2014 et un trio strasbourgeois formé en 2023, réunissant trois artistes aux univers complémentaires qui créent une musique électropop engagée, festive et accessible. Leur premier EP, sorti en novembre 2025, mêle influence pop, électro et disco avec des textes féministes.

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1: Très bel après-midi, il est 14h, vous écoutez Ici. Toute l'info en français dans le monde en 90 secondes avec Cyril Ardo-Redon.
2: La canicule recule, mais ses effets sanitaires restent devant nous pendant plusieurs jours. C'est ce que dit le gouvernement après une nouvelle cellule interministérielle de crise ce matin. Le Premier ministre appelle à la vigilance tout en confirmant une hausse du nombre de décès, notamment à domicile. Les urgences débordées, voire saturées, les quatre SAMU de Paris, des Hauts-de-Seine, de la Seine-Saint-Denis et du Val-de-Marne ont enregistré une augmentation de 80% du nombre d'appels cette semaine. Plusieurs hôpitaux ont déclenché le plan blanc. C'est le cas de tous ceux en Île-de-France, mais aussi à Nantes, Tours, en Vendée ou encore à Guéret. Attention aux orages, ils peuvent être localement brusques et violents cet après-midi selon Météo France, qui place 34 départements en vigilance orange. L'organisme météorologique prévoit par ailleurs la fin des vigilances rouges demain soir. Dans l'actualité également, ce samedi, l'épouse de Jérôme Barella porte plainte contre lui pour des faits de viol et de violence conjugale. Elle était entendue dans le cadre des investigations en cours après la mort de Liana, 11 ans, dans le Gers. 11 personnes portent plainte contre X après avoir été victimes de freinage fantôme sur leur véhicule. Leur voiture a freiné toute seule, sans action de leur part. Une enquête est actuellement menée par le service de surveillance du marché des véhicules. Et puis c'est la finale de Top 14 ce soir du rugby. Toulouse, Montpellier, les Toulousains vainqueurs des trois dernières finales et emmenés par un immense Antoine Dupont, son favori. Le coup d'envoi, c'est à partir de 21h.
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4: Après un début de journée assez bien ensoleillé, les nuages vont devenir un peu plus nombreux cet après-midi. Quelques orages accompagnés de pluie sont possibles d'après Météo France. Côté température, cet après-midi, on attend autour de 37 à 40 degrés en pleine, et on ne parle pas de ressenti, et 31 degrés sur les crêtes.
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0: Over the Rainbow, c'était Ease. Vous écoutez ici Sophie Nolveau avec vous. J'espère que votre samedi est plutôt sympa, que vous le passiez à la maison, au travail ou sur la route. Vous n'avez pas oublié votre bouteille d'eau, parce que quelle semaine les amis. Ne prenez pas de risques, s'il fait trop chaud, remettez la balade prévue à un autre jour. Dans le prochain quart d'heure, des conseils utiles à côté de chez vous et sans plus attendre, vos trois chansons françaises à la suite.
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chargé d'espoir. Des prods qui naviguent entre rock, électro et rap. L'Alsacien Neko façonne un univers à la frontière des genres qu'il définit lui-même comme l'anti-pop. Une pop non conventionnelle où l'émotion brute et la sincérité

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0: Rovira, souvenir quasi intemporel de La Rousseau. J-7 avant le début du Tour de France. 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Bientôt 15h et toute l'info en France et dans le monde en 90 secondes. Mais avant cela, Gloria Gaynor, Jérémy Frérot et De Corguise.
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1: Vous écoutez Ici, excellent après-midi, il est 15h. Toute l'info en France et dans le monde en 90 secondes avec Cyril Ardo-Redon.
2: Un appel à la vigilance lancé par le Premier ministre alors que la canicule n'est toujours pas terminée. Il confirme la hausse du nombre de décès, notamment à domicile. La vague de chaleur recule, dit-il, mais ses effets sanitaires restent devant nous pendant plusieurs jours. Les hôpitaux face à une saturation exceptionnelle. 80% d'appels en plus au SAMU de Paris, des Hauts-de-Seine, de Seine-Saint-Denis et du Val-de-Marne. Et des plans blancs déclenchés en Île-de-France, Nantes ou encore Guéret. Attention aux orages cet après-midi. 34 départements sont placés en vigilance orange dans une large diagonale qui va du sud-ouest au nord du pays. Des épisodes localement brusques et violents selon Météo France. Par ailleurs, les prévisionnistes anticipent une fin des vigilances rouges canicule demain soir. Un couple d'octogénaires retrouvé mort dans la piscine d'une propriété privée à Nove dans les Bouches-du-Rhône. La piste de la noyade accidentelle est à ce stade privilégiée. Depuis le début de la vague de chaleur, il y a eu 64 noyades selon le décompte du ministère de l'Intérieur. Un nourrisson de 2 mois est décédé à Creil dans l'Oise après avoir reçu des coups. Ses parents de 20 et 25 ans sont placés en garde à vue. Le bébé avait été hospitalisé jeudi avec un pronostic vital engagé. Le père est déjà connu de la justice. Et puis du rugby à suivre ce soir avec la finale de Top 14. Qui de Toulouse ou de Montpellier sera sacré champion de France? Les Toulousains, vainqueurs des 3 dernières finales, sont favoris. Réponse et coup d'envoi à partir de 21h.
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4: Après un début de journée assez bien ensoleillé, les nuages vont devenir un peu plus nombreux cet après-midi. Quelques orages accompagnés de pluie sont possibles d'après Météo France. Côté température, cet après-midi, on attend autour de 37 à 40 degrés en pleine, et on ne parle pas de ressenti, et 31 degrés sur les crêtes.
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0: On écoutait Fields de Calvin Harris en collaboration avec Katy Perry, Pharrell Williams et Big Sean. Très bon samedi à l'écoute de votre radio ici. Sophie Nolveau pour vous accompagner durant cet après-midi. Alors, je vous ai sorti les ventilos, les boissons fraîches et de quoi vous détendre ce week-end. Dans quelques minutes, des infos près de chez vous et on enchaînera aussi avec les trois chansons françaises à la suite.
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0: Il y aura Bernard Lavillier, le nouveau single de Zazie et le duo Jeannot-Woulzy.
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1: Quand la chaleur s'installe, il y a deux catégories de personnes. Celles qui disent « Oh, supporte !» et celles qui commencent à chercher de l'eau dès 9h15. Petit tour d'Alsace des baignades pas trop chères. À Strasbourg, les piscines de l'Eurométropole affichent une entrée à 6 euros, mais aussi des tarifs solidaires selon le quotient familial. 1, 3 ou 4 euros et une carte de 10 entrées à 40 euros. Le Baguerzé lui propose une baignade aménagée en juillet et en août, surveillée par des maîtres nageurs. À Colmar, un stade nautique entrée adulte à 4,50 euros, tarif réduit à 3 euros et même un tarif dernière heure à 3,50 euros. On arrive plus tard, on paie moins. Et on a quand même le droit d'être heureux dans l'eau. Et du côté de Mulhouse et M2A, le stade nautique de Lilleberg et la piscine de Lilleberg affichent une entrée à 4 euros et un tarif réduit à 3,10 euros. D'autres sites du réseau M2A, comme Aquarin ou Île Napoléon, sont à 4,60 euros avec tarif réduit à 3,60 euros. En clair, pour se rafraîchir en Alsace, il existe des solutions abordables à condition de regarder les tarifs avant de foncer à l'aveugle.
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0: Derby avec Sign Your Name. 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Dans quelques minutes, à 16h, place à l'info en France et dans le monde en 90 secondes. Mais avant, Félix Gray, Bruno Mars et Véronique Sanson, je vous souhaite un bel après-midi.
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1: Vous écoutez Ici, il est 16h, très bel après-midi. Toute l'info en français dans le monde en 90 secondes avec Cyril Ardo-Redon.
2: La mortalité en forte hausse en raison de la canicule, notamment à Paris. 109 décès recensés en 24 heures dans la capitale, contre 7 personnes en moyenne à cette période de l'année selon le SAMU. Par ailleurs, les deux funérariums de Paris intramuros sont complets depuis ce matin selon la Fédération Nationale du Funéraire. La période des soldes d'été prolongée sur décision du Premier ministre Sébastien Lecornu en raison de la canicule qui perturbe les commerces dans les centres-villes. Les soldes devaient se terminer initialement le 21 juillet, la nouvelle date de fin n'a pas encore été décidée par le gouvernement. Attention aux orages cet après-midi. 34 départements sont placés en vigilance orange dans une large diagonale qui va du sud-ouest au nord du pays. Des épisodes localement brusques et violents selon Météo France. Par ailleurs, les prévisionnistes anticipent une fin des vigilances rouges canicule demain soir. Deux personnes de 20 et 25 ans placées en garde à vue après la mort de leur bébé de 2 mois à Creil dans l'Oise. Il avait été pris en charge jeudi avec un pronostic vital engagé après avoir été frappé au visage. Il présentait plusieurs ecchymoses. Le père est déjà connu de la justice. Et du rugby, ce soir avec la finale de top 14, Toulouse-Montpellier. Les Toulousains sont favoris. Le coup d'envoi, c'est à 21h. Et puis le sélectionneur de l'équipe de France de foot, de retour à Boston, aux États-Unis pour la suite de la Coupe du Monde. Et Didier Deschamps avait dû rentrer en France pour assister aux obsèques de sa mère. Prochain match des Bleus, ce sera lundi contre la Suède.
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4: Après un début de journée assez bien ensoleillé, les nuages vont devenir un peu plus nombreux cet après-midi. Quelques orages accompagnés de pluie sont possibles d'après Météo France. Côté température, cet après-midi, on attend autour de 37 à 40 degrés en pleine, et on ne parle pas de ressenti, et 31 degrés sur les crêtes.
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Invisible Touch de Genesis. On n'a rien vu passer, mais nos épaules ont quand même dansé. Allez, au programme de votre après-midi week-end, Nicolas Riffel à Haguenau avec une belle initiative. De l'humour en tube de Fred Ballard pour tenter encore d'avoir un body summer. Et pour la musique, du Bowie autoritaire, mais c'est pour la bonne cause. Et un hold-up musical en toute légalité qui nous braque le cœur à chaque écoute. C'est Marine. Bon après-midi ici.

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2: Salut François, salut Pissom. Aujourd'hui, je vous emmène à Haguenau, dans un endroit que j'adore et qui porte un nom parfait, l'Initiative. Et franchement, pour une initiative, c'en est une sacrée belle. Direction la rue Saint-Exupéry, c'est dans la zone de l'aérodrome. Oui, bah tu comprends, Saint-Exupéry, avion, Saint-Exupéry. Voilà, on y est. Là, entre la pléiade d'entreprises et les hangars, se cache un restaurant pas comme les autres, l'Initiative. C'est un restaurant inclusif porté par l'ADAPI Papillon Blanc d'Alsace. Le principe est très simple, permettre à des personnes en situation de handicap de travailler dans un vrai restaurant. Moi, je l'ai découvert, je crois, c'était en 2021, juste après sa création. Je tombais sous le charme, bien sûr, parce que voilà, c'est tout simplement beau, et j'avais directement fait une émission de télé là-bas. D'ailleurs, si tu t'en souviens, ça s'appelait Grain de sel. C'était sur Alsace 20. Hein. C'est ouvert que les midis, et ça tourne très fort. Les clients viennent de partout, et la salle se remplit très vite. Parce qu'ici, on mange une cuisine française et du monde qui se veut simple, généreuse, mais surtout qui est faite maison. Le fameux plat du jour à 8,50€ et bien évidemment leur burger qui change souvent. Ici, on te fait oublier ton fameux sandwich là, tout triste que tu manges rapidos devant ton ordi. Là, tu t'en sors à petit prix et le ventre bien garni. Le service est super sincère, rapide, parfois un peu timide, mais c'est tellement vrai. Je travaille avec des travailleurs en situation de handicap depuis 2017 dans mon restaurant The Barbershop, c'est à la foire au vin de Colmar, et je peux vous garantir que faire de l'inclusion, ça fait autant de bien aux travailleurs en situation de handicap qu'à moi, j'ai envie de dire, le patron, parce que j'ai beaucoup appris à leur côté. Et surtout, on se vanne toute la journée, et parfois casser un petit peu les codes, ça fait du bien. Des plats aussi bien servis, aussi bien cuisinés, avec autant d'amour, à moins de 10€, c'est presque devenu la science-fiction dans nos métiers aujourd'hui. Je tiens vraiment à féliciter toute l'équipe encadrante, les formateurs, et même le service administratif. Ils sont là au quotidien, et tous les jours, vraiment pour soutenir absolument tout le monde. C'est un endroit où on mange bien et on repart avec, tu l'auras compris, un petit truc en plus. Allez, Pispal, et tes Kerschmutz.
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0: Mademoiselle chante le blues, monsieur, lui, cherche toujours une place pour se garer. Chacun son drame. Et pour continuer, Earth, Wind and Fire qui nous ramène en septembre. Bon, et rassurez-vous, hein, c'est pas pour la rentrée scolaire, c'est uniquement pour danser. Et laisser tomber l'écran total musical, c'est Benjamin Biolay qui s'en charge. Ce sera après ceci, ici Alsace.
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14 et un trio strasbourgeois formé en 2023, réunissant trois artistes aux univers complémentaires qui créent une musique électropop engagée, festive et accessible. Leur premier EP, sorti en novembre 2025, mêle influence pop, électro et disco avec des textes féministes.

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0: L'humour en tube avec Fred Ballard et des humoristes d'hier et d'aujourd'hui qui répondent à nos questions du quotidien. Plus que quelques jours avant le début du mois de juillet et l'enfilage de maillots. Alors pour profiter du week-end sans faire trop d'excès alimentaires, Fred Ballard a convoqué des gourmands drôlement marrants dans l'humour en tube.
1: Moi, ma diététicienne, elle me dit aussi que l'autre ennemi à combattre, c'est la frustration. Et donc, elle dit que pour éviter la frustration, il est conseillé de goûter un tout petit peu.
2: Voilà, donc règle numéro 1 pour rentrer dans son bikini en juillet, tout en profitant du dernier week-end de juin, on oublie la privation, on privilégie, comme dans le pomme, l'alimentation gourmande en pleine conscience.
1: Attention, il faut rester vigilant, parce que le cerveau, lui, il a enregistré l'image du gâteau en entier. Le cerveau, lui, il sait qu'il y a de la chantilly. Bah donc il faut aussi goûter la chantilly. Hein. Pour ne pas être frustré, on va en prendre un tout petit peu, voilà. Voilà, ça c'est rien du tout, hein. Pas vraiment.
2: Ah bah oui, là du coup, il n'y a aucune frustration possible. Hein. Le cerveau se régale autant que l'estomac, c'est tout le problème hein, avec les desserts. Au resto, les garçons en commandent toujours un, mais nous les filles, jamais. On résiste à l'appel du sucre.
3: À partir du moment où le gâteau y est là, ça se passe en trois étapes. Première étape, t'as pris quoi? Ben, j'ai pris un gâteau au chocolat, chérie, t'as entendu? J'ai dit au serveur, j'ai dit gâteau au chocolat. C'est bon? Écoute, c'est un gâteau avec un goût de chocolat, franchement, c'est pas mal. Je peux goûter et te bouffe ton gâteau.
2: Alors oui, c'est vrai, ça se passe souvent comme ça, mais c'est une stratégie qui a fait ses preuves. Hein. Manger le dessert des autres, ça compte pas dans le calcul des calories et ça permet à Kev Adams de se fendre la poire entre le fromage et ce qui aurait dû être son dessert.
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0: Ici Alsace avec Julien Doré, qui vous donne rendez-vous le 2 juillet prochain au cinéma pour voir son dernier pestacle sur grand écran. Ah, ça va être chouette ça. On va vous emmener jusqu'à 17h avec celui qui avait déjà inventé les réseaux sociaux avant tout le monde, Jean-Jacques Goldman. Et comme si on n'avait pas assez chaud, Shakira et Burna Boy qui balancent Die Die. Coupe du monde de foot oblige, mais ce sera après la pub.
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1: Bon week-end à tous et bon après-midi. Ça y est, il est 17h, c'est le rendez-vous avec les infos.
2: La fin de la canicule est en vue. 13 départements sortiront de la vigilance rouge ce soir à 22h, essentiellement dans l'Est et le centre du pays. Il y aura demain 24 départements en vigilance rouge, 41 en orange. Météo France prévoit la fin de toutes les vigilances rouges demain soir. Prudence aussi aux orages. 34 départements sont placés en vigilance orange cet après-midi et dans une large diagonale qui va du sud-ouest au nord du pays. Des épisodes localement brusques et violent selon Météo France. En raison de cette canicule, la mortalité en forte hausse, notamment à Paris. Le SAMU a recensé 109 décès dans la capitale ces dernières 24 heures, contre 7 par jour en moyenne à cette période de l'année. Un couple d'octogénaires retrouvé mort dans la piscine d'une propriété privée à Nove, dans les Bouches-du-Rhône. La piste de la noyade accidentelle est à ce stade privilégiée. Et depuis le début de la vague de chaleur, il y a eu 64 noyades selon le décompte du ministère de l'Intérieur. La canicule qui fragilise les commerçants des centres-villes alors que les soldes d'été ont démarré cette semaine. Le gouvernement a donc décidé de prolonger les soldes qui devaient se terminer initialement le 21 juillet. La nouvelle date de fin n'est pas encore connue. À Amiens, une femme de 21 ans est morte cette nuit après avoir reçu plusieurs coups de couteau dans des circonstances qui restent à préciser. Une enquête est ouverte pour homicide volontaire. Un jeune homme, jusque-là inconnu de la justice, a été placé en garde à vue. On passe au sport avec la finale de Top 14 de rugby à suivre ce soir. Toulouse-Montpellier. Les Toulousains sont favoris. Le coup d'envoi, c'est à 21h. Et puis Didier Deschamps, de retour dans la Coupe du Monde de foot. Le sélectionneur des Bleus est rentré quelques jours en France pour les obsèques de sa mère. Il vient de revenir à Boston aux États-Unis. Prochain match pour la France, ce sera lundi soir en 16e de finale. Coup d'envoi à 23h contre la Suède.
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Johnny Hallyday, la musique que j'aime, elle vient de là. Elle vient du blues et elle reste surtout gravée dans nos cœurs. Eux, ils arrivent ici pour de rire. Bernadette et Jean-Claude qui revisitent l'histoire à la Stéphane Bern, qui lui aussi sera là pour votre voyage dans le temps. Côté musique, on va partir avec Andrea Bocelli, qui n'est pas du Botticelli. Et on va pêcher avec Manon Lisa, qui n'est pas du Vinci.

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0: Bernadette et Jean-Claude, alias Patricia Vélère et Denis Germain, sont là pour vous faire rire. Et aujourd'hui, on va se garer facilement avec Stéphane et Landry.
1: Oh yeah, Strasbourgeoises et Strasbourgeois, c'est Stéphane Bern. Oh, je trémousse de joie et de gaieté parce que la municipalité a nommé un adjoint au stationnement, enfin, qui est raisonnable et qui s'appelle Landry Augier de la Jalais. Oh, Landry Augier, c'est magnifique, c'est merveilleux. Bonjour, vous êtes une auditrice,
2: alors,
1: n'est-ce pas? Oui.
2: Comment il s'appelle?
1: Landry Augier de la Jalais.
2: Ça, on va pas s'en souvenir.
1: Voilà, et il a mis au point un nouveau plan de stationnement qui va être voté, je crois.
2: Voilà. Mais parce que c'est trop cher.
1: Voilà, c'est trop cher, effectivement. Tout le monde a râlé. Parce que avant, là, avec l'autre municipalité, c'était les vaches à lait, c'était pas la Jalais. Eh bien, écoutez, alors, dorénavant, à Strasbourg, les carrosses, qu'ils soient à 2 chevaux, à 4 chevaux, à 6 chevaux, pourront stationner gratuitement.
2: Non, ma chère roulateur.
1: Ah oui, alors, j'y viens. Les chaises à porteurs, par contre, pourront stationner 3 heures gratuitement. Les chaises à porteurs percées, par contre, elles seront priées de dégager.
2: Alors, je peux sortir le vieux, alors.
1: Oui. Très rapidement, voilà. Et à 22h, les sorcières, avec leur balai, devront quitter la ville. Voilà. Eh bien, voilà. Alors, vous, votre situation, vous avez un relator.
2: Ben, voilà, mais t'es fâché pas où le carré, hein, parce qu'ils disent, là, ça va me coûter 35 euros si je reste un peu.
1: Voilà, il faut être en mouvement. Voilà, de toute façon, Strasbourg, maintenant, c'est une ville qui bouge, hein. Voilà,
2: oui,
1: voilà.
2: Oui. Sinon, vous prenez quoi comme produit?
1: Mais je prends les mêmes choses que Audrey, que Landry Augier de la Jalais.
2: La Chalet, oui.
1: La Chalet, oui.
2: Ah, bon.
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0: On rembobine avec Santa ici pour le replay sentimental appuyé directement sur le cœur. Hein. 3 minutes au Brésil sans avion avec Sergio Mendes, c'est la suite, et l'icône de la pop française qui va distribuer ses mystères. Mylène Farmer, ce sera après la pub ici Alsace.
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1: Quand la chaleur s'installe, il y a deux catégories de personnes. Celles qui disent « Oh, supporte !» et celles qui commencent à chercher de l'eau dès 9h15. Petit tour d'Alsace des baignades pas trop chères. À Strasbourg, les piscines de l'Eurométropole affichent une entrée à 6 euros, mais aussi des tarifs solidaires selon le quotient familial. 1, 3 ou 4 euros et une carte de 10 entrées à 40 euros. Le Baguerzé lui propose une baignade aménagée en juillet et en août, surveillée par des maîtres nageurs. À Colmar, un stade nautique entrée adulte à 4,50 euros, tarif réduit à 3 euros et même un tarif dernière heure à 3,50 euros. On arrive plus tard, on paie moins et on a quand même le droit d'être heureux dans l'eau. Et du côté de Mulhouse et M2A, le stade nautique de Lilleberg et la piscine de Lilleberg affichent une entrée à 4 euros et un tarif réduit à 3,10 euros. D'autres sites du réseau M2A comme Aquarin ou Île Napoléon sont à 4,60 euros avec tarif réduit à 3,60 euros. En clair, pour se rafraîchir en Alsace, il existe des solutions abordables à condition de regarder les tarifs avant de foncer à l'aveugle.
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0: chaque jour avec Ici Alsace avant les infos de 8h. C'est un voyage dans le temps proposé par Stéphane Bern. Et le meilleur de ces histoires, c'est le week-end. Et aujourd'hui, on voyage au temps de Louis XV et de l'orientalisme.
1: Quand le café arrive en France au XVIIe siècle, il intrigue et séduit. Mais attention, pas de cafetière, pas de filtre. On le fait bouillir comme une soupe. What else? Sous Louis XV, impossible de débattre des lettres, des arts ou de philosophie sans un café. Le roi était si charmé par cette fève importée du Moyen-Orient qu'il l'impose à la cour de Versailles. Le café devient une boisson d'avenir, et Paris, sa capitale. Une boisson du raffinement qu'on serait bien incapable d'ingurgiter aujourd'hui. À l'époque, on la prépare en jetant la poudre de café dans de l'eau pour faire mijoter le tout. Résultat, il y a littéralement à boire et à manger. Une bouillie noire, amère et pleine de marre. Bref, le café ressemblait davantage à un potage énergisant, un peu cramé, qu'à l'élixir délicat qu'on connaît aujourd'hui. Il faut attendre le 19e siècle pour voir apparaître la cafetière à filtre. En 1802, François Descroisis, un chimiste normand, imagine un récipient à deux étages. À leur jonction, une plaque métallique percée de trous fait office de filtre. On y dispose le café moulu, on verse l'eau chaude dessus et l'infusion se fait lentement. C'est rudimentaire, mais ça a le mérite d'être efficace. La boisson obtenue est plus claire, plus douce et surtout buvable, sans avoir à mâcher. L'invention porte le nom de l'abbé du Bellois. Lui n'a rien inventé, mais il a popularisé l'outil. À défaut d'avoir eu l'idée, il a su la vendre. Un vrai barista du marketing. Un apport suffisant à ses yeux pour baptiser la cafetière du Bellois. Si le café nous réveille aujourd'hui, au XVIIe siècle, il fallait surtout être bien réveillé pour oser y goûter, réussir à l'avaler et survivre à sa première gorgée.
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0: Finalement, on n'a pas eu à chercher une place près de la Grand Place. Merci, Boulevard Désert. Et pour aller jusqu'à 18h, Obispo et Cabrel veulent qu'il pleuve de l'amour. Et par contre, c'est tout l'inverse avec Texas. Ici, mais après ceci.
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1: Bon après-midi, bon week-end à tous. Il est 18h, c'est le rendez-vous tout de suite avec les infos.
2: La canicule sera bientôt derrière nous. Météo France prévoit la fin de toutes les vigilances rouges demain soir. Avant ça, 13 départements sortiront de la vigilance rouge ce soir à 22h, essentiellement dans l'Est et le centre du pays. Il y aura demain 24 départements en vigilance rouge, 41 en orange. Prudence aussi aux orages. 38 départements sont placés ce soir en vigilance orange dans une large diagonale qui va du sud-ouest au nord du pays. Des épisodes localement brusques et violent selon Météo France. C'est dans ce contexte que les concerts de ce soir au festival Garo Rock de Marmande dans le Lot-et-Garonne sont interdits sur décision de la préfecture. La soirée de jeudi avait déjà été annulée en raison de la canicule. En raison de la chaleur, la mortalité en forte hausse, notamment à Paris. Le SAMU a recensé 109 décès dans la capitale ces dernières 24 heures contre 7 par jour en moyenne à cette période de l'année. Vous aurez quelques jours de plus pour faire les soldes. Le gouvernement et décide de les prolonger. La période devait se terminer initialement le 21 juillet. La nouvelle date de fin n'est pas encore connue. Décision en raison de la canicule qui a fragilisé les commerçants des centres-villes. Un nourrisson de 2 mois est décédé à Creil dans l'Oise après avoir reçu des coups. Ses parents de 20 et 25 ans sont placés en garde à vue. Le bébé avait été hospitalisé jeudi avec un pronostic vital engagé. Le père est déjà connu de la justice. 11 personnes portent plainte contre X après avoir été victime de freinage fantôme sur leur véhicule. Leur voiture a freiné toute seule, sans action de leur part. Une enquête est actuellement menée par le service de surveillance du marché des véhicules. On passe au sport avec la finale de Top 14 de rugby à suivre ce soir. Toulouse-Montpellier, les Toulousains sont favoris. Le coup d'envoi, c'est à 21h. Et puis du foot aussi, la Coupe du Monde, Panama-Angleterre et Croatie-Ghana. 2 matchs à suivre dans la nuit à partir de 23h.
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Ne cherchez pas d'explication scientifique, c'était mathématique et c'était surtout logique avec Supertramp. Avant de retrouver Maxime Dillinger qui va au port de Saverne où il n'y a pas de marin qui chante, non, non. Patrice Gascoin va se la jouer Statue de la Liberté et pour les notes, elles seront signées Souchon dans sa Chrysler. Et Champagne et nœuds papillons, ce sera avec Auria qui va inviter ici Alsace.

0: Le pavillon bleu, vous connaissez ? Oui, vous savez, c'est le label le plus coté en France pour les ports de plaisance. Avec des critères draconiens, environnement, biodiversité, qualité de l'eau, accueil des visiteurs. Eh bien, le port de Saverne l'a obtenu 6 fois de suite. Oui, 6 fois. Et il est le seul port d'Alsace à l'avoir. Un seul, sur toute l'Alsace. Ça méritait quand même le détour. Aujourd'hui, je teste pour vous le port de plaisance de Saverne. Et pour ça, Xavier, le capitaine, m'a donné rendez-vous au port. Alors quand j'arrive, je regarde partout. Alors j'essaie d'apercevoir une passerelle pour accéder à un bateau, avec à son bord, je sais pas, un type en uniforme, mais rien. Je regarde et c'est à ce moment-là que je croise quelqu'un qui me demande « C'est vous, Maxime, de la radio ?» Et je dis « Oui, c'est moi. Je suis Patrick, le capitaine. » C'est donc à ce moment-là que j'ai réalisé qu'un capitaine, c'était pas juste pour un bateau. Ça pouvait être aussi pour un port. Et qu'un capitaine, ça ne portait pas obligatoirement un uniforme, comme dans le Titanic. Bref, salut Patrick. Allez, hop là, on va aller faire le tour du proprio. Et c'est ainsi que Patrick me présente 80 emplacements pour bateaux, dont plus de 75% sont occupés par des touristes en pleine saison. Alors des bateaux de toute taille, hein, et surtout de toute nationalité. Et je repère des pavillons belges, allemands, néerlandais et une grande péniche dont l'équipage, il y a un couple hein, qui me fait coucou, coucou. Et pendant cette balade, eh bien, j'en profite pour demander à Patrick combien de plaisanciers ça représente par an. Et il me répond quand même avec une certaine fierté, 15 000 personnes qui arrivent ici hein, par les voies navigables en longeant le canal de la Marne au Rhin pour s'arrêter ici, au pied des châteaux des Rohan. Et aussi dépenser en moyenne 70 euros par jour dans les commerces de la ville. Et ça, c'est clairement pas négligeable. Hein, parce que le tourisme fluvial, c'est comme dit, du slow tourisme. C'est très lent et c'est surtout très dépaysant. Hein. Et à une époque où tout le monde court partout, eh bien, naviguer à 8 km/h sur un canal, je peux vous le dire, ça ressemble presque à de la résistance. C'est ça que j'adore avec l'endroit, c'est qu'on est au cœur de la ville, mais on se croirait quand même un peu à la campagne. Et puis, il y a le moment où je réalise que je ne suis pas dans un port technique, où les visiteurs font une escale fonctionnelle comme ça, en entre-deux. Non. En fait, c'est un vrai lieu de vie. Il y a des gens qui viennent spécialement ici. Ils se rencontrent, ils papotent, ça flâne. Et puis l'été, il y a même des petits concerts. On joue à la pétanque et c'est un vrai melting pot. Il y a une dizaine de langues différentes qui se croisent ici. Une famille allemande qui prépare son départ, un couple de Belges qui cherche la laverie, une dame qui demande en anglais « Vous savez où je peux trouver la boulangerie ?» Oui, c'est par là-bas. Un véritable microcosme et il faut le dire qui se marie quand même plutôt bien avec la vie des rives. Alors tout le monde cherche à aller plus vite en ce moment. Ouais. Sauf qu'à Saverne, on vous invite à faire exactement l'inverse. Saverne City Beach, the place to be pour cet été. C'est moi qui vous le dis.
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0: Ici Alsace et le lâcher prise façon Teddy Swims. Pour la suite, Louane qui prend le volant, attention, et l'amiral Michel Polnareff qui signe notre demande de RTT et nous envoie direct en holidays. Pardon. Ici après ça.
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Ici Alsace et Patrice Gascoigne avec ses coulisses télé. Et aujourd'hui, vous êtes allé traîner dans les coulisses très secrètes de l'émission Mask Singer et vous êtes tombé sur son animateur, Camille Combat.

0: Ce soir sur TF1, vous allez assister à la finale de Mask Singer.
1: Le personnage qui va retirer son masque ce soir, c'est le...
0: Vous croyez quand même pas que je vais vous spoiler le gagnant de la finale de cette saison 9 de Mask Singer? Eh non, il faudra attendre ce soir et regarder TF1. Et puis si je vous le disais, je suis sûr que vous m'en voudriez. Bref, on a tout eu dans cette saison 9 qui s'achève ce soir. De la star internationale avec par exemple le chanteur américain Jason Derulo. Mais avec les enquêteurs de l'émission, vous avez découvert, cachés sous leur costume, les Worlds Apart, mais aussi Véronique Jeannot, Pascal Légitimus ou encore Danny Briand, Bruce Toussaint. Si l'émission a trouvé son rythme, c'est aussi grâce à son présentateur Camille Combat. Eh bien, figurez-vous que si on revient au début de l'aventure Mask Singer en France, en 2019, lorsqu'on lui propose d'animer ce nouveau divertissement, Camille Combal avoue qu'il le connaît bien. Il le regarde déjà. Comment ? Bah, en se branchant sur la télé américaine.
2: Moi, je connaissais bien la version américaine de Mask Singer. Ils ont mis E-D-E à la fin. Parce que je regarde souvent la télé américaine. J'aime bien voir ce qui s'y fait. Je connaissais pas la version d'avant, hein, coréenne, Asie. Moi, j'ai vraiment découvert aux États-Unis. Je savais pas du tout que TF1 était intéressé par le projet. Encore moins que j'aurais pu peut-être l'animer. Moi, j'ai juste regardé comme un téléspectateur. J'étais comme un fou à regarder sur Fox. Donc, je me suis régalé à regarder cette émission. Et toutes les semaines, je me disais, mais c'est fou ce truc-là. Et pendant l'aventure, elle doit durer 7-8 semaines aux États-Unis. À ce moment-là, j'ai su que TF1 y allait et qu'il m'avait choisi.
0: Camille Combal, qui regarde aussi les chaînes de télé américaines. Camille, vous êtes là depuis le début. Vous n'avez pas une petite anecdote un peu croustillante en rapport avec l'un des candidats des dernières saisons?
2: On a eu un sujet là, sur un des candidats où il a eu un souci parce que du coup, il faut des excuses pour s'absenter parce qu'il y a quand même beaucoup d'heures de répète, beaucoup d'heures d'enregistrement de musique. Et il y en a un qui a eu un souci. Je vous dirais pas quel personnage, mais il y a un des personnages qui a eu un souci puisque son épouse a commencé à penser qu'il avait une aventure.
0: Merci pour cette petite anecdote, Camille Combal, que vous retrouvez ce soir sur TF1 pour la finale de Mask Singer. Quant à moi, bah les masques, je reviens demain pour de nouvelles coulisses télé.
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1: Ici Alsace et Amir, pour une relation avec quelques défauts mais un refrain sans faute pour vous emmener vers les années 80, ce sera après 19h. Et avant les infos, ne quittez pas votre voiture ou autre endroit où vous vous trouvez. Thelma Houston arrive en mode disco queen et nous supplie, ce sera après la pub ici Alsace.
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1: Bon début de soirée à tous et surtout bon week-end. Il est 19h, c'est le rendez-vous avec les infos.
2: Attention aux orages. Ce soir, 38 départements sont placés en vigilance orange du sud-ouest jusqu'au nord du pays, avec localement, selon Météo France, des épisodes violents. De la grêle attendue par exemple en Ile-de-France, dans les Hauts-de-France et en Champagne. La canicule, quant à elle, recule. Plus aucun département en alerte rouge demain soir, promet Météo France. Pour autant, Audrey Tison, les effets sanitaires de cette vague de chaleur sont devant nous. C'est ce qu'a dit le gouvernement après une cellule interministérielle de crise ce matin.
3: La pression sur le système de santé va s'installer pendant plusieurs jours par effet de latence, avec des déshydratations, des décompensations, des hospitalisations différées, souligne Matignon, qui appelle les Français à la vigilance. Les décès sont en hausse, principalement chez les personnes isolées à domicile. En revanche, aucune situation anormale dans les EHPAD n'a été remontée, selon le gouvernement. Le Premier ministre estime que dans cette crise, de nombreux choix ont bien fonctionné, notamment l'interdiction de l'alcool lors de la fête de la musique. Il se félicite aussi des récents investissements pour l'hôpital dans le sillage du Ségur de la Santé, même s'il reste à faire pour le rafraîchissement des hôpitaux. D'autres points sont jugés préoccupants, comme la robustesse des réseaux d'eau et d'électricité, ou encore du réseau SNCF. Le Premier ministre demande un bilan détaillé de tout cela dans la semaine à venir.
2: Audrey Tison sur votre radio locale. Ici, en raison de la canicule, la mortalité en forte hausse, notamment à Paris. Le SAMU a recensé 109 décès dans la capitale ces dernières 24 heures, contre 7 par jour en moyenne à cette période de l'année. Pour se rafraîchir, beaucoup cherchent des points d'eau et ça vire parfois malheureusement au drame. 74 décès par noyade en 10 jours en France, indique Laurent Nunez, le ministre de l'Intérieur. Pour la plupart, ces noyades ont eu lieu sur des plans d'eau non autorisés et non surveillés. La canicule, qui est un moment difficile pour tout un chacun, mais plus encore pour les personnes les plus fragiles. Aux problèmes de santé s'ajoute parfois la solitude. Alors un EHPAD de Bagnoles dans l'Orne a trouvé la solution, ouvrir ses portes, même aux non-résidents, le temps de cette vague de chaleur. Philippe Thomas.
4: Confortablement installé dans son fauteuil, André-Pierre profite de la salle climatisée. Il y a quelques jours encore, il était chez lui, mais il souffrait de la chaleur. Alors les aides à domicile ont préféré qu'il soit pris en charge quelque temps.
5: C'est dur à supporter quand même, la chaleur. Enfin, je ne suis pas tout jeune non plus, j'ai 92 ans. Là, ça va maintenant, on n'est pas habitué à ça. Mais je suis bien, j'ai de la chance.
4: D'autres peuvent venir quelques heures pour le repas, discuter ou faire un jeu. Depuis la canicule de 2003, les EHPAD disposent en effet de pièces climatisées. Désormais, la vraie crainte concerne les personnes isolées, estime la directrice de l'établissement, Brigitte Lecornu.
6: Une personne âgée va pas penser à boire. Ici, on leur dit continuellement, mais si on leur dit pas, il n'y a pas de sensation de soif ou sensation de chaud. On peut très bien voir une personne âgée ce matin s'habiller et mettre un pull-over, quoi. Donc, si on n'est pas là pour dire, oup, oup, oup, ça va pas du tout, il fait 37, on va mettre un t-shirt, ça suffit. Au domicile, ils vont le mettre. Si la famille est pas autour, si c'est des gens un peu isolés, il n'y aura pas de remise en question.
4: En plus de ces résidents, l'EHPAD accompagne 27 personnes âgées qui vivent encore chez elles.
2: Le reportage Philippe Thomas d'ici Normandie. Un nourrisson de 2 mois est décédé à Creil dans l'Oise après avoir reçu des coups. Ses parents de 20 et 25 ans sont placés en garde à vue. Le bébé avait été hospitalisé jeudi avec un pronostic vital engagé. Le père est déjà connu de la justice. 19h04 sur votre radio locale. Ici, on passe au rugby, à suivre ce soir dès 21h la finale de Top 14 au Stade de France. Qui sera champion entre Toulouse et Montpellier? Bonsoir Fanny Le Chevestrier.
7: Bonsoir Cyril.
2: Vous êtes au Stade de France, Toulouse est le grand favori ce soir.
7: Toulouse fait peur. Depuis la demi-finale remportée avec plus de 70 points passés au Racing 92 vendredi dernier. Et puis l'expérience tout simplement parle en faveur de Toulouse. Triple champion de France en titre qui rêve d'un quadruplé historique comme les anciens Toulousains des années 90. 6. Après, attention, hein, Montpellier ne part pas battu d'avance. Mollet Montpellier, hein, qui ont été sacrés en 2022, rêve de créer à nouveau la surprise. Ils ont sorti les armes pour cela, notamment la meilleure défense du top 14 pour essayer de faire tomber Toulouse.
2: Voilà, y aura-t-il un quadruplé de Toulouse ce soir? Réponse à partir de 21h. Merci Fanny Le Chevestrier en direct du Stade de France. Du foot à suivre également ce soir, la Coupe du Monde, Panama, Angleterre et Croatie-Ghana, deux matchs à suivre à partir de 23h. Et puis France-Suède, lundi soir à 23h en 16e de finale de la Coupe du Monde. Didier Deschamps, pour l'occasion, a retrouvé les Bleus à Boston. Il avait quitté l'effectif quelques jours, le temps de rentrer en France pour assister aux obsèques de sa mère.
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9: Bonsoir à tous, merci d'avoir choisi le rendez-vous avec les années 80 jusqu'à 20h. Une fois de plus, on a sélectionné pour vous des tubes qui ont fait danser, chanter la planète entière pendant cette fameuse décennie. Et ça commence comme ça.

0: téléphone avec argent trop cher.
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0: Et en 1980, il ne roulait pas sur l'or, Jean-Louis Aubert. Quand il a écrit ce texte, loin de là, il vit dans un petit appartement à Pigalle. Le moral n'est pas au top, il sent que les autres membres du groupe lui en veulent qu'il écrive des chansons dans son coin, bref. Mais le succès est au rendez-vous. Argent trop cher devient le premier titre classé de téléphone, atteignant la 16e place du top. Et la même année, en 80, le groupe Queen, lui, bat son record de vente de singles. 7 millions de copies écoulées grâce à Another One Bites the Dust.
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0: des États d'Amérique. C'était Luna Parker. Eric et Rachel, un duo pop qui a marqué les années 80, l'espace de 3 singles, un album, un tube, qu'on vient d'écouter, numéro 10 des ventes en février 87 quand même. Dans un instant, une des plus belles chansons du génial Lionel Richie. En 85, on lui commande un titre pour la BO du film Soleil de nuit. Il compose et écrit Say You, Say Me et remporte quelques mois plus tard l'Oscar de la meilleure chanson. Ça arrive juste après ça.
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0: Ici Alsace, c'est 100% années 80 jusqu'à 20h. Et tout de suite, quelques infos près de chez vous.
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0: Chris Isaac, c'était Wicked Game. 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
0: Alors qu'on sort ce titre devenu légendaire en 1989, le succès est au rendez-vous, mais plutôt mitigé. C'est 2 ans plus tard qu'il va cartonner ce titre dans le monde entier parce qu'il devient la chanson phare du film Sailor et Lula de David Lynch, qui rencontre un énorme succès. D'ailleurs, ce sera le seul tube aux États-Unis de Chris Isaac. Qui sera en concert le 2 juillet prochain à la scène musicale de Boulogne-Billancourt? Allez, encore une jolie mélodie, encore un succès des années 80 tout de suite. Graziella de Michel, le pull au vert blanc.
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0: pour la femme veuve qui s'éveille, c'était Daniel Balavoine. Chanson pour dénoncer les conditions de vie des femmes veuves causées par les politiques et les guerres dans le monde entier. 40 ans plus tard, elle est toujours d'actualité. Il est bientôt 20h. Dans un instant, comme tous les samedis, c'est l'invité d'Émilie Mazoyer qui a choisi la programmation musicale à venir. Mais avant cela, place à Just Can't Get Enough, c'est Dépêche Mode qui arrive juste après ça. Je vous souhaite une belle soirée.
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2: Votre radio ici à 20h, c'est Décibel, avec ce soir les chansons préférées de Ravage. Comment ça, vous ne connaissez pas encore Ravage? Un groupe incroyable. Et comme l'amour fait des ravages, eh ben Ravage fait des chansons d'amour.

0: Aurélie Saada, Gaspard Royan, c'est Ravage. Vous allez peut-être les croiser cet été sur la route des festivals et vous allez en entendre parler beaucoup, beaucoup. Là, ce soir, c'est eux qui vont parler de leurs goûts musicaux, de leur passion en chanson et celle sans doute qui les rassemble.
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0: Salut à toutes, salut à tous et bienvenue. C'est Décibel jusqu'à 21h. Vous avez l'habitude, hein, toute l'année, tous les samedis, on a accueilli des artistes qui partagent avec vous leurs chansons préférées ce soir. Donc, c'est Aurélie Saada que vous avez découvert dans le groupe Brigitte et Gaspard Royan qui fait du bruit avec ses mains sur le micro, mais on adore. Ils sont là ce soir. On vous présente leur groupe à eux qui s'appelle Ravage. Gaspard Royan, très dissipé. Bonsoir, bonsoir Aurélie, bonsoir, bonsoir Gaspard.
3: Bonsoir Émilie.
0: Bienvenue dans Décibel. Alors je le disais, on vous a déjà entendu avant chacun de votre côté. Aurélie, dans Brigitte.

et Gaspard Royan qui sort des albums depuis belle réussite tous les deux, chacun de votre côté. Et là, ça y est, vous créez ce groupe Ravage. Et moi j'adore. La

0: En attendant ce premier extrait du projet Ravage, évidemment on frétille, on adore les chansons d'amour. Et je crois que c'est Gaspard qui a fait le premier pas, c'est ça Aurélie, qui t'a contacté en premier?
1: Ouais, à l'époque, pas pour Ravage d'ailleurs, mais pour Gaspard fait de magnifiques albums de Noël. Oui, que c'est j'adore. J'adore les gens qui célèbrent Noël, c'est quand même assez merveilleux. Et donc, il m'a invité à venir chanter avec lui sur une de ses chansons. Et quand j'ai reçu la chanson, je savais pas du tout à quoi m'attendre. J'ai adoré. J'ai trouvé ça génial. Je me rappelle, j'étais jurée dans un festival dans le sud de la France. Je reçois le morceau et je réponds immédiatement en disant oui, bien sûr, tout de suite, quand demain je rentre, on enregistre.
0: C'est trop bien. Donc, vous enregistrez cette chanson de Noël ensemble. Mais à quel moment vous vous dites, transformons l'essai, montons un groupe et pas que de chansons de Noël, mais plutôt de chansons d'amour?
1: C'est un peu comme une comédie romantique. Ouais. En fait, moi, à cette époque-là, j'avais envie de recommencer à travailler avec quelqu'un parce que j'ai adoré travailler à deux. J'adore le groupe. Je trouve qu'on est toujours plus intelligent à plusieurs que tout seul.
0: Si on s'entoure bien, effectivement, ça fonctionne.
1: Ça peut être super. Ouais. Voilà, on peut être beaucoup plus riche de ça, de partager en tout cas. Et donc, je cherche un partenaire. Je me dis, je peux pas faire avec une fille parce que tout le monde va me dire, ah oui, je préférais Brigitte. Ouais. Et je me suis dit, j'ai pas envie qu'on part. Donc, je cherche. Et je cherche un homme. Et je cherche un homme, j'essaye comme ça, des amis, j'essaye de faire des séances d'écriture. Ça donne pas quelque chose. Et Gaspard m'avait invité à venir chanter avec lui, mais il était là devant moi. Il habite même dans le même quartier.
0: Oui, c'est
1: moi.
0: Ça. Vous êtes voisins.
1: Ouais. Et puis un jour, il m'appelle. Il me dit le titre va sortir. Et je lui dis Gaspard, peut-être, est-ce que t'as envie de faire une séance de travail avec moi? Peut-être on pourrait faire un projet tous les deux. Il me dit ouais, pourquoi pas. Et je me souviens, on fait une séance qui se passe hyper bien. Tout de suite, je crois qu'on écrit une chanson, mais le premier jour. Et puis ça se passe bien, on se revoit régulièrement pour écrire. Et il me dit, bon, tu sais, moi, j'ai une histoire. Je pourrais pas être là pour toi, enfin plus tard, enfin en tout cas, tu n'es pas ma priorité.
0: Oui, toi, t'avais un album sur le feu.
2: Ouais, moi j'avais écrit un album, je m'apprêtais à aller en studio, donc c'est vrai que tout de suite il s'est passé un truc très magique et je me suis dit, oh là là, il y a un truc qui est en train de se créer. Et en même temps, j'avais des choses à côté, donc j'étais un peu tiraillé.
0: C'est vraiment une comédie romantique. Ouais. J'adore.
2: Et en fait, on a continué, vu qu'on était voisins, on a continué d'écrire. Voilà, on se voyait plusieurs fois par semaine et en fait, ça allait très très vite. En quelques semaines, en deux mois, on a commencé à avoir 5, 6, 7 chansons. Ouais. Et en fait, très vite, je me suis dit, mais là, en fait, il y a un album qui est en train de naître c'est maintenant, en fait. C'est maintenant que ça se passe. La magie, elle est là. Donc, faut pas hésiter, quoi.
0: Et là, vous vous dites, c'est quoi la suite de la comédie romantique? Et ben, vous le saurez un peu plus tard parce qu'on va écouter donc le premier extrait du futur album de Ravage, Entre ton épaule et ton cœur. Ça arrivera dans 2-3 chansons. Mais là, d'abord, puisque j'imagine que vous avez des références en commun incroyable, quand on entend en tout cas la musique que vous faites, ça va pas mal du côté des années 60, des harmonies vocales, tous les deux vous avez une très très belle voix, alors on vous a demandé de nous faire une liste de chansons qui étaient importantes pour vous, vos chansons préférées, puis des chansons aussi qui parlaient de votre duo, et la première c'est Something Stupid, Frank et Nancy Sinatra, père et fille dans le civil, amoureux dans la chanson. Alors pourquoi celle-là?
2: Il va.
0: Allez,
1: Gaspard. On peut en parler tous les deux, mais déjà les harmonies de cette chanson sont absolument magnifiques. Donc nous, on joue l'amour, on écrit sur l'amour, on travaille sur l'amour, Gaspard et moi. Mais on n'est pas amoureux dans la vie. On vit des histoires d'amour chacun de notre côté, et on aime parler du couple. Et en fait, cette chanson de Nancy et Frank Sinatra, c'est un peu la même chose. Oui. C'est absolument pas un couple, mais ils jouent au couple, ils parlent du couple. Et voilà. Et puis c'est une chanson, c'est un bijou quand même, non? Je sais pas.
2: Non, mais ça a été une référence qu'on a très vite sorti tous les deux quand on a commencé à écrire, parce que il y avait ce truc très raffiné, un peu intemporel, très doux, très beau, et c'est très vite devenu une référence pour nous en se disant ça, c'est le top du top à atteindre, quoi.
0: Le top du top, rien que pour vous en ce samedi soir sur votre radio ici, choisi amoureusement donc par Ravage, c'est Something Stupid, Frank et Nancy Sinatra.

0: Entrée en matière pour Décibel ce soir, Something Stupid. C'est le groupe Ravage qu'il a choisi pour vous, Aurélie Saada, Gaspard Royan. Est-ce que vous pensez que les chansons, nécessairement, elles doivent faire du bien? Parce qu'on sort de cette chanson-là en se sentant très bien.
1: Je sais pas s'il faut, mais moi j'adore ça, ouais. En tout cas. Quand une chanson, c'est comme un câlin, comme un... Mais ça peut être un câlin chaud, hein. Ça peut être un câlin un peu
0: à poil,
1: un peu brûlant, hein. Il y a pas de problème. Mais j'aime bien quand c'est un câlin, ouais.
2: Ouais, quand c'est doux. Mais ça peut être aussi une chanson triste. Ça peut faire beaucoup de bien aussi. C'est la mélancolie, se plonger dans ce truc-là. C'est aussi une sorte de cocon. C'est vrai que ce qu'on cherche, c'est que la musique nous prenne un peu par la main, sous son aile. C'est ça qu'on aime, quoi.
1: Ouais, fasse écho à nos émotions un peu. Nous disent, t'es pas tout seul, regarde.
0: Oh, j'adore. Vous n'êtes pas seul ce soir, jusqu'à 21h, vous l'avez compris. Vous êtes entre de bonnes mains. Tiens, séparons l'homme de l'artiste immédiatement en écoutant les Ronettes. Ah. Be My Baby. Alors, non mais c'est intéressant parce que les Ronettes, le groupe donc avec cette chanteuse merveilleuse, Ronnie Spector, le mari de Ronnie, Phil Spector, producteur de génie, il faut bien le dire. Il a inventé quelque chose musicalement en production qu'il n'y avait pas avant. Et c'est un affreux bonhomme qui a passé des années en prison après avoir assassiné une femme. Bon, alors, maintenant qu'on l'a dit, est-ce qu'on peut parler du fait que quand on pense à un duo de voix homme-femme, comme le vôtre, il peut y avoir plusieurs façons de le faire, soit à la Phil Spector avec énormément d'instrus, énormément de choses et tout, ou alors tout doux guitare-voix, comme vous pouvez le faire aussi. Qu'est-ce que vous préférez, vous ?
1: Vas-y.
2: Qu'est-ce qu'on préfère ? Pourquoi choisir ? J'ai envie de dire non. Ouais. C'est la chanson qui commande un peu. Nous, c'est vrai que ça fait partie de nos références communes. Be My Baby, c'est un sommet, il y a un truc. Enfin, c'est le morceau, tout le monde le connaît sans le connaître. Mm-hmm. Et dès que ça commence, ça parle aux gens, il y a des images qui se créent, c'est un truc, c'est ce qu'on appelle un classique indémodable, quoi. Ouais. Et c'est vrai que la chanson, ça a été une des références pour Entre ton épaule et ton cœur, parce qu'on entendait ces trucs-là, un peu, les castagnettes, les machins. On est allé piocher un peu dans ces références-là. Mais en même temps, il y a d'autres chansons qui demandent aussi un truc tout nu. Voilà, je sais pas ce que t'en penses, Aurélie.
1: Nous, on les écrit avec juste une guitare ou un piano. Ouais. Les chansons, c'est vraiment très simple et c'est important pour nous. D'ailleurs, on tourne et on tourne juste guitare-voix. On tourne pas avec tout ce qu'on... Alors, on essaie d'évoquer quelque part un peu tout ce qu'on a dans la tête grâce à nos harmonies, quelques petites percussions, mais on est juste avec une guitare et nos voix, enfin, ou nos deux guitares, ça dépend. Mais il y a quelque chose d'assez magnifique et de cinématographique dans les orchestrations qu'on aime beaucoup. C'est comme le vêtement, en fait, d'une chanson. On l'habille pour une super soirée. Il y a quelque chose... Et c'est vrai que cette chanson des Ronettes, ce début, même rien que ce début qui a inspiré la Terre entière, je repense à Bad for Lashes, qui a utilisé aussi ce début-là. C'est quelque chose de, c'est un classique intemporel qui inspire énormément et on adore cette chanson.
0: Be My Baby, les Ronettes. Et effectivement, Aurélie a raison. Quel début! Alors on parle pas dessus.

0: My Baby, les Ronettes. Ça va, avec les deux premières chansons choisies par Ravage, on commence quand même à décoder un petit peu ce que vous aimez dans la musique. Avec Something Stupid, c'est donc l'amour, jouer l'amour. Be My Baby, les Ronettes, bon bah là évidemment c'est les orchestrations et puis vraiment du romantisme de fou. Il y a un autre niveau qu'il faut qu'on débloque, alors qu'il était débloqué depuis longtemps pour Aurélie qui chante en français, que ce soit en solo ou en groupe depuis des années, qui n'était pas encore débloqué pour le jeune Gaspard Royan, qui ne voulait pas chanter en français. Et ça y est, c'est fait.
1: Ouais.
0: Pour fêter ça, on écoutera Marie-Jeanne de Joe Dassin, magnifique adaptation en français. Mais alors, parlons du français. Pourquoi c'était pas possible? Et soudainement, avec cette fée, c'est possible.
1: Je me l'interdisais pas, mais vraiment, ça me semblait quelque chose de pas d'impossible, mais de compliqué. Et puis, en fait, je savais pas. Moi, j'ai commencé par faire des albums en anglais. J'en ai fait plusieurs.
0: Et du rock en anglais.
1: Ouais, voilà. Ouais. Avec des influences très, très anglo-saxonnes. Et je voyais pas comment intégrer le français dans ce truc-là. Vraiment, je me disais, si un jour je ferai du français, il faudra que ça soit autre chose, quoi. Et quand Aurélie est arrivée, très vite, elle m'a dit, faut qu'on écrive en français. Et là, je me suis dit, voilà, c'est maintenant, cherche pas, réfléchis pas, jette-toi à l'eau. Et heureusement que j'étais pas tout seul, que j'étais accompagné, qu'Aurélie, elle a une plume, que voilà, elle a de l'expérience. Et c'est super parce que du coup, je me suis fait, en même temps qu'on a écrit des chansons, moi, je me suis fait une formation plus à l'écriture en français, quoi.
0: Aurélie, on entend que tes influences, évidemment, c'est plutôt de la musique anglo-saxonne, mais pour toi, ça a jamais été un souci d'écrire en français?
2: J'ai pas les subtilités, j'aurais jamais les subtilités en anglais, enfin c'est pas ma langue maternelle, je la maîtrise pas assez bien et j'aime bien travailler les émotions, les mots, voilà, peu importe, même si c'est simple en fait. Moi j'adore cette expression qui dit la country c'est trois accords et la vérité.
0: Ouais.
2: je trouve que la musique c'est ça en fait et la vérité, pour moi, c'est vrai qu'elle a toujours été en français, puis qu'elle est ma langue et que voilà, puis que je l'aime parce que c'est la mienne. Je sais pas quoi dire. Et c'est vrai qu'avec Gaspard,
0: t'as senti qu'il avait besoin d'un petit
2: au tout début, courage
0: presque, c'est ça.
2: Je me souviens lui avoir dit, mais vas-y, t'es génial quand tu parles, t'es super, t'es drôle, t'es. Et je me souviens, il est rentré chez lui, il a écrit deux phrases sur une de nos premières chansons, et j'ai dit, mais c'est génial.
0: Ah.
2: et voilà. Et donc, c'est une. Aujourd'hui, j'ai l'impression que c'est une évidence pour nous de chanter en français.
1: Ouais, voilà, c'est Ravage chante en français, quoi. Et c'est vrai que même au début, on se disait, on réfléchissait à des reprises en anglais et tout, et puis assez vite, on s'est dit non, mais vas-y, on va faire des reprises en français aussi.
0: Ben voilà. Ou sinon, on fait des adaptations. Chanson que vous avez choisie là, Marie-Jeanne, Joe Dassin, c'est adaptation de Ode to Billy Joe de Bobby Gentry, 67. Alors, je sais pas par où commencer, parce que tout me bouleverse, moi, dans cette chanson. Le texte est dingue. Joe, vous savez, vous qui écoutez l'émission régulièrement, petite passion quand même, sa voix, tout. La country.
2: Ouais.
0: Je sais pas, c'est quoi pour vous le plus fou dans ce qu'on va écouter là?
2: Alors, moi, Bobby Gentry, j'ai découvert cet artiste il y a quelques années, 15 ans, quelque chose comme ça. On était en tournée avec Brigitte au Canada et je vais chez un disquaire, il y avait des vinyles et on pouvait écouter les vinyles et je tire comme ça ce vinyle et je tombe sur ce visage de femme que je trouve vraiment magnifique et j'écoute un peu de ce disque et j'ai comme un choc, quoi. Je dis, mais moi, je l'achète tout de suite. Je me souviens des deux titres qui m'avaient marqué, et Ode to Billy Joe, parce que ça me rappelait quelque chose.
0: Ouais.
2: Et Reunion, qui est une chanson vraiment incroyable, qui, c'est du rap, quoi. Enfin.
0: Du rap des 60s.
2: Du rap de meuf des 60s. C'est génial.
0: Okay.
2: C'est vraiment génial par cette chanteuse complètement sublime, incroyable. Et voilà, en la retrouvant chez Joe Dassin, qui a en plus un texte qui n'enlève rien en français, okay, ça ne perd pas du tout.
0: Ouais,
2: le texte est magique. C'est pareil, cinématographique. On plonge dans une histoire, une atmosphère, une ambiance. C'est sombre, c'est waouh.
1: Ouais. Et puis Joe Dassin, alors moi jusqu'à maintenant je chantais pas en français, mais j'ai quand même écouté beaucoup de français. Et je trouve que Joe Dassin, c'est quand même un peu un très très grand artiste, un peu sous-évalué, je trouve, du répertoire français, ouais. Parce qu'il a des chansons vraiment incroyables, vraiment. Il a une voix fantastique. Et je trouve qu'il arrive à faire justement sonner un peu comme un countryman américain, ce qui est très difficile en français, ouais. Et lui il arrive à le faire avec un naturel en parlant de plat de gratin,
0: de Bourg-les-Essonnes,
1: de passe-moi dans le pain, tu vois, et il arrive à faire sonner ça et t'es dans l'histoire, c'est fou quoi.
0: Voilà. Est-ce qu'il y a un pont de la Garonne à Bourg-les-Essonnes? On ne le saura pas, puisque c'est une ville inventée.
1: Bah ouais.
0: Je l'ai cherchée, elle n'existe pas. Elle est juste dans cette chanson, choisie pour vous, les amis. Vous êtes des vénards, par Ravage. C'est Joe Dassin et c'est Marie-Jeanne.

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1: Le violon, les histoires complètement dingues, les chansons d'amour en français et les violons. Je crois que c'est ça l'ADN.
2: Il va nous falloir un budget violon.
1: Du groupe Mince. Ravage. Mais oui, alors, je vais vous donner quelques petites dates de concert pour aller les applaudir. Vous étiez hier soir à Capestel et vous serez le 7 juillet aux scènes de Bréa. Le 14 juillet, Vive la France au Francofolie de La Rochelle. Le 20 juillet à Serra di Ferro, c'est en Corse. Le 10 septembre au Théâtre Jean-Pia de Canet en Roussillon. Le 6 octobre à Paris au Bus Palladium. Ouais. Le 10 novembre à Rouen au Trianon Transatlantique. Les 16 et 17 décembre à Antibes au Théâtre Antea. Et évidemment, il y a des dates qui vont se rajouter. Je tente une cascade, après tout. Ils sont de bonne humeur. Gaspard sourit, Aurélie me regarde... Elle touche son manteau, elle dit « Qu'est-ce qu'elle va me demander ? Une date de sortie pour votre album ?» J'ai tenté. Hein.
3: On n'en a pas encore. En fait, on a écrit les chansons de l'album. Elles existent.
1: Elles existent.
3: Elles sont sur scène. On les joue à ceux qui viennent nous voir. Mais on a décidé d'enregistrer un peu plus tard l'album.
1: Ah.
3: Et que la rencontre avec les chansons pour les gens qui viennent nous voir soit un peu comme quelque chose de particulier. Il n'y a que ceux qui viennent nous voir qui les connaissent.
1: Ça, les amis, franchement, c'est une invitation qui ne se refuse pas. Je vous redonnerai les dates tout à l'heure. Et puis, dans moins d'une minute, on va découvrir Entre ton épaule et ton cœur, la première chanson de Ravage.
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1: Des invités avec nous jusqu'à 21h sur votre radio ICI. C'est le groupe Ravage. À ma droite, Aurélie Saada, voix divine. Je ne l'ai pas dit tout à l'heure, mais tu es aussi évidemment autrice et compositrice et réalisatrice. Il faut qu'on parle quand même à un moment de ton film Rose qui était absolument une merveille et où il y avait beaucoup de musique avec beaucoup de violon.
3: Oui, beaucoup de violence.
1: Et voilà.
3: Ouais, non,
1: voilà.
3: J'avoue, j'aime ça.
1: Obsession. Obsession magnifique, Aurélie. Donc, Gaspard Royan, lui, est obsédé par les chansons en anglais. Et puis, il a rencontré Aurélie, et ils ont monté Ravage, et ça va mieux. Les chansons de Noël aussi, et le rock, mais pas forcément le rock de chansons d'amour, quand même.
2: Le rock de chansons d'amour.
1: Je sais pas comment expliquer. C'est-à-dire que t'as, moi, je te classais pas dans la catégorie des rockeurs romantiques.
2: Ah ouais?
1: Gaspard. Non.
2: Ah ouais.
1: Pas vraiment. Et c'était plutôt les rockeurs un peu crâneurs.
2: Ah ouais?
1: Ouais.
2: Bah ouais, c'était un peu pour masquer mon côté fleur bleue parce que moi j'ai toujours adoré le romantisme dans le rock et justement moi j'ai jamais fait du rock ultra violent non plus quoi. Moi l'idée, enfin mes chansons parlent beaucoup de d'amour, c'est souvent des déclarations d'amour ou bien des amours déçus beaucoup.
1: Ouais.
2: Et je trouve que voilà, il y a c'est toujours un thème qui est tellement inépuisable. Et puis créer ce sentiment, avoir ce petit pincement au cœur quand on écoute une chanson. Moi, j'ai toujours été fan de gens, que ça soit des rockers ou des chanteurs de variété ou de pop et tout. C'est quand on vient de pincer un peu le cœur là, comme ça, c'est le meilleur sentiment qu'on peut avoir quand on écoute une chanson.
1: La première chanson de Ravage qu'on va écouter maintenant, elle s'appelle Entre ton épaule et ton cœur. Vous vous souvenez quand elle est arrivée, quand elle est née?
3: Ah ouais, on était à la maison, on écrivait. On écrivait ensemble.
2: Elle est arrivée très vite.
3: C'était très vite, je crois que c'est la deuxième qu'on a écrite.
2: Ouais.
3: Ouais.
1: Faut la découvrir.
3: Écoute, je sais pas la découvrir.
1: Écoutez, Ravage et non Décibels.

0: Ravage. Vous êtes sûr, vous n'êtes pas un petit peu amoureux?
1: Mais si. Ah. Non mais on admire les gens. Enfin, moi, j'admire énormément Gaspard. J'adore travailler avec lui. On passe beaucoup de temps ensemble. Enfin, en tout cas, c'est comme une forme d'amour. C'est comme tomber amoureux. Et d'ailleurs, quand on a commencé à écrire des chansons, on avait envie d'écrire des chansons d'amour qui rendent heureux. Où les gens se disaient, bébé, cette chanson, elle est.
2: C'est la chanson,
1: celle-là, c'est. Oh, tu vois, le rêve d'écrire des chansons pour les moments joyeux des vies. Bon, moi, tu connais un peu mon histoire. Tu sais que j'ai été amoureuse avant, longtemps, puis c'est parti. Puis pendant longtemps, j'ai pas retrouvé l'amour. Et en fait, entre cette petite place, cette petite maison qui se trouve entre l'épaule et le cœur, c'est quelque chose qui manque quand on. Quand on ne l'a pas connu longtemps. Et en fait, je crois que c'était. On avait envie de parler de ça. Je crois que Gaspard est un amoureux aussi. Ouais. Et ça nous. Voilà, c'est, pour certaines personnes, peut-être que l'amour a quelque chose de mièvre. Ou, moi, je trouve que c'est un sentiment magnifique qui se construit. Voilà. Donc. Ça nous...
0: Merveille cette chanson, vraiment merveille. Et donc oui, c'est pas parce que vous n'êtes pas un couple que vous ne vous regardez pas avec les yeux de l'amour aussi, et que vous n'écrivez pas en pensant à ça aussi.
3: Mais oui, bien sûr. Et puis on est amoureux de ce qu'on fait ensemble.
0: Ouais.
3: C'est-à-dire écrire une chanson ensemble, créer ce truc-là ensemble, c'est quelque chose de très intime et en même temps de très exutoire, quoi. Moi, je savais l'effet que ça faisait d'écrire une chanson tout seul, mais c'est vrai qu'écrire à deux, il y a un truc où quand on connecte et qu'il se passe un truc, c'est incroyable comme sentiment, quoi. Et c'est vrai que c'est des sentiments très très forts et très puissants qu'on vit ensemble quand on écrit ensemble, quoi.
0: Les chansons de Ravage, eh bien, pour les découvrir, il faut aller les voir sur scène. Pour le moment, elles sont pas enregistrées, elles sont pas sur disque. Il y a juste celle-là. Streamer la fort, comme disent les rappeurs. Entre ton épaule et ton cœur, celle-là, vous pouvez y aller. Il y a un clip aussi.
1: Ouais.
0: Bah oui, il faut le dire. Voilà. Allez voir le clip, partagez-le, etc.
1: Il y a un clip réalisé par Diane Sagnier, qui est la chanteuse d'un groupe qui s'appelle Kem Claude, et qui a été tourné chez un copain qui est tatoueur, qui a une boutique de tatouage, peut-être la plus belle de Paris. Ouais. Mmh. Baby Jane Tattoo Club, que je conseille vivement.
0: Notez-le. Oh bah si en plus on a les bonnes adresses. Donc le clip, la chanson, et pour le reste, bah ce sont les concerts de Ravage, notamment le 14 juillet prochain au Francofolie de La Rochelle. Là, vous allez dévoiler toutes les chansons. Et ça va être fou. Allez, on se replonge dans vos choix musicaux. Aurélie, Gaspard. Tiens, revoilà Bobby Gentry. En duo cette fois-ci avec Glen Campbell. C'est une chanson qui s'appelle Gentle on My Mind. Est-ce que vous voulez préparer psychologiquement nos auditrices et nos auditeurs à ce qu'ils vont découvrir, ou est-ce qu'on les...

0: Beauté de cette chanson, Bobby Gentry, Glen Campbell, Gentle on My Mind. Les amis, c'est sans doute l'occasion de parler de country, alors. C'est peut-être pour ça que vous avez dit qu'on en parlerait après l'avoir écouté. La country en France, c'est marrant, c'est pas une terre de country.
1: Non, c'est vrai. Après, c'est quand même une musique très, très liée à l'Amérique, à ce vaste pays, oui. À leur histoire.
0: Bah, ça va, nous, on n'est pas le Luxembourg non plus, on a de la place, non, tu vois, ça mais pourrait... Bon,
2: C'est les histoires, les histoires intimes, les histoires de la vie, en fait.
0: Aussi, on en fait des
2: Et ben nous
0: ça.
2: Aussi, mais je crois qu'on fait un peu de la country quand même, mais qu'on on dit pas country, c'est pas un mot français.
0: Ouais. C'est ça. Non, mais le côté, la petite guitare, le petit banjo, tout ça, c'est pas tellement passé... Chez nous.
1: Ouais, je sais pas, mais c'est vrai que nous, c'est quelque chose qui nous inspire beaucoup parce que voilà, ça évoque tout de suite des images. Il y a un truc, moi, quand j'écoute la chanson, là, qu'on vient d'écouter, j'ai envie de prendre une bagnole et de rouler, j'ai envie de grands espaces. Voilà, ça évoque tout de suite ces trucs-là et ça fait vachement partie de ce qu'on a envie de faire aussi avec Aurélie, quoi.
0: Bah, là, depuis le début, à plusieurs moments, Aurélie dit c'est cinématographique. Là, tu parles d'images. Vous avez beaucoup tous les deux parlé d'images en écoutant ces chansons. C'est intéressant parce que si, voilà, la plupart sont en anglais, effectivement, faut qu'on imagine un peu ce qu'on ressent et qu'on ait des images en tête. Vous feriez des musiques de films? Vous feriez ce genre de trucs tous les deux? Ça a l'air de vous rassembler, en tout cas.
2: Oui, moi je l'avais fait un peu pour mon film à l'époque.
0: Pour Rose.
2: Mais oui, je pense que cette musique d'atmosphère particulière qui raconte quelque chose, qui évoque des émotions, ça nous parle, nous on aime bien ça.
0: Ouais. Il y a des chansons de Noël de Gaspard qui ont été choisies par Arnaud Desplechin.
1: Arnaud Desplechin, ouais. Mais c'est vrai que c'est tellement deux milieux qui communiquent énormément le cinéma et qui se nourrissent l'un de l'autre, le cinéma et la chanson. Mais moi je trouve que quand on écrit des chansons, on fait déjà de la musique de film parce que c'est, enfin, le but ultime d'une chanson, c'est de devenir la bande originale de la vie des gens, quoi. Et moi, quand je mets mon casque et que je marche dans la rue, j'ai l'impression que tout devient au ralenti quand j'écoute une musique, quoi. Et c'est ça, c'est le film de notre vie, quoi. Ouais.
0: Et intéressant de souligner que votre tout premier concert, vous l'avez fait au Festival de Cannes.
2: C'est vrai.
0: Ouais. Voilà. Ouais,

0: Il y a quelque chose.
1: Ouais, ouais. Qui a choisi Gilbert Bécaud? Je ne sais pas comment vous avez fait la liste. Est-ce que vous vous êtes partagé? Vous vous êtes dit, on en prend 4 chansons chacun, etc. Ou...
2: Non, on a réfléchi ensemble. Ouais. Mais c'est
1: Plein soleil de Gilbert Bécaud.
2: C'est une chanson que j'adore.
1: Ah, c'est toi.
2: Ouais. Ouais, bon, alors, on cherche des chansons qui nous parlent, oui. Qui nous rassemblent tous les deux. Et puis, on fait partie d'un groupe où on se passe des chansons un peu rares.
1: Vous vous faites découvrir.
2: Les semaines. Ah, ouais, avec
1: j'adore.
2: D'autres personnes. On est dans un petit groupe comme ça. Et on joue à ça. Si ça intéresse des gens, je pourrais leur dire comment ça s'appelle. Ils ont qu'à écrire. Enfin voilà, parce que c'est compliqué. C'est encore un peu une société secrète.
1: Waouh.
2: Ouais. Et on se fait pour bousculer les algorithmes parce qu'on en a marre qu'on nous fasse écouter toujours la même chose ou les faces A des hits des artistes qu'on aime bien. Donc voilà, nous on joue à un petit jeu comme ça qui est vraiment formidable. Ça s'appelle Flonflon. Voilà, je vous ai donné le nom. Voilà,
1: allez. Flonflon.
2: Et c'est vrai que j'ai gagné avec une semaine avec ce titre-là, qui est une chanson magnifique. Et puis,
1: je la connaissais pas.
2: Bon, déjà, l'entendre amoureux comme ça, Gilbert Bécaud, c'est quand même un cadeau magnifique. Et on sent vraiment aussi l'atmosphère du soleil, où est-ce qu'on est, qu'est-ce qui se passe. Il y a quelque chose de tendre, de doux, de langoureux. Je trouve qu'elle va très bien avec la météo qu'il fait aujourd'hui. Et le youpi de fin. Waouh! Il a fait rimer Bourg-les-Essonnes, mais Gilbert Bécaud a réussi à mettre youpi.
1: Caler un youpi!
2: Avec classe. Et chapeau.
3: Ouais, et puis là encore, un peu comme Joe Dassin, je trouve que Gilbert Bécaud, c'est un artiste qui n'a pas la place qu'il mérite dans la chanson française, parce qu'il a des chansons vraiment magnifiques, quoi. Il a écrit des trucs. Moi, l'invité de Gilbert Bécaud, c'est une chanson qui est hyper touchante, et Plein Soleil. Et voilà, je trouve que c'est. On n'en parle pas beaucoup de Gilbert Bécaud, en fait. Je suis toujours très étonné.
1: Bah on n'en parle pas beaucoup et cette chanson-là, moi, je ne la connaissais pas. Donc merci, merci Aurélie, merci Gaspard, merci Ravage pour cette découverte. Plein soleil, Gilbert Bécaud est dans Décibels. Youpi.

0: filles, les amis, vous passez une soirée musicale d'exception ce soir dans Décibel. C'est le groupe Ravage qui choisit la musique. Et là, c'était Gilbert Bécaud. Mais c'était incroyable, cette chanson. Bravo. Mais alors, Aurélie, tu l'as trouvée où, cette chanson? C'est en fouillant? Ou ouais. T'es tombée dessus, elle est arrivée à toi?
1: Elle est arrivée à moi. Je ne saurais plus dire comment elle est arrivée à moi, mais elle est dans mes chansons préférées depuis, ouais. Dans mes playlists de chansons préférées.
0: Ça va être plein soleil, si vous voulez l'ajouter, vous. Arrive l'instant Dolly Parton. Parce que là, oui, on parle de country, on parle de style, de musique, etc. Dolly, c'est la reine de la country, mais c'est tellement plus que ça. Qu'est-ce qu'elle représente pour vous, Dolly Parton?
1: Bah, la sincérité, la liberté, l'audace. Et puis, c'est une immense autrice, une immense chanteuse. Elle fait ce qu'elle veut. Moi, je l'adore.
0: Elle joue de la guitare avec des ongles très longs, très longs.
1: Et des perruques.
0: Très pointues. Mais
1: comme
0: oui,
1: ça, et des seins comme ça.
0: Et des robes.
1: Elle est géniale.
0: Gaspard, qu'est-ce qu'elle t'inspire à toi?
2: Mais non, mais
0: Dolly Parton.
2: Exactement pareil. C'est vraiment la. Enfin, c'est une sacrée nana, quoi. Et puis on sent qu'elle a fait que ce qu'elle voulait, quand elle voulait. Ouais.
1: Et elle a dit non. Au manager d'Elvis Presley. Elle a dit non à Elvis Presley pour I Will Always Love You parce qu'il voulait lui prendre tous ses droits d'auteur. Elle a refusé. Elle s'en est mordu les doigts et puis après elle s'est dit non, tant pis, c'était trop important. Et Whitney Houston en a fait ça.
0: Donc,
1: elle a eu raison. C'est une femme qui se bat. Elle est super.
0: Elle se bat et elle gagne à la fin. C'est notre super héroïne. Dolly Parton, Loving You sur son album Here You Come Again en 77.

0: Loving You, Dolly Parton, la super héroïne choisie pour vous par Ravage. Ils sont nos invités ce soir, Aurélie Saada, Gaspard Royan, qui ont lancé ce groupe qui va normalement toucher vos cœurs avec ses chansons d'amour. Ce qu'on n'a pas dit, mais qu'on peut quand même préciser, c'est que chansons d'amour, ça ne veut pas dire chansons où tout va bien, deux personnes sont amoureuses et on est entre ton épaule et ton cœur et on se fait un câlin. Les chansons d'amour, c'est très large.
1: C'est très large, c'est le couple.
0: Voilà.
1: C'est la relation à l'autre, donc ça va dans du plus...
0: Oui.
1: Dans tous les sens. Voilà,
2: pire,
1: ça va dans tous les sens.
2: Meilleur.
0: C'est ça. Mais oui, et le pire, ça peut faire de bonnes chansons également. N'oubliez jamais ça. Quand vous le traversez, prenez des petites notes. On ne sait jamais. On pourrait en faire une bonne chanson. Et voilà, oui, donc Ravage, ce sont des chansons d'amour, mais pas forcément des chansons d'amour heureux, tranquilles et dans le bliss total.
1: Voilà. Non, pas du tout.
0: On verra.
1: On se promène dans tous les styles, dans toutes les versions de l'amour.
0: Alors tout à l'heure, on a réussi à passer Be My Baby des Ronettes sans évoquer Dirty Dancing. Je suis pas fière de nous. Heureusement, là, on va être obligé de parler de Grease, ouais. Puisque la chanson que vous avez choisie, Hopelessly Devoted to You, chantée par Olivia Newton-John, eh ben c'est la BO de Grease. Vous êtes fan de Grease ?
2: Ah ouais, amour total pour Grease.
1: Et on s'est retrouvés là-dessus en se disant, ouais, ça, c'est vraiment mon film préféré. Oh, moi aussi, c'est vraiment mon film. Ouais. Bon ben voilà. C'est magnifique, Grease. C'est quand même génial d'avoir fait un film avec des chansons aussi géniales.
0: Ah oui, les chansons sont folles, les looks, le stylisme, tout est fou. Et l'histoire, bon, ils en font quelque chose, voilà, de dingue.
2: Attends, il y a quand même une voiture qui s'appelle Super Éclair. Donc,
0: oui, c'est vrai. Ah, donc on est sur du Grease en version française dans les dialogues, en plus.
2: Les deux, mais moi j'ai grandi avec la version française.
1: Ah, ben moi aussi, bien sûr.
0: Évidemment.
2: Évidemment.
0: Alors là, c'est pas le moment le plus joyeux du film, mais c'est une chanson incroyable, impossible à chanter. Mais je me tourne vers Aurélie qui peut chanter à peu près tout. Tu peux la chanter celle-là ?
1: Je ne sais pas.
2: Elle va la chanter maintenant.
0: T'imagines ?
1: Je ne sais pas du tout. Mais je me rappelle de mes filles, que je les biberonnais à Grease, qui chantaient Hopelessly Devoted to You. Quand
0: avec les petites voix de dessin animé là.
1: Oh, c'est tellement bien.
0: Bon, allez, tentez le coup chez vous, on ne sait jamais. Hopelessly Devoted to You dans Grease, Olivia Newton-John.

0: Eh bien, nous avons fait des tentatives en studio. Bon, clairement, je ne peux pas la chanter. Gaspard est pas mal sur les couplets, mais sur les refrains, c'est Aurélie qui gagne. Sur ce karaoké improvisé de Grease et Hopelessly Devoted to You. Aurélie, Gaspard, mes chers ravages, c'est déjà l'heure de la dernière chanson de l'émission.
1: Déjà.
0: Oui, on a beaucoup parlé, on est un peu à la bourre, on va se débrouiller, mais je voulais vous souhaiter le meilleur pour la suite du groupe.
2: Merci.
1: Merci
0: voilà.
1: Beaucoup.
0: Ravage, moi, m'a touché en plein cœur avec cette première chanson entre ton épaule et ton cœur. Et vraiment, j'ai hâte de vous voir en concert. Je redonne les dates à venir. Le 7 juillet à Bréa, 14 juillet au Francofolie de La Rochelle, le 20 juillet en Corse à Serra di Ferro, le 10 septembre à Canet en Roussillon au Théâtre Jean-Pierre, 6 octobre Paris, le Bus Palladium, 10 novembre à Rouen et les 16 et 17 décembre à Antibes. Donnez vite de vos nouvelles. On peut vous suivre sur les réseaux. C'est Ravage, Ravage, Ravage.
2: Ouais, comme Beetlejuice.
0: Rendez-vous sur Insta, les amis. Et bonne route, Ravage, je vous aime, je vous
2: remercie.
1: Merci, nous aussi.
0: C'est la dernière, vous avez choisi Marvin Gaye et Tammy Terrell. Et c'est beaucoup.
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0: Camille Terrel qui termine cette jolie sélection de chansons pour vous par le groupe Ravage. Merci d'avoir écouté Décibel, les amis. Je remercie l'équipe de l'émission. Il y avait ce soir Iris Guitoni, Kinan Lajaili, Elodie Biancamaria et Franck Moilier. Demain, dimanche, on est ensemble à 20h pour les chansons préférées des auditrices et des auditeurs. Et oui, oui, on va se régaler. À demain.
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0: Je vous souhaite une belle soirée sur votre radio. 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

0: Saviez-vous que la chanson « Que je t'aime » de Johnny Hallyday a failli ne jamais exister ?
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0: En 1969, Johnny prépare un show colossal au Palais des Sports à Paris. Mais il lui manque le titre phare. Les producteurs télé de l'époque font la fine bouche sur ses nouveaux morceaux. Dans l'urgence, Johnny appelle ses auteurs, le texte est greffonné avant une séance de ciné et la musique composée en une seule nuit. Quand Johnny entonne pour la première fois « Que je t'aime », c'est le choc.

laissera ce tube pendant 10 ans avant que Michel Berger ne le ressorte en 1987 pour lui offrir un second souffle magistral à Bercy. Et depuis, ce cri du cœur n'a plus jamais quitté nos mémoires.

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0: Saviez-vous que l'une des plus belles chansons d'amour française a failli coûter la vie à un choriste ?
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1: Tous ceux qui rendent les gens heureux.
0: Christophe est obsédé par les machines. Il attend un nouveau synthétiseur depuis 6 mois. Le jour où l'instrument arrive enfin, il pose ses doigts dessus et la mélodie des mots bleus jaillit instantanément. Mais l'enregistrement est un défi. Pour la touche solennelle, Christophe exige des chœurs d'une telle intensité qu'un des chanteurs manque de s'évanouir en studio à bout de souffle.

0: Le disque est une réussite et Jean-Michel Jarre recevra même un courrier de Serge Gainsbourg avec ce mot « Bienvenue au club ».
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